0: C'est pas comme chez les Bertans, j'en pas de gros élevages de cochons. Dans le temps, dans les fermes, on engraissait un verra, en que des truches et puis les yeux grasses. Puis, on y faisait sa fête. C'était la Saint-Cochon. Tout le monde venait aider la famille, les voisins, pour éplucher les oignons, faire le boudin puis les saucisses, saler la viande, et puis casser la croûte. On buvait une goutte, puis bien souvent une deuxième. Celle-là, on l'appelle le Rince-Cochon. Même si on l'élève pour le manger, ça l'empêche pas de l'avoir de la tendresse pour le cochon. Écoutez donc ce qu'en dit Jules Gilbert.
1: En Périchon dans le texte.
0: Ah, je l'avais acheté sur le champ de foire, le 1er de septembre à Saint-Martin. Oh, il était vif, c'est à pas croire. Deux grandes oreilles, le museau mutin. Le soir, un coup formé dans l'étable, il a ben dû trouver le temps long. Il a regretté ses bains manchables, tous ses petits frères, les autres laitons. Oh, doucement, il s'est fait à son auge, ou qui avait dû boire à gogo. À la paille fraîche qui fait sa bauge, ou qui ronflait comme un sous-l'eau. Oh, pour le pousser, je peine à un gère. Toute la journée, il dévorait. Puis un soir, j'ai dit à ma vieille, c'est temps, faut qu'on tue notre bestiaux. Eh ben, ça nous a fait quelque chose, à la Mélie puis à moi. Ça l'a pas empêché de faire la fête. Ce chagrin-là, c'est vite passé. J'en fais des pâtés en clatette, des grands boudins que j'en épicé. J'en ai mangé de la couchouna et que j'en arrosé en que du vin gris. Des andouillettes et des tripoilles, des saucisses et du boudin frit. Le soir, hein, j'étais ben tout un peu pompette. Ouais, émotionné pour de bon, j'ai ben failli gâter la fête. Comme un vieux, je pleurais mon cochon.
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3: Et adi au milodi ou Kushiba. Vous allez bien, Franck?
4: Très très bien. J'ai une pêche aujourd'hui.
3: Bon, mais tant mieux. Moi, je ne sais pas. Je n'ai pas bien dormi la nuit dernière. Il passe plat dormit là l'année passée. Vous savez pourquoi?
4: Ben non.
3: Ben à cause de mes voisins. Ah. Ils m'ont empêché de dormir. Alors vite. À quoi arrive au paga et les grands gauch perieux? Alors heureusement pour moi, grand gauch perieux, ça n'arrive pas souvent. Mais quand même, quel sagan que mes voisins ont fait la nuit dernière.
4: Quel sagan? Alors, je connais pas. Qu'est-ce que ça veut dire, ça?
3: Quel sagan? Le sagan, c'est le bruit. Le sagan, c'est le vacarme, le tapage. Vous voyez le genre de nuit que j'ai passé.
4: Oh là là, oui.
3: Alors, faire du sagan, faire des sagan, c'est faire du bruit. Chez nous, en français régional, en francitan, vous pouvez entendre quel sagan et qu'une sagan. Un sagan du diable, une sagan del diable, en version originale. Le sagan, c'est aussi le tapage consécutif à une querelle. Quel sagan?
4: C'est marrant. Parce que Sagan, moi, ça me fait penser à
5: François Sagan.
3: Ah, c'est vrai, vous avez tout à fait raison. Mais oui, Françoise Sagan, effectivement, une femme de lettres française. Ben, non, je cudo, en Corsi à Cazar en 1935, née dans le Quercy et dans le Lot à Cajar en 1935 et décédée en 2004. Alors, une précisionnette, elle passe au nom officiel. En réalité, Sagan n'était pas son véritable nom. Ah. Elle s'appelait Françoise Quarez. Fille finale, la question que nous pouvons poser à Franz. On peut se poser cette question. Pourquoi avait-elle choisi ce pseudonyme Sagan? Ben, peut-être espérait-elle que son nom fasse du bruit.
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6: Il était une fois une légende à Saint-Tenay. Nous sommes en territoire viticole, toujours en Bourgogne. Cette histoire s'appelle Les Teux Blancs de Saint-Tenay. Un conte de Sandra Amani de l'ouvrage « Légende du vignoble » édité chez l'Escargot Savant. Bonjour Sandra.
7: Bonjour Charlotte.
6: Les teux blancs de Saint-Tenay, c'est un rapport avec le vignoble?
7: Oui, vous allez le comprendre en écoutant cette histoire. Nous sommes le 16 juillet 1919. C'est un grand jour à Saint-Tenay. Des milliers de fleurs ont été accrochées aux portes et aux fenêtres du village. Les cloches de l'église carillonnent à toute volée et les dames portent de longues robes claires et de beaux chapeaux. Lucille, la fille d'un des plus riches fermiers du village, épouse Norbert. Un ancien soldat, issu d'une famille plus modeste, qui s'est joliment distingué durant la guerre. Mais à présent, il a décidé de déposer les armes et de renoncer à cette noble fonction pour demeurer près de sa belle. Le travail ne manque pas à la ferme. Le père de Lucille possède aussi de beaux hectares de vignobles. Norbert est certain de ne jamais s'ennuyer.
8: Oh, quelle chance d'être au bras de Lucille, une fille aussi belle et aussi riche. Oh, mais qu'elle était longue cette messe, j'ai cru qu'elle n'en finirait jamais.
7: Norbert n'a qu'un seul défaut, Il ne croit pas en Dieu. Il faut dire que les horreurs de la Grande Guerre ne l'aident pas à retrouver la foi. Lucille, elle, par contre, est très pieuse.
8: Mon jeune époux accepte au moins d'aller à la messe le dimanche.
7: Les jours passent. Lucille est heureuse. Norbert est devenu un fermier travailleur. Mais certains matins, il revoit du sang jaillir de la terre. Cependant, bien vite, il oublie les bombes et fait repartir ses magnifiques bœufs tout blancs dans son champ. Le soir, il peste auprès de sa jeune épouse, toujours en train de prier pour un oui ou pour un non.
8: Si ton Seigneur existait, il n'aurait pas permis tous ces morts dans les tranchées. Il n'aurait pas toléré les larmes de toutes ces pauvres femmes qui pleurent aujourd'hui, un mari, un fils, un frère.
7: Lucille ne répond plus. Elle préfère garder son calme. S'énerver pourrait nuire au bébé qui va arriver prochainement. Nous sommes le 10 juin 1920. Il fait un soleil superbe à Santenay. C'est la fête Dieu. Sur les coteaux, les vignes se prélassent dans leurs jolies robes vertes. Les villageois se préparent à assister à la grande messe. Mais dans la ferme de Lucille, le climat est loin d'être aussi serein. Norbert ne veut rien entendre. Il n'ira pas à l'église. Au lieu de cela, il travaillera dans les champs.
8: Je t'interdis formellement d'atteler les bœufs ce matin. Au moins, si tu ne le fais pas pour moi, fais-le pour ton âme, mon chéri.
7: Norbert sort de la maison en claquant la porte. À midi, de retour de l'église, Lucille ne trouve pas son mari et décide de partir à sa recherche.
8: Oh, je vais aller voir au champ. Il doit y être avec les bœufs, pourvu qu'il ne soit rien arrivé. Tiens, quel est le plaisantin qui a amené ces trois rochers dans mon champ? Bon, ils ne gêneront pas le labour, c'est déjà ça.
7: Le soir tombe, Norbert ne revient pas.
8: Mais où peut bien être le jeune époux de Lucille? Pourquoi ne revient-il pas dans sa ferme à Santenay?
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8: Quelques mois après la fin de la Grande Guerre, un jeune couple s'est dit oui pour la vie à Santenay. C'est la légende des Teux Blancs de Santenay, de l'ouvrage Légende du Vignoble, édité chez l'Escargot Savant et écrit par Sandra Amani.
7: Norbert, ancien soldat traumatisé par la guerre et jeune marié, est toujours absent. Lucille, sa femme, est enceinte, mais garde espoir depuis ce fameux dimanche où Norbert a préféré aller labourer son champ plutôt que d'aller à l'église. Dans le village, la rumeur de sa disparition prend de l'ampleur.
8: Ah, quel salaud ce Norbert! En plus, il est parti lâchement en emmenant les bœufs et la charrue.
7: Un matin, un sentiment étrange pousse Lucille, sur le point d'accoucher, à se rendre dans le champ sous la roche fendue de son village, Santenay. Nous sommes en mars. Son gros ventre la gêne un peu pour marcher. Courageuse, elle lutte pour son enfant. Arrivée dans le champ, elle est saisie d'une violente douleur au ventre.
8: Appuie-toi contre moi.
7: Lucille a si mal qu'elle ne prête pas attention à cette voix lointaine d'homme. Machinalement, elle s'assied au pied du plus petit des rochers qui se trouve à côté d'elle. La douleur cesse et Lucille finit par s'endormir.
8: Repose-toi, tendre Lucille. Ton mari veille sur toi. Je ne t'ai jamais abandonnée. Je suis là, près de toi, avec nos bœufs et la charrue. Le Seigneur s'est vengé de mon impiété et m'a sévèrement puni. Ces trois rochers que tu vois là, c'est nous, les bœufs et moi. S'il te plaît, prie pour mon âme et tu me délivreras pour l'autre monde.
7: À son réveil, Lucille comprend pourquoi son mari n'est jamais revenu. Elle regarde un par un ces trois rochers.
8: Mon amour, bientôt tu ne souffriras plus. Je vais prier nuit et jour pour sauver ton âme.
7: Lucille se lève péniblement. Les contractions sont de plus en plus intenses. Le bébé sera là ce soir, elle en est certaine. Elle quitte le champ. Bientôt, elle reviendra près de ses rochers avec son fils ou sa fille. Et elle lui parlera de Norbert avec tendresse.
8: Aujourd'hui, on peut encore voir les trois blocs de pierre situés en dessous de la roche fendue. On les nomme les Teux Blancs de Santenay.
7: Eh oui, Charlotte. Le mot teux signifie roche dans les régions viticoles de Bourgogne. Il peut aussi désigner la falaise.
6: Heureusement, l'âme du pauvre laboureur n'est plus prisonnière de la pierre de Santenay depuis longtemps déjà. Malgré tout, si vous tendez bien l'oreille, vous pouvez encore entendre Norbert guider ses bœufs à travers champs et Lucille qui l'accompagne joyeusement en chantant.
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1: Bernard, 68 ans, j'habite Marcilly depuis plus de 45 ans.
2: Votre grande passion, vous, c'est la randonnée?
1: C'est la randonnée dans tous les terrains, dans toutes les régions de France.
2: Ça a commencé comment, cette passion? Enfin, qu'est-ce qui vous a mis le pied à l'étrier?
1: Aller à l'école, pas le choix. En pleine campagne, on allait à l'école à pied.
2: Ça représentait quoi comme trajet, comme longueur de trajet?
1: Quand j'ai commencé en primaire, dans la Nièvre, c'était 1 km 4 fois par jour. Et après, dans le Cher, c'était 3 km le matin et 3 km le soir, dans le milieu des bois, pour aller à l'école.
2: Et vous avez jamais eu les chocottes au milieu
1: non.
2: des bois?
1: Ben non. C'est sain, là-bas, au milieu des bois, c'est sain. Il n'y a que du gibier. Le gibier est la peur de l'homme. Les oiseaux qui viennent le matin devant vous, là, qui se réveillent, le petit rouge-gorge, le petit merle, qui marche devant vous, là, dans la lumière, c'est magnifique. Le lever du soleil sur une dans un sentier où il y a une biche qui est en train ou un cerf qui est en train de dormir, un chevreuil, c'est magnifique.
2: Je crois que la randonnée, ça commence tôt chez vous.
1: Oui, ça commence tôt. Même les enfants, mon fils, lui, il avait 6 mois, il commence à randonner avec nous.
2: À 6 mois, il marchait.
1: Ah bah, il était dans le dos. Je le portais sur moi, mais j'avais ma fille avec moi aussi. Ils ont commencé de bonne heure.
2: Généralement, vous partez pour des randonnées de combien de kilomètres?
1: Alors, quand on est sur Marseille dans la journée, c'est 8, 10, l'été, 12. Et que les week-ends, en dessous de 20, vous n'allez pas me faire plaisir. Je préfère 20, 25.
2: Et vous faites ça en combien de temps?
1: On marche à une vitesse moyenne de 6 km/h.
2: C'est un bon rythme, ça?
1: Oui, c'est un bon rythme.
2: C'est du plaisir, mais c'est aussi une mission. Une fois que vous êtes parti, on ne vous arrête pas.
1: Voilà. Alors, il y a des gens qui ont du mal à me suivre. Et alors, ils aiment pas randonner avec moi, parce que...
2: Ah, il y a des prises de bec, déjà?
1: Non, jamais, jamais. Non, mais avec le sourire.
2: Et vous pensez à quoi quand vous marchez?
1: À rien. À rien.
2: Ça a l'air génial.
1: Oui, c'est génial. À rien, on est là, on regarde la nature, on regarde tout. Le moindre petite chose, eh ben, ça n'est merveilleux.
2: Et quand vous partez en randonnée, vous êtes équipé comment?
1: Sac à dos, avec de la boisson, de la nourriture, des affaires chaudes, des affaires froides, de la crème solaire, des lunettes, une casquette.
2: Vous avez tout, quoi.
1: Oui, il faut tout. Je marche aussi avec des bâtons pompes.
2: Des quoi?
1: Bâtons pompes. C'est des bâtons avec un ressort à l'intérieur qui a différentes puissances qui fait que là, c'est toute la partie supérieure du corps qui travaille. Les muscles, le cardio, les abdos, le dos, ça les fait travailler. Et après, avec ce principe-là, ça allège toutes les articulations basses, les hanches, les genoux, les chevilles. Alors, c'est comme on appuie dessus, ça nous relève le corps.
2: Le surnom de Robocop de Marseille, il est mérité.
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3: Nous l'avions déjà reçue dans Toujours à la page en tant que romancière. La romanaise Magali Milot est de retour dans les librairies, mais cette fois en tant que médecin. Le métier qu'elle a exercé passionnellement jusqu'à un burn-out en blouse blanche. C'est d'ailleurs le titre qu'elle a choisi pour ce témoignage qui paraît chez l'Archipel. « Mon burn-out en blouse blanche ». Un livre qui commence le jour où Magali échappe de peu à la mort au volant parce que son cœur déclenche au milieu de nulle part une crise de tachycardie. Et ce n'était pas le premier symptôme, il y avait eu des bronchites à répétition, l'eczéma et même l'apparition d'un foyer d'endométriose. Et bien sûr, la course contre le temps pour s'occuper de ses enfants, recevoir ses 40 patients par jour, les ruminations nocturnes, la boule au ventre le jour. Et il y a aussi eu le déni, un refus de voir qu'il était urgent qu'elle arrête. Même cet accident, évité de justesse, n'aura pas su lui mettre les points sur les i. Pourquoi, Magali Milot?
4: Je ne sais pas exactement, mais c'est vrai que j'avais beaucoup de culpabilité à m'arrêter par rapport aux patients, par rapport à ma famille. Dans nos études, on ne nous apprend pas à prendre soin de nous. On nous apprend à toujours être là, toujours travailler, faire plus. Et puis, en tant que femme, j'allais dire, on est un peu des rocs. On est, on est les piliers. Et oui, je me disais, il faut que je tienne, quoi. Il faut tenir.
3: Et vous aviez des reproches qui vous étaient faits dans le cadre familial, effectivement. Comment vous les expliquez?
4: Je pense que c'est pas compris ce qu'on vit quand on est en burn-out. Et voilà, et peut-être que l'entourage a besoin de savoir que c'est pas quelque chose qu'on ne veut plus faire, c'est juste qu'on peut plus parce qu'on n'a pas assez d'énergie. Donc je pense que c'est pas compris.
3: Pas compris non plus par une partie du corps médical, parce que vous avez quelques consultations qui sont quand même assez violentes.
4: Oui, les médecins ne m'écoutaient pas vraiment. En tout cas, certains que j'ai vus. C'était assez compliqué, ça, pour moi.
3: Qui qui a été ou quelle a été la première personne ou le premier moment qui vous a autorisé à vous dire là, je vis quelque chose et c'est légitime de dire stop?
4: Alors, la première personne, ça a été quand même la psychologue qui m'a suivie. Mais au début, c'est pareil, je voulais pas croire à ce qu'elle me disait. Elle m'a vraiment dit, c'est un burn-out, etc. Il va falloir du temps. Mais moi, j'étais encore dans le déni, en me disant, non, mais c'est trop long. Elle me parle d'un an et demi de repos. Moi, j'ai envie de reprendre et je vais reprendre bien plus vite.
3: Écrire ce livre, pour vous, c'était un bilan, c'était un message? Comment est-ce que vous l'avez abordé?
4: Pour moi, c'est plus un message, en fait. C'est plus pour aider les gens qui sont en burn-out, mais aussi les proches. Après, c'était aussi alerter, parce qu'il y a beaucoup de burn-out en ce moment, dans toutes les professions, mais le milieu médical est quand même bien impacté. Le système médical, actuellement, je vais dire, il est plus performant, parce que chaque médecin a trop de patients, comme je le mets à la fin. La patientèle a augmenté de 1/5 par médecin. C'est très compliqué. Donc, c'est pour ça qu'il y a des médecins qui tombent, j'allais dire, malade de plus en plus. Moi, je dirais ce qui est essentiel par rapport aux professions médicales, aux médecins, c'est prendre soin de soi pour pouvoir ensuite redonner aux autres. Et puis après, même pour la plupart des personnes, essayer toujours de se ramener un peu à soi et à quels sont mes besoins, quelles sont mes limites, et j'ai le droit de dire non pour certaines choses pour pouvoir me préserver ma santé.
3: Magali Milo a vécu 3 ans de descente aux enfers et a mis 3 ans à se reconstruire grâce au repos, à la méditation, à la danse, à l'écriture. Grâce à un recentrage sur elle-même et une remise en question profonde de son mode de vie. Elle délivre un témoignage touchant et un message indispensable dans « Mon burn-out en blouse blanche » paru chez l'Archipel.
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5: Bonjour Julie, bonjour tout le monde.
6: Il y a un débat, Lucie, sur l'origine de la Loire. Je ne sais pas si vous qui nous écoutez, vous êtes au courant, mais c'est ce que vous nous racontez en tout cas aujourd'hui.
5: Oui, alors je parle bien du fleuve. Le plus long fleuve qui s'écoule entièrement en France. 1020 km de long. Fleuve légendaire, royal, qui a vu naître ses fameux châteaux. Fleuve sauvage aussi, puisque c'est l'un de ses surnoms. Est-ce que vous savez où la Loire prend sa source, Julie?
6: Mais oui, carrément, je le sais, Lucie mieux sait qu'elle prend sa source au Mont Gerbier de Jonc.
5: Excellente réponse, bravo, c'est en Ardèche, dans le Massif central. Plus précisément, c'est une montagne, le Mont Gerbier de Jonc, très reconnaissable avec sa forme arrondie. C'est un ancien volcan qui semble avoir été posé là, comme ça, par un géant. La Loire prend apparemment sa source à environ 1400 mètres d'altitude. Et je dis environ parce que, encore une fois, il y a débat. Sur place, il y a 3 sources différentes qui sont indiquées comme étant la source de la Loire. Il y a l'authentique source de la Loire, la géographique source de la Loire et la véritable source de la Loire. Les 3 sont des filets d'eau ou au mieux des ruisseaux. Et là, c'est le moment de se souvenir de vos cours de primaire. Pour former un fleuve, il faut qu'il y ait une source, rejointe par d'autres sources affluentes, puis par des rivières affluentes, etc., etc., pour finalement que tout ça aille se jeter dans la mer. Mais alors, comment il peut y avoir une source géographique, une source véritable et une source authentique de la Loire? Eh bien, parce que les propriétaires des terrains sur lesquels sont situées ces sources se sont chamaillés pendant longtemps pour savoir lequel était le propriétaire de la source de la Loire. Question certainement d'argent et de tourisme.
6: Bien sûr, aujourd'hui, Lucie, c'est fini quand même les chamailleries. Tout le monde s'est mis d'accord.
5: Bien sûr que oui, tout ça c'est terminé. Aujourd'hui, on parle des sources de la Loire. En fait, la Loire prendrait sa source dans la nappe phréatique sous le mont Gerbier de Jonc. Nappe phréatique qui fait jaillir non pas 3 sources, mais 30 au pied du mont. Alors, il n'y a pas de source officielle en fait. Et cerise sur le gâteau, certains bénévoles se sont mis à chercher quelle était la vraie source de la Loire. Et ils se sont rendus compte que le premier affluent du fleuve prenait sa source plus haut et plus loin que ces fameuses sources dont je vous parlais tout à l'heure. Même si on n'est pas sûr de sa source principale, on est sûr qu'elle se jette à Saint-Nazaire et là, il n'y a pas besoin d'investigation.
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1: Ce sont les chemins qui étaient empruntés par les pèlerins, qu'on appelle les Miquelots, qui sillonnaient toute l'Europe pour aller au Mont-Saint-Michel. Et les chemins de Saint-Michel, il y en a un qui passe notamment à Mortain.
2: En fait, il y a des chemins de Saint-Michel un peu partout en France ?
1: Oui, un peu partout, si vous voulez. C'est l'équivalent des chemins de Saint-Jacques et de Compostelle. C'est juste que les chemins de Saint-Michel sont plus anciens théoriquement que les chemins de Saint-Jacques. C'est que les chemins de Saint-Jacques, ils ont été popularisés, beaucoup plus.
2: Ah, ben là, c'est plus dégagé, j'ai l'impression.
1: Alors là, c'est le bas de la Grande Cascade. Vous voyez la passerelle un petit peu plus bas ?
2: Ouais.
1: Et c'est de là qu'on a le meilleur point de vue.
2: D'accord, allons-y.
1: Juste derrière.
2: Donc là, on descend. On a une belle vue sur... Là, c'est la Canse.
1: C'est la Canse, oui.
2: Qui est plus large que le Canson.
1: Exactement. Alors, la Canse, on l'appelle aussi la rivière dorée. Elle emmène avec elle des sédiments argileux qui donnent une couleur dorée.
2: Ah oui, c'est pour ça que là, ça fait un peu doré,
1: oui,
2: justement,
1: c'est
2: là-bas.
1: Ça.
2: On est au pied d'un gros rocher. On a la marque du GR blanc et rouge et c'est indiqué GR 22. Donc là, on emprunte une passerelle qui passe au-dessus de la Canse. Donc, qui est beaucoup plus grande que toutes les passerelles qu'on a empruntées jusque-là, forcément, puisque, on le disait, la Canse est plus large. On a la cascade en face de nous.
1: Donc voilà, avec une puissance relativement incroyable, hein, on s'en rend bien compte ici avec les dernières précipitations, c'est... Il y a du débit.
2: Elle est plus resserrée aussi.
1: Oui, elle est plus resserrée, alors elle repart de plus haut, elle est en virage.
2: Donc forcément, l'eau prend de la vitesse, là.
1: Oui.
2: Et donc là, on voit les rochers un peu typiques aussi du massif armoricain.
1: Un peu rouge-marron, aussi très ciselé.
2: C'est un vrai toboggan. Il n'y a personne qui l'a pris en toboggan ?
1: Non, c'est fortement déconseillé.
2: Et là, il y a de beaux reflets du soleil encore sur la Canse qui poursuit sa route après, dans une espèce de cheminement boisé, puisqu'il y a des bois tout autour. Et là, on reprend des escaliers qui nous permettent de quitter le lieu de cette grande cascade, de la voir aussi avec un autre point de vue. Vous les avez découverts il y a longtemps, vous, ces cascades-là ?
1: Je les connais depuis que je suis enfant. En fait, ma famille est originaire en fait, du Mortainais en partie. Et on venait ici les dimanches après-midi en famille. Je pense que tous les Mortainais sont fiers de leur cascade et de leur patrimoine. C'est quand même un patrimoine naturel exceptionnel. On est connu et les gens viennent aussi pour ces cascades.
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3: Saviez-vous qu'en France, une grande partie des voitures de police que vous voyez dans les séries n'ont jamais arrêté personne ? Non, non, elles viennent parfois d'un hangar très discret en Alsace. Oui, oui, ici, entre deux zones industrielles, on fabrique l'illusion du cinéma avec plus de 90 000 objets différents. Aujourd'hui, je teste pour vous Ciné-Régie à Geispolsheim. Nous sommes dans une zone d'activité en périphérie de la ville. Assez classique, hein. Sauf que sur le parking, on peut apercevoir plusieurs voitures de police qui attendent tranquillement. Intriguant, hein. Et là-bas, j'y retrouve Mickaël. C'est le directeur fondateur de Ciné-Régie. C'est une compagnie d'ici hein, qui propose à la location des uniformes, des costumes, des véhicules, des armes et même de la décoration pour le cinéma et la télévision. Mickaël m'accueille avec un super sourire et une phrase plutôt rassurante. Tu verras ici, tout est faux, mais tout doit paraître vrai. Et il n'a pas tort, hein. En poussant la porte de l'immense hangar, je comprends que je viens d'entrer dans un monde littéralement parallèle où se mêlent des uniformes à perte de vue. Police nationale, gendarmerie, pompiers, militaires. Chaque uniforme correspond à une époque précise. Une couture, un écusson, une nuance de bleu. Tout compte parce qu'un détail faux peut ruiner littéralement la crédibilité d'une scène. Alors comme le veut la chronique, j'ai évidemment tenté d'en porter un. Mais je découvre immédiatement un problème. Oui, marcher avec assurance quand on porte un uniforme officiel, ça ne s'improvise pas. Non. Je ressemblais davantage à un agent de sécurité un peu paumé plutôt qu'au commissaire Boulin, si vous voyez ce que je vais dire. On poursuit en changement littéralement d'ambiance. Hein. Place aux fusils, aux flingues et autres lance-roquettes. Méga impressionnant. Mais Et Michael insiste, hein. Toutes les armes sont neutralisées ou adaptées pour le cinéma. Ah oui, ici on rigole pas avec la sécurité, hein. Elle est maximale pour une illusion absolument totale. Et je vous le confirme, ici, on n'est pas avec des petits jojos en plastoc. Non, non, non. Et Michael a déjà fourni des tournages de films assez balèzes, hein. Si je vous dis Fury avec Brad Pitt, ou encore Sherlock Holmes avec Robert Downey Jr. Et même le film Les Rivières Pourpres. La classe quand même, hein. Ciné-Régie peut même livrer ses véhicules et ses équipements sur des tournages partout en France et même en Europe. Alors je vous laisse imaginer la scène, hein. Lorsqu'il y a un contrôle routier disons banal, la tête de l'agent quand il réalise que le véhicule de police n'est pas un officiel et qu'à l'intérieur on y trouve un bazooka, 10 mitraillettes et 12 fusils à pompe. Et heureusement, hein, avec l'attestation très spéciale que présente Michael, ah bah tout est réglé, hein. Mais il faut le dire, la scène reste quand même très cocasse. Comme quoi, à Geispolsheim, on peut vivre un polar sans même commettre de délit.
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4: Comme ils sont susceptibles d'entendre ce petit cours, je vais faire attention, je vais être sympa avec nos chers petits anges aujourd'hui.
5: Le petit cours de breton.
4: Pote Péplard. Garçon ou fille, c'est la question que tous les futurs parents entendent évidemment, bah, dans tous les pays du monde. Quand on attend un heureux événement, l'entourage demande souvent « Ah, alors, pote Péplard, hein ?» Garçon ou fille, ça permet de choisir, de bien choisir le cadeau de naissance évidemment. Pote, c'est un gars, leur pote. En breton, ça fonctionne à tout âge. Leur pote, un gars ou un garçon. Et plard, leur plard, c'est une fille ou une femme d'ailleurs. Pote, péplard, gars ou fille. Mais on peut préciser, si on veut être sûr, pour les jeunes enfants, leur potric, un petit gars, un jeune garçon, potredigou au pluriel, un peu plus dur à retenir, hein. Potredigou. Et plaric, c'est pour une jeune fille, une petite fille, plarigou au pluriel. Voilà, c'est simple, mais comme toujours, c'est simple quand on connaît. C'est sûr, c'est plus facile après. Donc, pour les gars, pote, potric, potredigou. Pour les filles, plar, plaric, plarigou, au pluriel.
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4: Eh bien non, un nom de bateau. Ça change et on en voit souvent dans les ports avec le mot avel, en mot composé. Avel, c'est le vent. Bon, c'est sûr que du vent, ça aide quand on est en mer. Donc les marins choisissent souvent des noms en rapport avec le vent. Avelvour, par exemple, du vent de mer. Avelvour, mais on entend aussi, on peut lire Aveldro, le tourbillon, ça c'est le vent qui tourne, Aveldro. Autre possibilité toujours, Avelpen ou Avelaben, expression moins appréciée car ça indique où ça parle du vent de tête, Avelaben, le vent de face qui n'aide pas beaucoup en mer, et sinon Aveldré ou Aveladré. Ben là, c'est pour ceux qui veulent du vent arrière. Mais voilà, ce sont de très beaux noms qu'il faut préserver, évidemment, comme les noms-lieux, comme les noms de famille, comme notre belle langue, en fait. Mais ça se fera que si l'on fait tous un petit effort. Je vous laisse et je vous dis à demain, même heure, d'Ahenta, et bon vent.
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1: Alors, nous sommes dans le laboratoire des sauvages et cultivés. On est à Casteil.
2: Et vous, Valérie, vous avez créé votre propre marque de cosmétiques ici dans ce laboratoire qui est un laboratoire collectif.
1: Oui, c'est un laboratoire partagé qu'on a donc créé avec le collectif Sauvages et Cultivés. On est un groupe de productrices et transformatrices de plantes.
2: Mais vous, la particularité, c'est que vous utilisez une ressource locale que nous avons dans le département, à savoir la vigne.
1: Alors moi, je formule mes produits cosmétiques à partir de marc de raisin.
2: C'est ce qu'on a ici dans ces flacons.
1: Tout à fait. Alors le marc de raisin, c'est le résidu sec de la presse après la vendange du raisin. Donc moi, je le recueille chez Mireille Ribière au domaine du lendemain, qui est une vigneronne en biodynamie.
2: À Fourques. Oui. Et qu'est-ce qui vous a donné l'idée d'utiliser ce marc de raisin pour faire des produits cosmétiques ?
1: Alors moi, je suis fille de viticulteur et de distillateur. Donc j'ai vraiment grandi au milieu des vignes, ça fait partie de mon ADN. Donc j'avais pas vraiment envie de reprendre l'exploitation familiale, mais j'avais envie de valoriser la plante qu'est la vigne d'une autre façon, et l'idée d'en faire des produits de soins m'est apparue assez évidente.
2: Vous avez un parcours de scientifique ?
1: J'ai un parcours d'herboriste. En fait, j'ai été formée à Indorplan, qui est l'école des médecines douces et d'herboristerie à Montpellier. J'ai suivi un parcours en cosmétologie et également, voilà, pour arriver à tout ça.
2: Alors, dans vos cosmétiques, vous, qui sont sous quelle marque ?
1: Ma marque s'appelle Résonance. Résonance, R-A-I, comme le raisin. Moi, je développe deux sérums pour le visage.
2: Donc, c'est-à-dire, de ce marc de raisin que nous avons ici, on arrive à des petits flacons.
1: Alors, en fait, le marc de raisin, après l'avoir séché, je vais réaliser différents types d'extractions avec des solvants différents qui vont être à la base de la composition de mes produits. Donc, on a un sérum hydratant pour le visage, donc qui est à base d'une eau de raisin que je fabrique et que j'associe à différents types d'acides hyaluroniques et d'huiles essentielles. Donc ça, c'est un sérum qui est hyper hydratant, qu'on met d'abord avant toute autre crème ou huile. Et ensuite, en complément, je réalise une autre extraction de raisin, mais à base d'huile, que je vais mélanger avec d'autres huiles précieuses, du bakouchiol qui a un anti-ride naturel et des huiles essentielles qui sont régénérantes. Donc ça, c'est plutôt pour la partie nutrition très concentrée de la peau.
2: Réalisé ici à Casteil.
1: Absolument, c'est une chance formidable d'avoir ce laboratoire.
2: Et alors, vos produits, ce sont des produits cosmétiques. On va les retrouver où ensuite, Valérie ?
1: À Perpignan, dans différents endroits, à Bagnoul-sur-Mer aussi, et également chez des cavistes qui ont choisi de valoriser la vigne, le vin, mais d'une autre façon.
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3: Il s'appelle Frédéric Brand et ça fait maintenant 17 ans qu'il travaille à l'élaboration des créments, des 4 millions de bouteilles de créments de l'entreprise Louis Bouillot à Nuits-Saint-Georges. Il nous fait voir l'envers du décor, mais d'abord on s'équipe de chasubles orange fluo.
4: Sur le site, il y a une centaine de personnes qui travaillent sur le site et c'est un site classé IFS BRC, c'est-à-dire qu'on respecte des normes qualité et sécurité consommateur et donc mettre des chasubles qui permettent l'identification des visiteurs avec un enregistrement bien adéquat.
3: Eh bien, allons-y, ouvrons cette porte.
4: Oui, on va y aller.
3: Oula !
4: Donc, en fait, ici, nous n'avons pas de cave enterrée. Les cuves font jusqu'à 7 mètres de haut.
3: Ah oui.
4: 7 mètres de haut et une seule cuve représente le volume d'un petit domaine viticole. Ça représente environ 520 hectolitres de vin. Ici, nous avons dans cette cuverie-là 50 cuves différentes. Et cette diversité de cuves, cette quantité de cuves est importante parce qu'en Crémant de Bourgogne, nous sélectionnons les zones géographiques, mais également nous avons un grand travail au pressurage où nous séparons la cuvée et la taille que nous vinifions séparément. Et afin d'avoir une grande diversité de profils aromatiques qui vont nous servir de nos assemblages crémants futurs, nous avons besoin d'avoir une grande quantité de cuves qui vont pouvoir mettre en musique nos assemblages par la suite.
3: Donc malgré le fait qu'on soit dans un environnement plus ou moins industriel et gigantesque, on a quand même cette notion de terroir, c'est important de le rappeler.
4: C'est important. Si maintenant je mélange tout, parce que c'est effectivement une seule appellation que l'on vinifie, mais si je commence à tout mélanger pendant les vinifications, après les assemblages qu'on va faire n'auront plus aucun sens. Il faut vraiment respecter ces trois principes, donc le cépage, le terroir et le fractionnement au pressurage, qui vont nous permettre justement d'accorder. Il faut savoir que Louis Bouillot a plus d'une dizaine d'assemblages différents, et il faut que chacune de ces assemblages ait une personnalité bien précise, avec son moment de dégustation et de plaisir propre. Et donc c'est grâce justement à ces diversités qu'on peut avoir ça.
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1: Nicolas Dangle, gérant de l'entreprise Rêve en Van basée à Nexon.
0: Les Limousins sont formidables. Stéphane Pigato.
1: Ma première formation qui a été un DUT génie civil à Aigleton, en fait, ça a été un peu le tremplin et ça m'a boosté et motivé pour continuer dans ce sens-là. C'était plutôt le BTP et notamment les travaux publics. L'envie d'aller sur le terrain, de faire du chantier, voilà, des projets de construction.
2: Les études se poursuivent, vous passez vos diplômes, ensuite les jobs arrivent, donc là dans le BTP toujours.
1: Dans le BTP tout de suite, pendant 7 ans, 2 ans dans le Cantal et 5 ans sur la région bordelaise. Conducteur de travaux, donc c'est-à-dire que j'avais en gestion plusieurs équipes de travaux. Que ce soit de l'assainissement, du terrassement, des réseaux d'eau, des travaux routiers, gestion d'équipe on va dire. Entre 30 et 40 personnes, voilà, suivant le pic d'activité un peu de l'entreprise.
2: À cette époque-là, vous êtes plutôt heureux, bien dans votre boulot, bien dans votre vie, vous faites ce que vous aimez depuis tout petit.
1: Exactement, je fais ce que j'aime. Mais avec le temps, l'amplitude horaire devient importante, des chantiers de jour, des chantiers de nuit. Au bout d'un moment, il y a un semblant de ras-le-bol et l'envie de penser à autre chose et de prendre du temps peut-être pour soi.
2: Exactement. Vous prenez des sabbatiques et alors là, c'est voyage au bout du monde.
1: Tour du monde, ouais. L'envie, un billet aller pour le Pérou et puis on verra ce qui va se passer. Puis après, un passage en Asie et un grand stop en Océanie, notamment en Nouvelle-Zélande.
2: Et puis là, en Nouvelle-Zélande, vous trouvez du travail, vous restez un peu sur place pour visiter.
1: Pour visiter, du travail pour faire un peu d'argent, pour continuer le voyage et pour s'acheter un premier petit camion à aménager. Parce que voilà, la Nouvelle-Zélande, c'est un peu comme l'Australie, c'est deux pays qui sont connus un peu pour la van life.
2: Vous êtes avec votre compagne, c'est ça?
1: Exactement.
2: Ouais, et tous les deux, vous n'y connaissez rien en aménagement de van. Donc vous achetez ce petit camion en Nouvelle-Zélande pour faire le tour de l'île, vous l'aménagez vous-même?
1: Ouais, on l'aménage nous-mêmes, c'est-à-dire que la journée, on bosse et le soir, dans l'exploitation, on garde quelques outils, quelques palettes. Et puis, on bricole un bout de meuble, un bout de plan de travail pour faire un semblant de cuisine. Et puis voilà, c'est très sommaire, mais ça fait notre premier van aménagé, on va dire.
2: Donc là, vous faites le tour de la Nouvelle-Zélande, vous visitez, vous profitez. Et puis quand même, dans votre tête, vous vous dites, revenir en France, repartir sur les chantiers, j'ai plus envie, quoi.
1: Moins d'envie, surtout l'envie de changer et de faire autre chose. 3 mois sur la route avec notre petit camion. Allez, on va rentrer en Limousin et pourquoi pas lancer cette activité.
2: Et là, directement en rentrant, c'est-à-dire que vous savez avec votre compagne que vous allez rentrer en France et que c'est ça que vous allez faire?
1: L'idée, ouais, elle est concrète. Quand on atterrit en France, à l'été 2019, je sais que objectif début 2020, c'est de lancer une boîte d'aménagement de camions. Et janvier 2020, donc 6 mois après, création de l'entreprise Rêve en Van.
2: 3 mois après, c'est le Covid, c'est le confinement. Qu'est-ce qui se passe dans votre tête à ce moment-là? Vous réagissez comment?
1: À l'instant T, il y a forcément un moment de doute. Hein. Et puis en fait, avec le temps, confiné, donc création du site internet, se lancer sur les réseaux sociaux, aménager l'atelier.
2: Et c'est quoi de ce dont vous êtes le plus fier dans tout ce parcours?
1: J'avais un bon train de vie, j'avais un salaire correct, une voiture de fonction, etc. Enfin voilà, tout allait bien. Il y a des personnes qui n'y ont pas cru, qui m'ont dit non mais tu vas te planter. Aujourd'hui, de leur dire 6 ans après que je suis toujours là, je suis toujours en vie et que je m'éclate dans ce que je fais, je pense que c'est une petite fierté, ouais.
2: Voilà, mais le van, ce sera jusqu'au bout de votre vie, vous pensez?
1: Ouais, bon, on va essayer. Ouais. Après, peut-être que si on se revoit dans 10 ans, je serai sur autre chose, mais en tout cas, pour l'instant, je vais y rester, ouais.
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3: Tous les jeudis, vous partagez avec nous un lieu de Provence. Et ce matin, vous allez nous faire découvrir une source.
4: Eh ben non.
3: Ah bon?
4: Non.
3: Mais qu'est-ce que vous m'avez écrit alors?
4: C'est faux ce que... Non, mais sur le coup, je voulais, puis après je me suis dit non, une source, ça se dit pas.
3: Vous faites un peu comme vous voulez.
4: Exactement. Non, ça se dit pas une source. Alors c'est pas moi qui le dis, c'est l'île des Bellons dans le château de ma mère.
3: Oui.
4: Voilà. Mais je vais quand même vous parler de source à travers.
3: C'est gentil.
4: Manon. Oui. Hier, vous vous rappelez, je vous ai parlé de l'expression patin couffin.
3: Oui.
4: Hein, qu'on emploie dans le sens de etc. Et j'ai mentionné l'expression et le con de Manon. Et pour n'offenser personne, j'ai dit ne le prenez pas pour vous les Manon, c'est juste une expression. Et j'ai ajouté on vous aime d'amour. Ok. Problème, c'est qu'à peine ma chronique finie, ma chérie m'a demandé c'est qui cette Manon que tu aimes d'amour?
3: C'est vrai.
4: Alors je lui ai dit mais personne, c'est une expression. Et elle me dit mais pourquoi tu me dis que tu l'aimes d'amour? J'ai dit mais non, mais t'as pas la ref, c'est Pagnol, c'est Manon des Sources, c'est Hugolin, hein. Vous savez, Manon, je t'aime d'amour.
3: Oui. En fait, c'est non, Eric.
4: Manon, je t'aime d'amour.
3: Je t'aime, Manon.
4: Voilà, on est d'accord. Voilà. Mais désolé, on va quitter la poésie bucolique et romantique de Manon des Sources et les collines pour que je vous explique cette expression, le conte de Manon. Alors pour tout vous dire, on ne sait pas trop d'où elle vient. Elle ne semble pas typiquement provençale. En tout cas, on la connaît dans le sud-ouest, jusqu'à chez Francis Cabrel. Même si elle est très attachée à la Provence, notamment à travers l'œuvre de Pagnol, bien sûr. Comme je vous l'ai dit, on l'emploie pour exprimer là aussi une suite que l'on n'énumérera pas, comme pour dire etc. Exemple dans un roman de Jean-Paul Delfino, et tout le conte de Manon et tout le tremblement. Ou encore chez Maurice Gouirand, il regrettait la prospérité de Marseille, mais aussi le respect de la religion, de la morale, de la discipline, du patin couffin et du conte de Manon. Oui, le conte de Manon, c'est l'équivalent de patin couffin et tutti quanti. Autre subtilité décrite par Rivo Nora dans son dictionnaire des parlers régionaux, l'expression serait utilisée pour couper court aux exigences de son interlocuteur. Exemple, et le conte de Manon, non, pendant que tu es, leur dire, allez, c'est bon, hein, arrête-toi, tu m'as gonflé. Dans la lignée des fatio de, fan de chichoulo, fan de pute, ou même, autre expression avec d'autres prénoms, je suis désolé, la putain d'Adèle ou la putain de la Caroline, on va avoir des problèmes.
2: Je pense, oui.
4: Cette interjection est aussi utilisée pour marquer la surprise. En voici un exemple sous la plume de Maurice Gouirand, cette fois dans le théorème de Langambi, le conte de Manon, mais c'est mon riri. Et on la trouve aussi chez Gilles Del Papas, sous la variante la conte de Manon. Selon Robert Bouvier, dans le Parler Marseillais, l'expression exprime aussi le dépit ou l'irritation, hein, et il donnait cet exemple, le conte de Manon, ça a encore foiré. On trouve aussi des variantes avec le conte de Madon, et on vous aime aussi d'amour, les Madons. Non, je vais rien dire, parce que je vais avoir des problèmes avec Magaté. Magaté, c'est toi que j'aime d'amour. En tout cas, tous les auteurs s'accordent à dire que Manon est sûrement là juste pour la rime, sans aucun lien avec une quelconque Manon qui aurait existé.
2: Mais bien sûr.
4: Et je vous le confirme parce que j'ai vérifié toutes mes sources.
3: Parfait. Un petit bonjour à votre gâté qui nous écoute ce matin.
5: Manon des sources.
3: Oui, non, mais c'est pardon.
5: Il avait dit Manon des sources.
4: Non, je vérifie mes sources maintenant. Je ne sais pas s'il l'a vérifié.
3: Oui, non, mais bien sûr. Non, bien sûr. Mais vous me prenez.
4: On vérifie. Hein, on vérifie.
3: C'est possible, ça.
4: C'est comme ça.
3: Non, mais si vous voulez, je vous laisse.
4: Mais non, t'as pas d'amour, Eric.
3: Bon. Donc un petit bonjour à votre gâté.

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0: Et bien comme ça.
1: Originaire de Normandie, c'est à Concarneau que Grégoire Théry, alias Havre, a décidé de poser sa guitare. Le chanteur, auteur et compositeur signe son premier 5 titres où se mêlent pop-rock et poésie. Nord en est le premier extrait.
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1: Havre avec Nord.
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3: Bonsoir.
4: Bienvenue dans Décibel. Je suis très contente, c'est la première fois qu'on fait une émission ensemble.
3: Mais oui, je suis tellement contente de te rencontrer.
4: Moi aussi, Linda Lemay. Quelle histoire d'amour avec la France, c'est incroyable. On est tous tombés amoureux de vous au début des années 2000. Et ça dure quand même plus longtemps que la plupart des mariages.
3: Oui, le temps passe très vite et c'est que du bonheur depuis ces années 2000.
4: C'est ça, mais vous sortez des albums voilà, depuis 1990. Chez nous, on adore les médailles. On vous en a donc donné plusieurs, notamment aux arts et lettres. Et puis, vous avez en 2003 remporté la victoire de la musique de l'interprète féminine de l'année, après avoir été, voilà, depuis le début des années 2000, nommée plusieurs fois. Alors depuis, dès que vous avez un projet, un album, une tournée, forcément, vous passez par chez nous.

0: nous. On reçoit plein d'artistes québécois qui nous disent que c'est une vraie organisation de venir ici, mais vous faites toujours en sorte de ne pas nous oublier, quoi.
1: Bah ça c'est sûr et certain, parce que quand on connaît un tel amour puis une telle fidélité, c'est vrai que ça devient presque comme une drogue. Moi, mes rencontres avec le public d'ici, c'est un besoin. J'en ai besoin physiquement, même qu'après chaque spectacle que je donne, je prends toujours le temps d'aller rencontrer les gens, échanger des regards, échanger des confidences. Et on est comme une grande famille, et c'est pas juste pour l'image. Il y a vraiment un sentiment très familier entre mon public et moi-même.
0: C'est ce que j'ai ressenti, parce que quand on a annoncé qu'on vous recevait, Linda, plein de messages, d'emails, ah, elle est super, je l'ai vue en concert, je l'ai vue ci, je l'ai vue là. Beaucoup de je l'ai vue à l'Olympia, puisque Linda, là vous êtes en ce moment même en train de terminer une tournée assez folle.
1: Folle, oui, c'est le bon mot.
0: Ouais, c'est la tournée d'un projet fou. Il était 11 fois.
1: Exactement.
0: C'était quoi alors ce projet?
1: C'est le plus gros et le plus fou projet de ma vie. Il faut dire que ça suivait le départ de mon papa. Mon papa est décédé en 2017. Et on dirait que suite à ça, j'ai comme eu un gros sentiment d'urgence de tout faire tout de suite, que j'aurais peut-être pas le temps de faire plus tard, parce qu'on sait jamais ce que la vie va nous réserver comme bonne ou mauvaise surprise. Bref, j'avais plein d'histoires à l'intérieur de moi qui dormaient, et j'ai décidé d'en accoucher dans un grand projet de 11 albums, de 11 chansons. Donc il y a 121 chansons qui sont nées comme ça, qui aujourd'hui donc se font des places dans mes spectacles, et là elles ont l'occasion de vivre sur scène, et c'est la plus belle partie de leur vie.
0: Ah oui, donc 11 albums de 11 chansons, il était 11 fois en 1111 jours.
1: Oui.
0: Voilà, n'oublions aucun nombre, mais ça c'était vraiment incroyable. Donc elle est littéraire mais aussi un peu matheuse finalement, notre Linda Lemay. Alors Linda, oui. Un nouvel album à fleur de corde, 15 chansons. Il y a 14 chansons que vous chantez, et puis une sur laquelle on n'entend pas votre voix, mais celle de Jean-Félix Lalanne. Alors, est-ce que vous pouvez nous présenter Jean-Félix Lalanne, pour celles et ceux qui ne le connaissent pas?
1: Bon, mais Jean-Félix Lalanne est un guitariste virtuose. C'est un doué comme c'est dur de décrire à quel point il est doué. Il a toutes les facilités dans sa tête. Il est créatif. Il a 100 000 idées, 100 000 projets. Il réussit tout bien. Alors, quand il m'a invité à participer à un spectacle, à Courseul-sur-Mer, c'était un festival et tout ça, il a dit, on pourrait faire un spectacle à deux guitares. J'ai été tout de suite intéressée, même si ça aurait été n'importe qui d'autre, j'aurais dit non. Mais Jean-Félix Lalanne, c'est la musique du début de ma vie adulte. Quand j'ai découvert un album de Francis Lalanne,
0: son frère,
1: qui s'appelait Lalanne à Pantin, c'était un album live, en fait c'était trois longs jeux live. Et quand j'ai découvert ces chansons-là de Lalanne, ça a été un vrai coup de foudre, tellement que ça a changé ma façon d'écrire. Je me suis comme donné la permission d'écrire avec beaucoup plus d'intimité dans le discours, avec des mots qui frappent fort. Et donc, ça a été un guide pour moi. Et il y avait cette guitare de Jean-Félix partout sur cet album-là. Et donc, j'ai été très, très touchée de recevoir cette invitation-là. Et ça a tellement cliqué, ça a tellement été un coup de foudre artistique, une évidence quand on s'est rencontrés, que le lendemain de notre rencontre, on était déjà en studio pour enregistrer des chansons à deux guitares. On a la même folie, on a la même spontanéité. Alors, toutes ces façons d'être et ces façons de faire-là nous unissent, et c'est ce qu'on entend sur l'album.
0: Alors Jean-Félix Lalanne, il a fait des musiques de films, il a accompagné aussi beaucoup de chanteurs, de chanteuses. C'est vrai qu'il peut tout jouer à la guitare. Je l'ai même entendu jouer du banjo, c'est absolument incroyable. Écoutez-le, tiens, sur la Panthère Rose. Pause, mais il a aussi fait des albums comme ça de reprises, et notamment de musique de film. Alors, il dit de vous que vous jouez mieux que vous ne pensez.
1: Oui.
0: C'est ça, vous avez un petit complexe, mais qu'en fait, vous êtes super forte à la guitare.
1: Ben, c'est pas que je suis complexée, c'est que je connais mes limites quand même, mais je sais que je fais bien mon travail aussi de compositrice, c'est-à-dire que je suis capable de construire des chansons pour que la musique porte bien mes textes. Sauf que ma guitare seule, c'est une chose. Ma guitare qui s'habille du manteau de la guitare d'un virtuose comme lui, ben là, ça change tout. Ça vient donner une classe merveilleuse aux chansons. Et c'est ça que j'ai retrouvé sur chaque interprétation de Jean-Félix.
0: L'album s'appelle « À fleurs de cordes ». Et comme son nom l'indique, c'est uniquement guitare-voix.
1: C'est seulement deux guitares, je dirais une voix, mais parfois, ben, il y a ma petite voix que je mets aussi en chœur, là, des bacs vocales pour compléter le tout. Mais c'est vraiment très, très épuré comme album. Hein. C'est le plus épuré de tous mes albums. Celui qui se rapprochait le plus de cette idée d'album-là, c'était ma signature, où est-ce qu'il y avait beaucoup de guitares avec mon grand complice Yves Savard, qui jouait de la guitare avec moi. Mais c'était plus étoffé au niveau des orchestrations. Là, vraiment, on s'est donné comme défi de ne rien mettre d'autre que nos deux guitares. Et parfois, il est seul à la guitare. Par exemple, sur une chanson qui s'appelle « Ne t'en va pas », qui est une chanson que les gens connaissaient déjà dans une autre forme. Et sur cet arrangement-là de guitare de Ne t'en va pas, on dirait qu'on en entend deux guitares, mais il est tout seul.
0: Il est tout seul, ouais.
1: Et c'est assez impressionnant.
0: Il est si fort que ça.
1: Oui.
0: Voilà. Donc, sur l'album À fleurs de cordes, il y a donc une dizaine de chansons qu'on connaît déjà dans de nouveaux arrangements. C'est le cas aussi de Le plus fort, c'est mon père.

0: Et vous allez vraiment redécouvrir cette chanson avec les nouveaux arrangements.
1: Oui.
0: Je tiens à le dire. Et même pour vous, non, ça doit être très doux aussi de réapprivoiser vos propres chansons.
1: Oui, ça me fait redécouvrir mes propres chansons. C'est super agréable. C'est, puis surtout que c'est tellement de bon goût, ce qu'il a comme idée à proposer. Ça me surprend, puis en même temps, ça me dépayse pas non plus. Ça va, c'est dans le sens de l'émotion que les chansons ont.
0: Et puis, il y a aussi 5 titres inédits, 5 chansons inédites, donc sur À fleur de corde, et notamment celle qu'on va découvrir maintenant, puisqu'elle est déjà sortie.
1: Oui.
0: On va pas divulgâcher l'album de Linda Lemay 15 jours avant qu'il sorte, mais cette chanson-là, elle est disponible.
1: Oui.
0: Alors, elle s'appelle donc La fille de Clément. On peut dire, sans exagérer, que c'est pas une chanson à classer dans les chansons rigolotes.
1: Non, c'est
0: une chanson qui traite d'un thème, mais même de plusieurs thèmes de société qui sont très difficiles. Est-ce que vous voulez nous en dire un mot avant qu'on l'écoute?
1: Oui, ben j'ai été invitée à participer à un spectacle qui s'appelle Accoucher dehors, et c'est pour ce spectacle-là a pour but de créer des liens avec les gens qui sont en situation d'itinérance. Et
0: France, on dit les SDF, nous, les sans domicile fixe.
1: Voilà.
0: Et vous dites, oui, la situation d'itinérance.
1: Oui, parce que je dis pas des itinérants parce que ça ne les définit pas.
0: Vrai.
1: Donc, tu vois, là, je fais plus attention.
0: C'est une bonne façon de le dire.
1: Ouais. Donc, c'est des gens qui sont dans une situation malheureuse comme ça, mais que ça peut être temporaire et on leur souhaite évidemment. Et quand on creuse un petit peu, ben, il y a toutes sortes de raisons qui font en sorte qu'on peut se retrouver à la rue. Alors, la fille de Clément raconte son histoire à elle.
0: Linda Lemay avec Jean-Félix Lalanne, c'est sur le nouvel album À fleur de corde.

0: est aussi sa victime.
1: Fleur de corde, Linda Lemay, Jean-Félix Lalanne. Elle est poignante, hein, cette chanson, La fille de Clément.
2: Oui, il y a beaucoup à ressentir, il y a beaucoup à entendre, à intégrer, à accepter d'entendre aussi, parce que, tu sais, quand il est question d'itinérance, mais il y a aussi question d'inceste.
1: Parce qu'on n'atterrit pas dans la rue par hasard, de
2: et
1: toute
2: voilà.
1: façon.
2: C'est ouais. ça, il y a toujours des raisons.
1: Ouais. Et allez savoir pourquoi, quand c'est Linda Lemay, avec ses mots, avec ses tournures, avec sa pudeur, sa finesse, son intelligence, qui nous le dit, c'est plus facile que quand on lit un article ou quand un homme politique nous le dit à la télé. Donc merci.
2: Mais c'est la magie de la musique, ça. Ouais. C'est vrai que moi, quand j'ai commencé à faire de la poésie, puis je me suis rendu compte que je pouvais marier la poésie avec des mélodies, et que je pouvais le livrer avec ma voix, tout à coup, c'était beaucoup plus facile de communiquer. C'était encore plus thérapeutique que simplement l'écriture. D'y ajouter de la musique, c'est extraordinaire. Ça fait voler le malheur.
1: Alors, vous avez fait un truc assez fou sur ce nouvel album à fleurs de corde, qui sortira le 6 février. Il y a 15 chansons. Vous chantez sur 14.
2: Mm-hmm.
1: Il y en a une où vous ne chantez pas.
2: Non, et que une chanson que je n'ai pas écrite aussi. Non. Donc, ni parole, ni musique. C'est un espace que j'ai laissé à 100% à Jean-Félix Lalanne, avec qui, bon, j'ai fait le reste de l'album. Donc, il m'accompagne sur tout le reste de l'album, sur des chansons que j'ai écrites, paroles et musique. Mais pour clore l'album, cet album qui commence avec Le plus fort, c'est mon père, pour clore, il y a une très belle chanson de Jean-Félix Lalanne, signée Jean-Félix. Félix, il me l'a chanté à un moment donné après un spectacle dans la loge et j'étais totalement charmée. Je savais pas, je ne connaissais pas son talent de chanteur. Ouais. Alors, je trouvais que c'était un beau cadeau à faire au public que de leur laisser découvrir cette belle facette de l'artiste complet qu'il est.
1: C'est rarissime qu'un ou une artiste offre, vous imaginez, une plage de son album à un autre artiste. Parole, musique, chanter, c'est le moment de Jean-Félix Lalanne. Et alors, j'ai cherché parce que ça me disait quelque chose, cette histoire, et c'est arrivé en 74, Patrick Juvet, vous savez, où sont les femmes?
2: Oui.
1: Il était tombé Red Dingue de Daniel Balavoine,
2: oui,
1: qui n'était pas connu en 74. Et Balavoine lui avait proposé une très jolie chanson qui s'appelait Couleur d'automne.
2: Okay.
1: Et Juvet a dit, mais elle est tellement bien, cette chanson, tu vas la chanter et on va la mettre sur mon album.
2: Et voilà.
1: Et l'équipe de Juvet a découvert ça après en disant, mais c'est pas Juvet qui chante sur la chanson là. Ben non, c'était Balavoine.
2: Et voilà. C'est donc, fou, hein, les histoires des chansons, oui.
1: Ouais.
2: J'adore.
1: Et les liens entre artistes et les coups de main qu'on se donne, les coups de projection aussi, je trouve ça beau. Voilà, bravo pour ça. Linda Lemay, tout à l'heure, en vous accueillant pour la première fois dans l'émission, je le répète, mais je suis vraiment très contente. Je me rappelais de votre parcours, de votre histoire d'amour avec le public français depuis la toute fin des années 90, début des années 2000. Voilà, on est vraiment à la colle, hein, vous et nous. Et il y a dans votre parcours un grand chanteur qu'on adorait, c'est Charles Aznavour.
2: Oui.
1: Voilà. Qui disait de vous, alors ça je sais pas si c'est vrai ou si c'est une citation qu'on lui attribue, vous allez me dire, elle écrit comme un homme.
2: Oui, il avait dit ça à un moment donné, quand on écoute ça aujourd'hui, on se dit, oh, est-ce que... Mais ce qu'il voulait dire, j'en suis convaincue, c'est que j'avais des mots qui frappaient fort, qu'on retrouvait beaucoup plus peut-être à l'époque dans des chansons que les hommes avaient écrites plutôt que celles que les femmes écrivaient. Alors, je pense qu'il disait dans le sens que c'était un compliment pour lui.
1: Oui.
2: Et puis, c'est ça, il a toujours été d'une générosité sans borne avec moi. Et quand il parlait de mes chansons, il y avait beaucoup d'admiration. Alors, imaginez pour moi, la jeune autrice, compositrice, interprète de l'époque, d'entendre ce grand Charles Aznavour dire à son public, allez jeter une oreille sur les chansons de Linda, ça vaut la peine. C'était un grand, grand... On parlait de coup de main tout à l'heure, on parlait de générosité entre artistes. Eh bien, je pense qu'il n'est pas plus généreux que Charles Aznavour. Et ça a été un honneur pour moi de pouvoir le côtoyer.
1: Et vous l'avez remercié avec une très belle chanson qui s'appelle « Surtout vous ».

0: Mais surtout vous, donc voilà, hommage à Charles Aznavour. Et je sais que si on parle des figures tutélaires de la chanson française, il y a aussi Charles Trenet, que vous avez rencontré au milieu des années 90. Et lui aussi, ça a été une rencontre déterminante dans votre toute jeune carrière.
1: Ben, ça a été important parce que ce moment-là a changé totalement ma vie. C'était au Festival de jazz de Montreux en 96. Et j'ai pas rencontré que Trenet ou que Aznavour. Il y avait les deux grands Charles qui étaient là, mais il y avait aussi Gérard Davoust qui était partenaire de Charles Aznavour aux éditions Raoul Breton, qui est toujours là d'ailleurs aujourd'hui et qui me suit partout. Il est mon ami, il est mon idole. Je le vénère, comme je le dis d'ailleurs dans une chanson hommage que j'ai écrite pour lui aussi, qui s'appelle Mon Gérard, qui parle d'une amitié qui est plus forte que certaines histoires d'amour. Donc, c'est vraiment... Un grand homme, en plus, que j'ai eu la chance de côtoyer, en plus des deux grands Charles.
0: Ah oui, un grand éditeur, et il est en coulisses ce soir, et vous accompagnez aussi, alors on lui fait un petit coucou voilà, à cette légende sympathique et souriante en
1: et
0: plus.
1: Voilà.
0: Ça, c'est quelque chose. Alors, dans la vie, tout vous inspire, Linda Lemay. On parlait tout à l'heure de la chanson La fille de Clément, alors là, c'est plutôt des sujets de société, des sujets graves, des sujets qui parlent à tout le monde. Vous n'avez jamais d'ailleurs été intimidée par les sujets graves, que ce qui soit familiaux, qui soit même politiques, les attentats, enfin voilà, tout, vous pouvez écrire sur tout, mais j'ai l'impression qu'il y a un goût particulier pour vous d'écrire sur la famille.
1: Oui, ça c'est vrai que voilà. Ça m'inspire particulièrement, ouais. Je sais pas pourquoi, mais peut-être parce que je viens d'une famille extraordinaire. Tu sais, j'ai eu cette chance-là quand on vient d'une famille où on apprend le respect, où on apprend l'amour, la paix. J'ai jamais entendu mes parents crier. Il y a jamais eu de chicane, comme on dit chez nous là. C'était réellement l'harmonie. Et quand je suis sortie de ma famille extraordinaire, je pensais que c'était comme ça partout, moi, dans ma tête de jeune fille. Et puis là, j'ai fait face au monde et je me suis rendu compte, non, ok. Fait que j'ai cette base solide qui me suit. J'ai énormément de respect pour ces parents-là que j'ai eu. Ma maman est toujours bien en forme et est toujours présente pour nous. Puis ça fait en sorte, je pense, que j'aime écrire sur ce que j'aurais pu vivre, que je n'ai pas vécu, mais je sens que j'ai plein d'êtres humains à l'intérieur de moi que j'aurais pu être et j'aime se leur donner une voix.
0: C'est intéressant ce que vous dites parce que très souvent, on entend des discours qui disent que à trop entourer, choyer les enfants, peut-être qu'on ne les prépare pas au choc de l'extérieur.
1: Ouais.
0: En fait, vous, ce que vous dites, c'est que le choc de l'extérieur, vous l'avez supporté grâce à la force que cet amour vous a donnée.
1: Oui, parce qu'on sait que ça existe. Donc, si jamais on fait face à des expériences qui sont moins faciles, on se dit, oui, mais je sais que je vais retrouver la paix puis que je vais retrouver des gens qui sont respectueux et tout ça, parce qu'on sait que ça existe. Mais les gens peut-être qui ont eu des petites enfances plus difficiles vont avoir plus de mal peut-être à y croire, mais on est là pour leur rappeler que ça existe.
0: Et alors, au rayon famille, faut absolument que vous suiviez Linda Lemay sur Instagram, sur ses réseaux sociaux. Vous allez découvrir sa fille qui fait un métier. Alors déjà, maman, autrice, compositrice, interprète, on se dit, c'est un métier pas banal. Sa fille est trapéziste.
1: Oui, trapèze volant, puis elle brille partout.
0: Incroyable.
1: En Allemagne, elle brille en ce moment en Hongrie. Il y a pas longtemps, c'était au Portugal. Elle me fait voyager pour eux. Oui. C'est moi qui vais l'applaudir, des étoiles dans les yeux. Je suis la plus fière des mamans. Puis je suis contente parce que pendant, on parlait de chansons qui parlent de la famille.
0: Oui.
1: Moi, j'ai longtemps chanté et je la chante encore de temps en temps. Donnez-lui la passion, donnez-lui ce qui fait que quand tout est bidon, quelque chose reste vrai. Donnez-lui cette flamme qui ne s'éteint jamais, qui survit même aux drames les plus longs, les plus laids. Une chanson qui s'appelle « Donnez-lui la passion », c'était ma prière pour mes filles. Et de voir qu'elle a la passion dans les yeux, qu'elle est sur son X, comme on dit chez nous, est à la bonne place dans sa vie et je la vois s'épanouir de façon extraordinaire. Donc, ouais, elle me donne beaucoup de grandes émotions, tout comme sa plus jeune sœur d'ailleurs, qui elle aussi est une passionnée, une artiste jusqu'au bout des ongles.
0: Ah, c'est beau et ça prouve que voilà, cet amour tellement beau, tellement fort, tellement intense, qui donne de la force aux enfants pour aller se réaliser. Linda Lemay l'a reçu et Linda Lemay
1: le transmet.
0: Bah ouais, c'est de beau mon comme mieux. Tout. C'est beau comme tout. Alors écoutons, tiens, une chanson de transmission et de mère poule, Attrape pas froid, ça vous dit?
1: Oh oui.
0: Pour se dire au revoir, Linda.
1: Oui, merci beaucoup.
0: Merci à vous. Merci d'être venue nous voir.
1: Attrape

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2: Salut Philippe.
3: Bonsoir Émilie.
2: Bienvenue dans Décibels, mon cher Philippe Manœuvre, mon rock critique préféré, mon puits de science rock'n'roll préféré.
3: Non, je t'ai plus.
2: Ah, j'arrête, mais quand même.
3: Non, mais les
2: joie.
3: Gens vont être déçus après. Ils vont dire, Émilie, ouais, mais beauf.
2: Ah, non, Philippe. Non, vraiment, moi, je vous adore et depuis longtemps. Et plus je vous connais, plus je vous aime. Et alors là, de vous voir sur scène pour la première fois, c'est un truc, je m'attendais à plein de trucs de vous, mais monter sur scène pour un spectacle, c'est une grande première. Comment on a réussi à vous convaincre de monter sur scène pour raconter vos anecdotes rock'n'roll ?
3: Alors, j'ai été, il y a un an, un peu plus d'un an même, j'ai été contacté par des tourneurs, par un monsieur qui s'appelle Pascal Guillaume, qui dirige une société qui s'appelle Qui m'aime me suive, qui est en permanence depuis 30 ans à 4 artistes sur les routes.
2: Okay.
3: Et il me dit, on voudrait faire une tentative avec vous. Ils essayent plein de gens qui, bon, pour dire, voilà, est-ce qu'on peut en faire un spectacle? Et moi, j'ai fait ma réponse habituelle. J'ai dit, mais je ne suis pas un comique.
2: Non.
3: Et là, il me dit, mais on veut pas que vous montiez sur scène pour faire rire les gens, mais pour nous raconter vos anecdotes avec les Stones, les Who, les Trogs, enfin qui vous voulez, quoi, voilà. Et là, ça ouvrait une nouvelle perspective. Et puis après, ben, je me suis mis à travailler, et ça, je pourrais vous raconter comment aussi après, mais très vite, Yarol Poupeau
2: entre dans la danse.
3: Voilà, me fait savoir par Jeremy Lipman, le metteur en scène, et me dit, si tu fais cette aventure, moi, j'aimerais bien en être. Et du coup, pour moi, ça change beaucoup de choses, parce qu'avoir Yarol avec moi... Yarol, c'est un viking, c'est le viking de la guitare électrique, il doit être sur scène tous les soirs de sa vie, celui-là,
2: oui, c'est
3: un truc, enfin, quand il n'est pas avec moi, il est avec FFF, quand il n'est pas avec FFF, il est avec son groupe personnel, il fait des tournées aux Indes, enfin voilà, bon, c'est Yarol, quoi, et donc, c'est une très jolie force, parce qu'il intervient, et du coup... J'avais un peu peur que ça fasse causerie à la Fnac, enfin, pour pas citer une grande enseigne.
2: Oui, ou Masterclass.
3: Voilà, ou Masterclass, ouais. Tu vois, comment, blablabla. Là, c'est autre chose, quoi. On fait vraiment un spectacle avec des explosions, des explosions de rire, des explosions de joie, des gags, plein de choses, quoi. Et puis, un moment où je descends dans la salle pour faire participer les spectateurs, parce que ça doit être un spectacle rock, c'est tout à propos des questions et des réponses que le public va envoyer.
2: Ah là là, ne ratez pas ce spectacle, Un enfant du rock raconte. Philippe Manœuvre, pour la première fois sur scène, donc mis en scène par Jeremy Lipman, et Yarol Poupeau qui est là aux guitares, parce qu'évidemment, quand on parle de musique, il faut qu'il y ait de la musique. Et puis, en ce qui concerne les anecdotes, moi, je me souviens avoir lu avec passion Rock en 2018, Flashback Acid en 2021. Donc, c'est vrai qu'il y avait déjà, de toute façon, ce boulot de mémoire, j'allais dire, parce que vous en avez fait des interviews depuis les années 80. Il était déjà entamé. Vous aviez déjà fait dans votre tête et dans vos bouquins des listes de moments importants.
3: Oui.
2: Là, en se baladant dans la France entière, vous nous parlez à la fois de Gainsbourg.
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2: Mais aussi de Madonna.
3: Ah ouais. J'adore ce morceau.
2: Et on ne va pas dévoiler l'anecdote qui concerne Madonna, mais non. vous régalerez en tout cas. Comment a été faite la sélection, Philippe ? Parce que alors, vous avez interviewé tout le monde, pour
3: voilà,
2: la faire
3: alors,
2: courte.
3: À un moment, Yarol nous a invités chez lui, parce qu'il a une petite fermette et un studio. Il s'est construit un studio dans sa petite fermette, et donc c'était facile. Il était là avec les guitares, il y avait les bandes pour enregistrer. Il y avait Jeremy, le réalisateur. Et donc, moi, je leur ai raconté toutes mes histoires pendant 3 jours. Et le soir, on en reparlait à table, on dînait ensemble, évidemment, c'était vraiment, on était coupés du monde pendant 3 jours, et je les entendais, et Jérémy disait, oh, moi, cette histoire-là, j'y tiens pas, ou Yarol disait, ouais, la fin, c'est pas possible, ou tu vois, bon, ils avaient des opinions de rockers, en fait, sur mes histoires, et moi, j'écoutais ça en me disant, bon, tiens, bon, ouais, ils ont raison, enfin, parce que moi, je suis très modeste, hein, j'arrive, je suis pas Philippe Manoff qui a un message à donner, mais c'est plutôt, vraiment, je pénètre dans ce monde sur la pointe des pieds, je ne veux pas déranger rien, hein. Et donc je les ai beaucoup écoutés. Après, ça c'était fin juin, je suis rentré dans ma Picardie, et là où j'habite en ce moment, et pendant 2 mois je n'ai fait que reprendre tout ce texte que j'avais, dire ça je coupe, ça je garde pas, ça tiens, ça irait bien là, etc. Et en même temps, ça devait être rigolo, parce que des fois je jardine, quand j'en ai marre d'écrire et de travailler, je sors dans le jardin, je coupe des trucs, mais il me venait une idée, donc j'étais là avec mon dictaphone. Et alors, Mick Jagger me dit, enfin bon, c'était
2: dictaphone
3: drôle.
2: Dictaphone dans une main, sécateur dans l'autre.
3: Non, absolument, ouais. Bon, enfin, on a été en octobre, on a commencé à répéter sur scène, sur une vraie scène, pendant une semaine, dans un petit théâtre de banlieue. Tu commences le lundi et le vendredi soir, tu joues.
2: Et ouais, c'est ça.
3: Ah ouais, c'est la première. Et tu joues pour des gens qui sont invités par la municipalité. C'est pas des rockers ou des gens qui savent pas.
2: Ou des fans de Manœuvre.
3: On leur dit, il va y avoir une surprise, voilà. Et la salle est vraiment pleine de gens qui, d'un seul coup, mais rient à mes plaisanteries, applaudissent à la fin, au milieu, enfin voilà, il y a des blagues qui leur plaisent bien. Et donc, on vit un moment incroyable, et là, le metteur en scène dit, Philippe, c'est génial, mais ça dure un peu trop longtemps, va falloir couper 10 minutes. Et là, t'es comme, tu t'es un sécateur et tu te coupes les doigts les uns après les autres, quoi. Ils sont là. J'aimais cette anecdote. Mais bon, il faut une dynamique.
2: Ouais.
3: Il faut une rapidité. On veut pas entendre les fauteuils qui craquent et les gens qui font, encore ces barbants. Non. On veut un spectacle rock. C'est surexcitant, quoi. Ça doit vous poser des questions, pendant, à la fin, on doit être incroyablement heureux, on doit avoir la pêche,
2: envie de remettre la musique aussi.
3: Ça vous donner la patate, l'envie de rentrer chez vous, sortir des vieux disques que vous n'avez pas écoutés depuis 1000 ans, enfin voilà quoi.
2: Est-ce qu'il y a des artistes, alors français ou internationaux, qui sont peut-être dans le spectacle pour une anecdote, mais avec qui vous avez tissé des liens sur le long cours? Est-ce qu'il y a des artistes qui n'ont pas été juste des relations de travail, mais avec
3: non,
2: qui...
3: Non, c'est très difficile. C'est
2: dur, ça.
3: Ah, mais non, c'est pas possible. En plus, je raconte toujours la même anecdote. J'ai un de mes journalistes, c'est pas moi, mais c'est un de mes journalistes que j'aimais beaucoup, qui se retrouve juste en fin novembre, dans un studio, il interviewe David Bowie. Et à un moment, Bowie lui dit, mais tu sais que Mick Jagger est dans le studio à côté. À ce moment-là, on frappe à la porte, c'est Jagger. Donc mon journaliste, il est entre David Bowie et Mick Jagger, qui parlent du Nouvel An. Et ils disent, ah ben on se retrouve en Thaïlande, oui, sur la petite île, l'hôtel machin truc, etc. Enfin bon, ça a l'air génial. Et à un moment, mon journaliste dit, je peux venir? Et les deux le regardent en disant, mais t'as pas les moyens.
2: Et c'est ça.
3: Et le bon journaliste m'a dit, je me prenais pour un aigle et on m'a fait comprendre que j'étais un vulgaire pigeon.
2: Mais sans aller jusque-là, c'est vrai que c'est hyper intéressant. C'est un thème, ça, le journaliste, aussi cool soit-il, et la discussion avec l'artiste, aussi belle et profonde soit-elle, à un moment, il faut garder une limite. Et c'est ça le secret.
3: Absolument. Non, on ne peut pas être ami avec des gens qui gagnent plusieurs millions d'euros par mois, par année. Enfin, et puis, on n'a pas idée, quoi. Et puis... Non, mais il vaut mieux les rencontrer pour le travail, et puis après, s'ils veulent, oui, on a des instants, des moments, bien sûr, des gens comme Keith Richards ou les Stones sont très chaleureux, oui. Hein. David Bowie aussi, il faut pas se méprendre, hein. C'est pas des... Mais des fois, ils disent, non, là, tu vas avoir du mal à suivre, ouais. Coco. Et voilà. Mais on a tissé des liens avec certains, et puis il y a l'histoire, en fait, comme quand on fait 30 ans le même métier, il vous arrive quand même des anecdotes invraisemblables. Ressemblable avec des gens, c'est ça la différence. Tout le monde a des anecdotes, mais moi, c'est avec des gens qui ont vendu des millions d'albums et qui veulent dire beaucoup pour tout le monde. Quand je parle de Paul McCartney, je vois bien que ça écoute tout le monde a un disque des Beatles à la maison, quoi. Donc, voire plusieurs. C'est donc c'est des moments, c'est sympa de leur dire Michael Jackson était comme ça dans sa loge, Prince était comme ça. Enfin voilà, Madonna, elle m'a bien embêté, mais finalement c'est elle que je préférais de tous parce que elle était claire, elle était nette, elle était précise et surtout elle croyait en elle. Ouais. Elle m'a appris ça, voilà. Parce qu'il y a ça aussi, hein. Faut un moment. Les gens ont peur de ne pas être au niveau, pas être à la hauteur de ce qu'on attend d'eux, parce que les gens, les artistes, pour eux, c'est tout, quoi. Les gens,
2: ils c'est des dieux, des divinités modernes.
3: Ouais, voilà, c'est un des premiers trucs que j'explique, c'est que ces gens, pour ma génération, les Beatles, c'était pas un petit groupe, c'était des demi-dieux, quoi, absolus. Si un Beatles nous demandait quoi que ce soit, ben enfin, on l'aurait fait, mais tout de suite, quoi, voilà. Et on me l'a demandé, et je le raconte.
2: Voilà. Le raconte dans Un enfant du rock, raconte ben donc, voilà. Croyez-moi, oui, la mission est remplie. Il va vous raconter plein de choses. Philippe Manœuvre, qui donc, bah, comme il vient de dire, a des collègues de boulot comme tout le monde, c'est juste que les siens, ils sont beaucoup plus sexy que les nôtres. Et c'est comme ça. Faut-il pour autant toujours rencontrer les rockeurs ou certains sont-ils affreux, sales et méchants ?

0: exemple, au hasard, je sais qu'ils sont dans le spectacle, les Sex Pistols. Est-ce que vous êtes heureux de les avoir rencontrés, vus en vrai?
1: Ah oui, vraiment. Ouais. D'autant plus que je les ai revus. Alors ça, c'est incroyable. Donc je rencontre les Sex Pistols quand ils viennent à Paris, ils viennent chez moi boire un coup après leur journée de boulot, parce que ils disent manœuvre, he has unlimited supply of beer. J'avais rempli mon frigo de bière, ils étaient très contents de tout ça. Et finalement, au mois de juin dernier, début juillet même, je réalise que il y a le festival Rétro C'est Trop à 55 km de chez moi.
0: Ah mais oui.
1: Et il y a les Stranglers, les Sex Pistols et Iggy Pop. Donc je me dis, bah je vais y aller. Et j'ai revu les Pistols et là, mais je les avais pas revus depuis 30 ans. Et Steve Jones m'a dit, écoute, je m'excuse, je me souviens absolument pas de ces anecdotes que tu me racontes, mais je veux bien te croire. J'aimerais tellement me souvenir de tout ce qu'on a vécu. Et puis après, il a été jouer ses chansons et puis moi j'ai été les écouter. Et franchement, c'est des bonnes retrouvailles, mais on peut pas exiger. Enfin, c'est des gens qui ont vu 1 million de gens dans leur vie. On peut pas exiger. Tu te souviens pas que j'étais sur le bateau? Il me dit, écoute, je me souviens qu'on a pris le bateau, mais je me souviens pas qu'il était à bord.
0: Ah ouais, donc vous étiez, Philippe, et ça, il le raconte dans le spectacle, sur la fameuse péniche, le fameux bateau qui
1: chantait. Un bateau mouche, s'il vous plaît.
0: Voilà. Ouais, qui chantait God Save the Queen, The Fascist Regime.
1: Les Pistols étaient interdits partout. Alors, ils avaient plus le droit de jouer en Angleterre. Dès qu'ils essayaient de faire un concert, le conseil municipal de même une petite ville disait, ah non, ça va pas être possible, pas de ça ici. Ouais. Ils étaient interdits de passage à la BBC parce que God Save the Queen, un leur fasciste régime, comme vous le dites bien, ça passait pas.
0: Dans la reine, on fait pas ça.
1: Et donc, ils sont virtuellement numéro un des ventes, mais il n'y a pas leur nom dans les hit-parades, il y a une bande blanche. Enfin, c'est étonnant quand même. On pouvait même pas dire Sex Pistols, God Save the Queen dans les journaux. Fallait mettre une bande blanche, voilà. Donc, Malcolm McLaren dit, on va les mettre sur un bateau mouche, on va aller jouer notre chanson devant Buckingham Palace. Mais ça, il ne le prédit pas aux journalistes.
0: Ah, vous ne saviez pas ce qui était prévu?
1: Mais non, on ne savait pas ce qui était prévu. On ne savait même pas si les Sex Pistols seraient là. On nous dit, il y a une fête, Pistols. Bon, voilà, donc on s'est retrouvés sur un bateau mouche qui a pris le large et qui est venu devant Buckingham. Et là, les Pistols ont commencé à jouer leur petit répertoire.
0: Aïe, aïe, aïe.
1: Oh là là, ça a été... c'est là où j'ai frôlé la garde à vue, voilà.
0: Frôlé uniquement.
1: Oui.
0: Oui, libre et sans chaîne. Oh. Philippe Manœuvre est avec nous ce soir dans Décibels. On parle des Anglais, on parle des Américains. Le rock français, c'est comme le vin anglais, se moquer le méchant John Lennon.
1: Mais non, mais c'est pas vrai. Cette phrase n'est pas vraie. Cette phrase n'a jamais été dite par Lennon. Alors c'est pas
0: ça. Vrai.
1: Ben, ça faisait un tel potin, cette phrase. Ouais. Donc la phrase, c'est.
0: Le rock français,
1: c'est comme le vin anglais.
0: Ouais.
1: Bon, voilà. Mais à un moment, ils ont contacté Mark Levinson, le plus gros spécialiste des Beatles, qui a écrit tous les gros bouquins sur l'histoire des Beatles, jour par jour, heure par heure. Et ils ont dit, on voudrait savoir quand Lennon a dit ça.
0: Oui.
1: Et après vérification, Lennon n'a jamais prononcé cette phrase qui a été inventée, apparemment, par un de mes collègues de Libération.
0: Ouh,
1: à une époque où je m'occupais des bébés rockers.
0: Ouais.
1: Et qui désireux de détruire un peu cette nouvelle scène que eux n'avaient pas vu venir. Ils ont envoyé comme ça beaucoup de choses très méchantes sur le rock français. Et moi, je lutte contre ça. Et heureusement, donc le journal Mojo, on a fait une double page que je photocopie régulièrement pour l'envoyer à des journalistes qui reprennent la phrase dans leurs articles comme si c'était une parole d'évangile. Mais non, John Lennon, il adorait la France. Il est venu très souvent en France. Voilà. Et d'ailleurs pour les Beatles, les Stones et les Led Zeppelin, Paris, c'était un peu la capitale où il rêvait d'aller, quoi. C'est là où tout était génial, tout était fabuleux, comparé à Londres à l'époque.
0: Alors, je ne le dirai plus, merci Philippe.
1: Mais non, mais je vous le dis, parce que c'est bête de reprendre.
0: Ah bah oui.
1: C'est une pure méchanceté, et Lennon n'a jamais dit ça. Il aurait pu, mais il ne l'a pas fait.
0: Il ne l'a pas fait. Ah bah ça, on le note, et alors ça, pour moi, c'est un scoop, en tout cas, merci.
1: Et bah là, je suis content d'être venu, ça a servi à quelque chose.
0: Exactement, merci. Rétablissons la vérité. Téléphone, c'est un groupe français de rock qui a été aimé
1: adulé. Mais que j'ai vu arriver à une époque, c'est ça qui est drôle. Vous avez une grosse vague de groupes. Il y a Little Bob, il y a Star Shooter, il y a Bijou, il y a Téléphone. Et tu te dis, dans tout ça, il y en a un qui va décoller, mais lequel, quoi? Et en fait, les gens ont choisi Téléphone peut-être à cause de la fille à la basse qui est vraiment, ça faisait, c'était un truc nouveau. Hein, ça,
0: Corinne,
1: on n'avait jamais vu ça. Hein, parce qu'ils ont commencé en 76 à donner des concerts. C'était très, très, très nouveau. Et puis aussi la qualité des chansons de Jean-Louis et puis le travail. C'était un vrai groupe. C'est-à-dire que le batteur réfléchissait à ce qu'ils allaient enregistrer. Il faisait des propositions créatives. C'est ça un groupe. C'est quatre êtres humains, quatre artisans qui mettent leur talent ensemble, ils réunissent leur talent, ils se fixent un but. Et comme dit mon copain Wayne Kramer, de l'ancien guitariste du MC5, il me disait, tu sais Philippe, quand il y a quatre artisans qui se mettent ensemble et qui se fixent un but, souvent ils y arrivent. Et c'est vrai.
0: Philippe, que ce soit la presse, rock and folk, la télé, depuis les enfants du rock jusqu'à Nouvelle Star, le monde de l'édition, vous avez sorti des bouquins, la radio, on en a parlé tout à l'heure, vous en avez fait. Tant qu'on est encore curieux, on peut se payer des premières fois géniales. Donc voilà, vous êtes pour la première fois sur scène.
1: C'est vrai.
0: Avec ce spectacle, Un enfant du rock raconte. On entendait tout à l'heure votre enthousiasme, l'idée d'être sur scène. Et j'ai remarqué un truc, c'est que, en fait, c'est la première fois de votre carrière, qui est pourtant longue et riche, que vous avez immédiatement en direct la réaction des gens qui vous écoutent. Oh. Qu'est-ce qu'ils vous disent, les gens?
1: Les gens, ils hurlent de rire. Alors déjà, il a fallu apprendre à les laisser rire.
0: Oui.
1: Parce que c'est, quand on est sur scène au départ, on se dit attends, qu'est-ce que je fais?
0: Oui.
1: Il faut voilà. Donc j'ai beaucoup regardé David Chappelle, les gens comme ça. Tu
0: Bel
1: vois.
0: Exemple.
1: Ouais. Bah oui, parce que pour voir un peu comment ça se passe, parce qu'il n'y a pas de leçon. Je vais pas aller au cours Florent,
0: non.
1: Prendre des cours de stand-up à 71 ans quand même. Donc je me suis dit je devrais y arriver tout seul. J'ai vu assez de spectacles dans ma vie pour savoir que les gens ils veulent des choses qui de l'émotion quoi. Et là j'ai beaucoup de chance. Parce que c'est un truc qu'on partage, c'est l'amour du rock, moi et le public. Et vraiment, ça, les gens, ils ont ça en eux, ils aiment cette musique. Et moi, je suis un des passeurs. Hein. Voilà, on va pas se voiler la face. Oui,
0: non,
1: j'ai amené le rock en France. J'ai essayé avec mes petits bras, comme Johnny. Et c'est pour ça qu'on s'aimait bien tous les deux, parce qu'on se disait, en fait, on fait un peu le même boulot. Mais moi, il m'avait dit, t'as raison de monter sur scène. Quand j'ai commencé à faire Les Enfants du Rock, parce qu'il m'avait dit, si tu continues à faire le critique, tu vas devenir complètement con. Alors, c'était Johnny Hallyday avec son franc langage.
0: Ah oui.
1: Mais il avait raison en plus. Et j'en parle dans le spectacle de cette anecdote. Comment faire le critique? Alors, le grand critique, le modèle, c'est Addison DeWitt au cinéma, dans All About Eve. L'homme qui dit à la jeune actrice, toi, tu vas bien te calmer. Qui je suis, c'est moi qui décide s'il y a des gens dans ta salle ou s'il y en a pas. Et ce genre de critique, on en a plus besoin. Hein. Comme dit Bob Dylan, on préférerait qu'on nous soutienne plutôt que de nous mettre un coup de batte dans la gueule, quoi. Donc, j'ai essayé de soutenir les artistes quand j'ai vu à quel point c'était un métier difficile. Tu dis, ils ont pas besoin en rentrant chez eux qu'on leur dise, regarde, il y a Philippe Manœuvre qui t'a encore détruit. Oh non, ça serait vraiment méchant et ça serait pas bien, quoi. Parce que c'est des métiers quand même très difficiles. Même un artiste qu'on n'aime pas, oui, mais respect, quoi. Parce que le gars, il est là, regardez, il est debout, il est sous la lumière, il transpire, il essaye de se souvenir de son texte, il essaye de se redresser face au problème de distraire les gens. C'est le plus beau métier du monde. Et puis là, on est dans une époque où, quand on se lève le matin, on regarde son téléphone en disant, il a fait quoi, Carotte Top, là, pendant
0: la nuit. Joli petit surnom pour Trump. Non, mais le mot-clé étant amour, je pense, Philippe. L'amour que vous avez pour la musique, l'amour que le public a pour ses groupes, l'amour qui circule. Et cet amour, pour vous, il me semble justement, il a un peu sa base chez Johnny Hallyday. Vous aviez 9 ans.

0: le petit Philippe Manœuvre qui découvre Johnny Hallyday à la radio. Et c'est ça le début de votre amour pour le rock.
1: Oui, parce qu'il dit à un moment, il dit allez, jouez les guitares, jouez, mais plus fort, plus fort. Et il est avec des guitaristes américains, qui s'appelle Joey Greco, qui va faire un solo, un surf. Et moi, j'ai 10 ans, j'entends ça, ça vient de sortir. Et je me dis, mais c'est Alpha et Oméga, parce que c'est le pays de l'accordéon, la France, dans les années 60, jusqu'en 64, 5. C'est la lutte, les yéyés arrivent, mais les vieux, les croulants, comme on les appelait, ils n'ont qu'un seul message. Profitez bien, ça ne va pas durer. Et ben contre toute attente, les gens vont rester, s'installer. Alors ils avaient que des... je me souviens, mon grand-père, Françoise Hardy n'avait pas de voix, elle n'allait pas durer. Johnny Hallyday criait trop fort et se roulait sur scène, il n'allait pas durer. Eddie Mitchell n'allait pas durer. Enfin donc il y avait, tu disais, mais qu'est-ce qu'on peut faire, quoi? Et nous, nous on était très contents que les vieux, les anciens n'aiment pas nos artistes. Finalement c'était les nôtres et on les a défendus, on les a aimés et ils nous ont rendus au centuple.
0: Et aujourd'hui, on a toutes et tous envie d'entendre du rock, mais aussi d'entendre les histoires, les légendes, les rencontres, les aventures diurnes ou nocturnes de Philippe Manœuvre avec tous ces rockeurs.
1: Alors, ce qui est dément, c'est qu'il y a des gens qui me disent, mais alors, et vous n'avez pas parlé de David Bowie? Ah ben non, j'ai pas eu le temps, parce que tu vois, il faut que... Mais il y a cette possibilité du chapeau au milieu, je mets mon chapeau de Slash, j'ai un chapeau haute forme avec des boucles autour, magnifique, je suis très content de ce chapeau, et je descends dans la salle, et dans mon chapeau, il y a 80 noms d'artistes dont j'ai pas le temps de parler dans le spectacle. Et les gens tirent un nom au hasard, et je dis, allez, je vais... Et puis ça, c'est des trucs que j'ai pas préparé, c'est de l'impro, quoi.
0: Voilà. Ah, donc vous pouvez aller voir le spectacle plusieurs fois, il n'y a pas les mêmes histoires à ce moment-là.
1: C'est un spectacle différent, parce qu'au milieu, il y a tout... Alors on a eu, pour l'instant, on a eu Bachung, on a eu Yann Dury, on a eu plein de... Mais ça peut, voilà, ça part dans tous les sens, et on a eu les White Stripes, on a eu... Enfin voilà, mais les White Stripes, c'est étonnant, c'est un des derniers groupes indépendants que j'ai interviewé. Je suis allé les voir en 2001, juste après le 11 septembre, les avions et pour Detroit étaient vides. Ouais. On était 5 dans l'avion Boeing de 400 places.
0: Incroyable.
1: Et quand je suis arrivé, j'ai demandé, on a un hôtel? Non, vous habitez chez eux, parce qu'ils n'ont pas d'argent, il n'y avait pas les moyens de nous payer un hôtel. Donc on dormait sur un canapé avec le photographe de Rock'n'Folk, on était sur le canapé des White Stripes. On les a connus comme jamais personne connaîtra un groupe qu'on a passé 2 jours
0: chez eux.
1: J'aimais beaucoup le jukebox de Jack White. Je savais qu'il irait loin parce qu'il y avait... Il n'y avait pas une faute de goût dans son jukebox. Ça allait des Ramones à Chuck Berry, mais il y avait vraiment les morceaux qu'il fallait.
0: En parlant, tiens, de goût impeccable, vous qui aimez les podcasts, les amis, je vous recommande Rolling Philman. Ça, c'est nouveau. C'est votre nouvelle émission mensuelle, Philippe, avec Alma Rota de Rolling Stone Magazine, Rolling Stone France. Vous êtes ensemble et c'est Rolling Philman. Chaque épisode autour de l'actualité musicale et d'une légende. La première légende, écoutez, c'était pas mal, c'était Pink Floyd. Et le deuxième épisode sortira la semaine prochaine.
1: Et ça sera autour de Bowie. Et puis, il y aura des surprises. Il y a des invités. Alors là, on se lâche parce qu'on fait ce qu'on veut.
0: Ah bah,
1: quoi.
0: Podcast, c'est liberté totale.
1: C'est liberté totale. On a pu passer un morceau de Pink Floyd de 25 minutes dans la première émission. Enfin, personne l'a fait au monde, ce coup-là. Et on a des gens, enfin, on a eu 320 000 personnes qui ont regardé, écouté le podcast,
0: premier épisode.
1: Donc, bon, Alma est très très contente, moi aussi, parce que c'est une nouvelle aventure. Là aussi, quoi, c'est différent de tout. Moi, j'ai connu toutes les radios de France. J'ai été sur toutes les radios de France. Et là, je suis indépendant avec ce podcast Rolling Philman.
0: Ça vous va bien, l'indépendance, Philippe Manœuvre. Merci d'être venu nous voir.
1: Mais merci, Émilie.
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0: 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Manu Chao, Je ne t'aime plus. La chanson préférée de Jérémy Frérot.
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2: Manu Chao, c'est un artiste qui a été assez important aussi pour moi quand j'étais gamin. Mes parents avaient un club de plage sur le bassin d'Arcachon.

Tous les étés, on se retrouvait sur ce club de plage. Et le soir, mon père faisait tourner cet album avec cette chanson qui s'appelle « Je ne t'aime plus ». C'est une petite Madeleine de Proust aussi, Manu Chao. Je ne t'aime plus.

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1: Avec Catherine Picandon. Bonjour à toutes et à tous. J'espère que vous allez bien. Les vacances pour certains, le travail pour d'autres. Dans tous les cas, nous passons le déjeuner ensemble. Et nous avons évidemment une pensée pour tous les pompiers qui combattent les nombreux feux qui ravagent la France cet été, notamment dans le Var et la Gironde. Dans les meilleurs moments d'au taquet, aujourd'hui, nous serons par exemple avec Valentin qui rêve de jouer dans un film, avec Jérôme qui a une manière bien à lui de gérer son stress, avec Awa et son voyage maudit en Angleterre, mais aussi avec Amel qui aurait rêvé d'être astronaute, et il nous expliquera pourquoi il pense avoir échoué sur votre radio ici.
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1: Mais avant de retrouver Valérie Damido et Eric Bastien pour les meilleurs moments d'au taquet, musique dans les prochaines minutes avec Gérard Blanc et un titre qui nous ramène à la fin des années 80, 1988 exactement, du soleil dans la nuit, dans la playlist de votre radio ici.

0: Vous écoutez ici du soleil dans la nuit, Gérard Blanc. Auriez-vous envie de tourner dans un film? C'est l'envie que Valentin d'ici Brazizel a partagé avec nous en décembre dernier. Éric Bastien a alors décidé de réaliser son rêve à l'antenne. Si Aline d'ici Isère était trop timide pour lui donner la réplique, Valérie D'Amido s'en est chargée. Ils ont rejoué une scène culte d'un film tout aussi culte. Et le moins qu'on puisse dire, c'est qu'ils étaient très enthousiastes sur votre radio ici. Alors, Valentin...
1: T'inquiète, Aline, on arrive.
0: Ton rêve, ça serait de jouer dans un film.
2: Oui, ça fait partie d'un de mes petits rêves, ouais.
0: Mais tu fais du théâtre, t'as fait du théâtre à l'école, c'est un truc qui te plaît
2: J'ai fait un peu de théâtre, oui, et puis j'aime bien faire la comédie, faire le zouave, tout ça. Donc j'aimerais bien faire jouer dans un film, ça fait partie... d'un des rêves qui est sur ma liste, même si c'est un tout petit truc, figurant, quelque chose comme ça, c'est sur ma liste.
0: To-do list de Valentin, avoir le super pouvoir de téléportation et jouer dans un film. Je pense que jouer dans un film, ça sera plus facile à faire. Alors,
2: je pense aussi.
0: Tu as plein de qualités, mais tu as un petit défaut, tu as du mal à te poser, tu as trop d'idées, trop de projets, tu es trop... T'as un électron libre, en fait.
2: Ouais. Je suis ça, un électron libre totalement. Toujours à faire quelque chose, toujours à avoir des idées farfelues, donc
0: d'accord.
2: faut que j'apprenne à me poser, quoi.
0: Ok. Alors attention, là tu as 4 points, tu es en tête. Je te permets d'en marquer 5 de plus avec la question cash. Je vais te poser la question. Qui est le sculpteur qui a sculpté le penseur? Qui a sculpté le penseur? Top chrono, 10 secondes.
2: C'est Rodin, non?
0: Eh bien, il s'agit totalement d'une bonne réponse.
1: Oh,
0: c'est
1: là
0: Rodin.
1: Là.
0: Il a sculpté le penseur en 1902. Ça représente le poète Dante qui médite sur son œuvre, la Divine Comédie. Elle est aujourd'hui exposée au musée Rodin à Paris. Bravo, tu as 5 points de plus, tu as 9.
1: Formidable. Vous savez, Valentin, on a fait la soupe aux choux l'autre jour. Hein. Je vous rappelle qu'il veut tourner dans un film. On s'est fait un petit remake, vous vous souvenez de la soupe aux choux avec nos candidats. Est-ce que tu es prêt à jouer dans ton premier film ici en direct à la radio, Valentin?
2: Ah bah oui.
1: Bon,
2: ah.
1: Aline, tu peux donner la réplique aussi? Tu le sens bien?
3: Non.
1: D'accord. Bon, Valérie va jouer. Et alors attention, hein, Valentin, on part sur un film qu'on connaît tous, c'est Titanic. Et évidemment, Valérie s'apprête à sauter du bateau. Tu es Jack et tu vas tout faire pour la retenir. Attention, action.
2: Ah,
4: oh,
2: non, Valérie, je ne peux pas jeter la
4: bouée,
2: reviens.
4: Oh, oui, Jack. Oh, la planche est trop petite. Adieu.
2: Mais je te laisse ma place, Valérie. Tu es tout pour moi. Mais je préfère couler à ta place.
4: Ah bah super, je prends la planche. Bisous, Jacques. Allez, adieu.
1: Ah, on l'a coupé. Oh là là, c'est bon ça, hein, c'est bien. On va sortir un petit soupe aux choux, Titanic. On va sortir des films
0: d'accord
1: bientôt. Aline, comme je sais te mettre en valeur, parlons de ton côté maladroite. À présent.
3: Oui.
1: Oui, ton petit côté Pierre Richard. Parce que, voilà, il paraît qu'on casse les assiettes, qu'on fait tomber de la nourriture par terre.
3: Oui, mais je le fais pas exprès.
1: Oui, bah oui, c'est le principe de la maladresse.
0: Gastine la gaffe.
1: Ah, c'est ça, tu renverses des verres aussi, comme ça, boum, boum, voilà. Est-ce que
3: tu peux
1: me raconter l'histoire de la paire de lunettes avant de jouer? Lunettes de soleil.
3: Oui, je venais d'acheter une paire de lunettes et en fait, on s'est arrêté sur une aire d'autoroute avec ma grande sœur. Et derrière, il y avait mes petites nièces qui pleuraient. Donc, on s'est arrêté sur l'aire d'autoroute et je suis passée derrière pour voir ma petite nièce. Et en fait, mes lunettes, je les ai laissées sur le toit
1: sur
3: de
1: le
3: la
1: toit
3: voiture.
1: Voilà. Bah, sur l'autoroute, voilà, les lunettes. Je suis désolée, hein, Lyd. Non, mais bon, Aline est forte. Vous savez, on parle de ses défauts, de sa maladresse, mais Aline reste une concurrente redoutable qui va vous le prouver tout de suite. En inscrivant 5 points. Hein, Aline?
3: Oui.
1: Allez.
3: On va essayer.
1: Allez, mais tu vas y arriver. Tiens, écoute ce générique. Dites-moi, inspecteur. J'ai aperçu un cadavre hier soir à 23h53.
5: Mon Dieu. Qui était exécuté sur la place de Grève?
1: Écoutez, je crois que c'est page 14 sur l'épisode de Nadine Mousselet qui vous dira qui est l'assassin.
5: Oh, mon Dieu, j'ai hâte.
1: Capitaine Marlowe sur France 3. Quelle comédienne interprète, c'est le générique de Capitaine Marlowe. Quelle comédienne interprète le Capitaine Marlowe sur France 3. Top chrono, 10 secondes cette fois. Allez, Aline. On a connais tous.
3: Alors là,
1: oh non.
3: Je pourrais pas dire.
1: Avec des pics à 7, 8, 9 millions de téléspectateurs, c'est Corinne Maziro. Voilà, Corinne Maziro, extrêmement populaire, avec un gendarme, un look inimitable, un franc-parler, elle parle cash, un peu comme Valérie.
0: Bien sûr, allez, ça suffit, les bêtises.
1: Ouais.
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1: Zao de Sagazan, la symphonie des éclairs sur votre radio ici. Nous sommes à présent avec Julie d'ici Gare-Lozère et Christophe d'ici Pays d'Auvergne, deux candidats qui vont se découvrir des points communs non seulement entre eux, mais aussi avec Éric Bastien. Et ce n'est pas l'amour de l'argent. Oui, parce qu'Éric aime beaucoup l'argent. Ce n'est pas un secret, il en parle souvent aux grandes dames de Valérie Damido sur votre radio ici.
2: Julie qui habite à Générac dans le Gard. Alors, tu ne fais pas de bricolage, mais par contre, tu adores jardiner. T'as la main verte de ouf, il paraît.
3: Ben, assez, oui. Ma belle-mère m'interpelle souvent pour sauver ces plantes qui dépérissent, quoi. Donc, ouais.
2: Ah, donc tu sauves même les plantes qui dépérissent. Donc, t'es un peu la fée des plantes.
3: C'est ça, un petit peu. Oh, c'est joli, merci Valérie.
2: Ah, ben oui, il a fait des plantes. Moi, je suis nulle en jardinage, comment te dire.
4: Vous faites du mal depuis tout à l'heure. Vous êtes nulle en sport, vous êtes nulle en jardinage.
2: Mais c'est la vérité.
4: Vous avez tous les talents, Valérie. Vous n'avez pas l'air de réaliser ce que vous
2: représentez. Je ne suis pas auvergnate et je ne te donnerai pas d'argent à la fin de l'émission.
4: C'est vrai que vous n'avez pas ce talent, vous n'êtes pas auvergnate.
2: Alors, il paraît que tu aimes bien faire de la pâtisserie.
3: Oui.
2: Mais pas trop le reste. Tu fais beaucoup de pâtisserie, mais le reste de la cuisine, c'est bof.
3: Oui, c'est ça. Je suis plutôt une gourmande et le reste, c'est plutôt basique, quoi. Je ne pars pas dans des choses de folie. Mais par contre, pour la pâtisserie, je suis capable de faire des pas mal. J'aime bien.
2: Bah ouais, d'où les 7 km par jour. Parce que il paraît que tu fais beaucoup de crêpes ou des fondants au chocolat.
4: Il faut éliminer.
3: Oui, c'est ça. Exactement.
2: Ouais, ouais, bah oui.
3: On m'a démasqué.
2: Ouais, démasqué, bah oui, forcément.
4: Mais Fantomas, enlève ton masque.
2: Alors, tu vas essayer de marquer tout de suite un deuxième point avec la deuxième question. Vrai ou faux, tiens, on part en Espagne.
4: Ça faisait longtemps. Hein.
2: Ça faisait longtemps. Alors, Julie, Madrid n'a pas toujours été la capitale espagnole. Alors, est-ce que c'est vrai ou faux? Madrid n'a pas toujours été la capitale espagnole. Vrai ou faux? Top chrono, 5 secondes.
3: C'est faux.
2: C'est vrai, parce qu'avant Madrid, c'est Tolède qui était la capitale. Et depuis les rois catholiques et après la Reconquistata, en 1561, le roi Philippe II a décidé de dire « Eh, ça suffit Tolède, on monte tout à Madrid, c'est plus central. » Et voilà, donc pas de point pour toi.
4: Vous imitez bien Philippe II,
2: Attends, j'étais très proche de son père.
4: Bon, Christophe qui a déjà un point, je vous rappelle qu'effectivement, il nous écoute avec ici Pays d'Auvergne. Je salue toute l'équipe avec bonheur qui est à côté de la librairie des Volcans. En face des facultés, oui. On est d'accord. Eh oui.
5: Oh là là, mais vous connaissez très bien Clermont-Ferrand, a priori.
2: Mais il est de là-bas.
4: Je suis
2: de là-bas,
4: mon chéri, quand même. Je suis de là-bas.
5: Voilà. De Clermont même, en fait.
4: Et j'ai connu l'Otarie dans le jardin Lecoq, qui est à côté. Eh oui.
5: D'accord, très bien. Parfait.
4: T'es calmé un peu, là.
5: Ça va me porter chance.
4: Mais j'espère, mon Christophe.
5: Bah, oui, je salue quand même ma concurrente, Julie.
4: Bien sûr.
2: Mais surtout que Julie est auvergnate aussi de naissance, c'est ça, Julie?
4: Non.
3: Oui, tout à fait. Clermont-Ferrand et ma grand-mère vivaient à Courpierre. Donc, je te salue, Christophe.
5: Oh, c'est pas vrai.
2: Et voilà.
5: C'est pas vrai.
4: Mais il est de Courpierre, Christophe.
2: Et voilà.
3: Ben oui. C'est fou.
4: Mais c'est dingue cette histoire. Est-ce que vous pouvez quitter l'émission et nous laisser entre nous aujourd'hui?
2: Bah écoutez, je vais rester là.
4: J'adore. Bon, allez. Je suis perturbé. Bon,
5: on parlait aussi.
4: On parlait de sport. Toi, tu fais de la course à pied, mon Christophe. Hein.
2: Moi aussi, il faudrait que je cours tous les jours. T'es gentil avec tes chansons, là.
4: Mais... Non, mais c'est sérieux, parce que tu fais partie de l'association des coureurs d'Auvergne. Tu nous en dis un petit mot?
5: Oui, alors c'est une association qui a but non lucratif, qui existe maintenant depuis 42 ans. Et j'y suis quasiment depuis le début. C'est des coureurs à pied d'Auvergne, principalement.
4: Ouais.
5: Et j'en fais partie. Je ne suis pas actif au sein de l'association, mais j'en fais quand même partie.
4: Okay.
5: Et j'ai été licencié plusieurs années à l'AS Montferrand, au Stade Clermontois, etc. etc.
4: Bien sûr.
5: Et c'est vrai que la course à pied m'intéresse beaucoup depuis maintenant 40 ans. Je pratique et j'ai été à pas mal d'endroits qui m'ont fait connaître beaucoup de coureurs nationaux et internationaux.
4: Bon, en revanche, tu bricoles pas trop la cuisine, hein, c'est de l'obligation pour toi. Tu sais faire des crêpes, mais ça va pas plus loin. Hein.
5: Voilà,
2: eh ben, Julie aussi a fait des crêpes. Pouvez-vous vous donner rendez-vous pour faire des crêpes?
4: Tellement de points communs. Et alors, les crêpes, c'est tellement auvergnat. Pas du tout. Les crêpes, vous savez quoi? C'est breton.
6: 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Un second, je la retourne. 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
4: Et justement, nous allons poser une question autour de la Bretagne. Musique.
2: Allez, c'est reparti. La réalisatrice nous a ressorti toutes ces musiques familiales.
4: Un Breton, voici ta question, hein, Christophe, pour un point.
5: Oui.
4: Un Breton a réussi à courir aussi vite que le métro de Rennes. Une info bizarre. Est-ce qu'elle est vraie ou fausse? Top chrono, 5 secondes.
5: Faux.
4: Bah c'était vrai, il s'appelle Gabriel Angers, il a 21 ans, il a réussi à courir aussi vite que le métro rennais sur environ 1 km, un petit peu moins, il a bouclé ça en 3 minutes 22 lors de sa deuxième tentative, c'était le 23 novembre dernier, et sa prochaine étape, il est fou, il veut battre le TGV mais en descente.
2: Voilà.
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Floyd, Another Brick in the Wall. Que faire cet été près de chez vous? Dans un instant, l'agenda de votre région avec des événements, des idées, des activités sélectionnées rien que pour vous. Ensuite, nous ferons un voyage en Italie avec Lily Cube avant de revenir au meilleur moment d'Otaquet avec Valérie Damido et Eric Bastien sur votre radio ici.

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1: Les meilleurs moments de Taquet, c'est tous les jours cet été jusqu'à 13h, suite après Voyage en Italie, Lily Cube sur votre radio ici.

0: Cube dans la bande son de votre radio ici, Voyage en Italie. Alors, quand vous êtes stressé, je suis sûre que vous avez votre petit truc pour gérer ça. Moi, par exemple, c'est faire le ménage ou alors bien ranger. Jérôme, d'ici Gironde, lui, il a une autre manie qui nous explique maintenant. Quant à Awa, d'ici Provence, elle nous raconte un voyage en Angleterre un peu galère, mais qui a bien fait rire Valérie Damido et Eric Bastien sur votre radio ici.
1: Alors, il paraît que tu as une petite manie. Quand tu es inquiet, tu comptes.
2: Oui, ça te dérive.
1: Alors, tu comptes quoi, par exemple ?
2: En plus dans une pièce.
3: Il compte pas les points qu'il a marqués aujourd'hui. Hein.
1: Tu peux la fermer et laisser parler les
3: zéro.
1: Gens. Qu'est-ce que tu comptes ?
2: Je compte les carreaux, je compte. Quand je suis dans une salle d'attente, ouais, les carreaux, tout ça, le nombre de personnes. Tout ce qui se compte.
1: À tout ce qui peut se compter. Genre, tiens, il y a dans la cuisine, il y a 757 petits carreaux. Oui, d'accord. Oui, mais ça te rassure, en fait. Et voilà. Et moi, pour gérer mon stress quotidien, pour supporter les vannes d'Éric Bastien, je suis obligée de me concentrer à un point. Vous
3: Elle ne me regarde même pas, d'ailleurs.
1: Un jour, j'écrirai un livre. mon point de vue sur au taquet. Voilà.
3: Allez, mon taquet à moi.
1: Mon taquet à moi, ça s'appellera. Alors, écoute bien, t'as 2 points, elle a 4 points à voir. Là, si tu réussis, ça te fait 5 points de plus. Écoute bien. Tu mets quoi comme parfum ? Tu mets du parfum ?
2: Ouais, ça dépend de la Lida, c'est du un peu de tout.
1: Très bien, alors écoute bien. Quel parfum masculin a pour égérie Johnny Depp ? Quel parfum a pour égérie Johnny Depp, le comédien Johnny Depp ? Top chrono, 10 secondes. Sauvage de chez Dior. Bon, alors c'est sur la. Tu m'as dit Dior un peu avant sans le sauvage. Je te le prends parce que je suis sympa. C'est effectivement Dior sauvage. Et voilà, tu es un très bon parfum.
4: Dior.
1: Allez. 2 plus 5, ça fait 7 pour Jérôme.
3: À moi. Awa, t'es un peu à moi, t'es dans ma team.
1: Oh là là là là là là.
3: Awa, non, c'était même pas une vanne, hein, celle-là, je l'ai pas fait exprès. Awa, t'as un parfum, toi ? Tu veux nous faire partager ton parfum ?
5: Oui, je mets Poison Girl.
3: Ok.
1: Et voilà, Poison Girl.
3: Oui, ça donne des idées comme ça pour Noël. Awa qui est dans le Var, qui est avec Manuel, on vous rappelle qu'ils se sont rencontrés, bisous, deux semaines après, mariés déjà depuis 13 ans. Alors, il vous est arrivé un truc rigolo, on va partir en Angleterre, vous étiez en voyage, et alors vous avez cumulé une espèce de loose en embuscade. Alors, écoutez bien.
5: Ah ouais.
3: D'abord, la navette qui devait les emmener de la gare à l'aéroport part sans eux. Donc problème. Donc forcément, ils sont en retard. Donc forcément, vous avez loupé votre avion, j'imagine.
5: C'est ça. On est arrivé, les portes étaient bien fermées.
3: Alors, ils se disent qu'ils vont dormir dans l'aéroport. Ça peut arriver en attendant le vol du lendemain. Mais non, c'est ce qui se passe. L'aéroport ferme toute la nuit.
5: Et voilà.
3: Alors attends, ça s'arrête pas là. Quelqu'un du coin très gentiment leur dit venez dormir à la maison, ce qu'ils font. Et d'ailleurs c'est très sympa, ça se passe bien. Et le mec sympa leur donne toutes les astuces pour retourner à l'aéroport avec les transports en commun. Ils décident donc de retourner à l'aéroport avec les transports en commun. Et là il y a quoi ?
5: Une grève.
3: C'est magique le truc. Mais c'est dingue, à un moment donné t'es arrivé à bon port ou quoi là ?
5: Mais le pire, c'est que ça s'arrête pas là. C'est qu'il y avait la grève des transports. On a voulu un Uber anglais, mais comment vous dire que le code en Angleterre, c'est une horreur. Il faut comprendre l'accent. Il faut donner le code du secteur où vous êtes en ce
3: d'accord,
5: moment.
3: D'accord, eh oui.
5: On ne comprenait rien du tout. Donc, heureusement, la personne qui est avec nous a pu tout nous expliquer. Mais avec tout ça, on a perdu du temps. Et en fait, le taxi, quand il est arrivé, on lui a dit, non, mais là, vous avez pas, il n'y a pas de 36 solutions. On doit être à l'aéroport vraiment maintenant tout de suite. Ah, il a bombardé.
3: Et il a bombardé.
5: Des
3: bon.
5: Des héros, nous sommes arrivés dans l'avion.
1: Des héros. Awa, elle se prend pour Bruce Willis.
3: Mais oui, c'est notre héroïne, héroïne anglaise. Bravo. Elle a lutté la guerre franco-anglaise. C'est Awa qui l'a remporté. Bravo, félicitations, t'es rentré à la maison. Allez, nous allons jouer.
1: T'as retrouvé tes lunettes, t'arrives à lire la question?
3: Exactement.
1: Bah, le gars, il a un bras extensible, comme l'inspecteur Gadget. Un bras à 7 mètres pour lire la question.
3: C'est vrai que des fois, on se voit dans la vie privée avec Valérie, et cet après-midi, elle va m'aider à choisir des nouvelles lunettes.
1: Voilà, parce que c'est j'en ai marre qu'ils se plantent dans les anecdotes.
3: Ah, tu pourras plus me chambrer là-dessus. Bon, tu trouveras.
1: Ouais.
3: Bien sûr. Allez. De quelle couleur? Petite comptine.
6: Sous la mer, la pieuvre danse, elle fait des bons, quel cadeau.
1: La pieuvre.
3: La pieuvre.
1: La pieuvre.
3: La pieuvre. De quelle couleur est le sang de la pieuvre? Non, de la pieuvre. Top chrono, 10 secondes. La couleur du sang de la pieuvre.
5: Normalement,
3: ouais.
5: C'est noir, je pense.
3: Normalement, c'est noir. La couleur du sang de la pieuvre, c'est bleu. Ouais, c'est bleu, c'est une protéine riche en cuivre pour transporter l'oxygène. Voilà, donc ça donne un sang bleu qui est adapté aux eaux froides et profondes où évolue la pieuvre.
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0: sur votre radio ici. Dernier titre de Jérémy Frérot qui est ce vendredi en concert à Bénodet dans le Finistère. Nous sommes à présent avec Kamel d'ici Nord. Kamel qui aurait rêvé d'être astronaute. Il n'y est pas arrivé et il sait pourquoi. Ce qui a bien fait rire Valérie Damidot et Eric Bastien. Quant à Élodie d'ici Mayenne, si c'est une pro de la déco, c'est aussi une très bonne cuisinière. D'ailleurs, elle partage avec nous sur votre radio ici quelques idées de recettes qui vont sûrement vous inspirer pour ce midi ou pour le repas de ce soir.
1: Kamel, je le rappelle, habite à Tourcoing. Il a un petit garçon qui s'appelle Imran. Il a des chats, il est chauffeur routier. Petit, tu voulais être astronaute. Bon, en même temps, c'est piloter un engin, quoi.
2: On n'est pas très loin, mais à mon avis, je sais pourquoi j'ai pas fait astronaute, du coup. À mon avis, c'est parce que comme j'ai redoublé ma CP...
1: Ah ouais, avis, c'était mal barré.
2: À partir de là, ça a tout loupé.
1: Ouais, je suis d'accord, c'est très dur. Et puis alors, astronaute, dis donc, t'en as pour des centaines d'années d'études, t'es même pas sûr de prendre une fusée.
3: Oh là, oui, t'as des centaines de millions sur ton compte. Hein, donc si...
1: Et ça va pas, toi.
3: Ah bah, quand même, astronaute, Franck Pesquet, il gagne des haricots verts.
1: Mais c'est 1 sur 10 000.
3: Pourquoi ne pas être le 1 sur 10 000?
1: Alors, tu fais pas de sport, pas de jardinage. En revanche, tu bricoles.
2: Ouais, exactement. Enfin, je bricole. C'est un grand mot. Mais on essaie de réparer les petits trucs à la maison, faire du papier peint, la peinture.
1: Bah, tu sais pas. C'est bricolé, ça, quand même.
2: Ouais, c'est bricolé. Mais bon, je regarde beaucoup de tutos, quoi. Je veux dire, c'est compliqué. Bah, mais ça va. En fait, grâce à vous, on arrive à faire des choses. Donc c'est bien.
1: Mais t'es gentil.
3: C'est encore un qui m'a rouflé sur M6,
1: mais
3: j'ai bien compris.
1: Mais la maroufle, c'est la vie. Comme la vie est belge, la maroufle, c'est la vie.
3: Allez voir les tutos, ils existent toujours. Hein.
1: Bah évidemment qu'ils existent.
3: Bien sûr.
1: Alors, tu cuisines, par contre. Tu fais des plats typiques algériens. Pour pop-pop.
2: C'est ça.
1: Ça n'arrangera pas ma ligne, ça. Qu'est-ce que tu fais comme plat?
2: Bah, ça dépend des jours. Ça va être du tagine, du couscous, des plats mijotés qui sont bons à les épices.
1: Hop, hop, hop. Et puis, comme tous les hommes, bien sûr, tu t'occupes du barbecue.
2: Exactement.
3: Ouais, faut juste tourner les saucisses, quoi.
1: Ouais, mais c'est un truc de bonhomme, ça.
3: Ah oui.
1: Est-ce
3: oui.
1: Que
2: ouais,
1: t'as...
2: Mais non, mais il y a un temps de cuisson quand même. Il y a le temps de cuisson, pas trop cuit, pas trop.
1: Ouais,
2: cru.
1: Ouais, je suis d'accord avec toi. Mais c'est un truc de bonhomme. J'ai jamais vu une meuf au barbecue. T'as toujours.
3: Non, mais c'est vrai.
1: T'as toujours cinq mecs, tous avec une bière, en train de se dire ah, non, non, mais là, la saucisse, faut la retourner. Et les meufs sont loin. C'est vraiment un truc de bonhomme. Bon. Alors, Kamel, nous allons immédiatement marquer un deuxième point avec la deuxième.
3: On va voir. Attends.
1: Tais-toi.
2: Allez.
1: La deuxième question a un point. Tu vois, je te mets une petite chanson que j'adore. Combien ce chien dans la vitrine? Ce joli petit chien noir et blanc. Bon, ça nous rajeunit pas, c'était Lynn Renault, mais moi j'adore. Bon, alors, écoute bien, nous allons parler de chien. Le lévrier afghan n'a pas de poils. Le lévrier afghan n'a pas de poils. Vrai ou faux, top chrono, 5 secondes.
2: Je dirais faux. Lévrier afghan.
1: Eh bah, tu as totalement raison, c'est même le chien le plus connu pour son long pelage soyeux, son allure élégante. C'est vrai que le truc a des poils, mais vraiment qui touche le sol. C'est magnifique, j'adore. Donc, c'est le modèle capillaire de la bande. Hein. Donc, c'est le plus poilu des chiens. Bravo, un poil de plus.
3: Elodie, pour l'instant, on n'a pas de point, mais ça va venir. Elle habite à Louvigny, en Mayenne. Je vous rappelle qu'avec elle, on est zen.
1: Évidemment.
3: Tranquille. Jusqu'à 13h, notre sophrologue en formation. Oui, mais... Tu as fait d'autres choses, et notamment, tu as eu un magasin de déco intérieur. Mais raconte un peu, ça va plaire à maman.
4: J'ai travaillé dans un magasin de décoration intérieure pendant 6 ans. C'est ce qui m'a donné, du coup, ensuite l'envie de la déco, quoi, et le plaisir de pouvoir décorer mon intérieur.
3: Alors, ta spécialité, c'est le papier peint, par exemple.
1: La maroufle.
4: Oui, tout à fait, exactement.
1: La maouf.
3: Tu peux faire des découpes, t'as toujours plein d'idées.
4: Ah oui,
3: en fait, c'est quand tu vois un mur, toi, tout de suite t'es inspiré, quoi.
4: Voilà, exactement. Je vois un mur, une pièce, oui, juste un mur, et ça y est, les idées viennent, et il n'y a plus qu'à faire.
3: Mais t'as aussi bossé, et Jeff de Bruges va te jalouser, dans un magasin de chocolat.
4: Exactement. Pendant, du coup, un peu plus de 14 ans, ouais.
1: Moi, mais comment as-tu fait pour ne pas, prendre 27 kilos rapport à...
3: Ça t'a pris, on ne sait pas. Hein.
1: Non, mais moi, je ne peux pas bosser.
4: Non, je n'ai pas pris 27 kilos, mais je mangeais du chocolat tous les jours.
3: Oh là là.
1: Alors
3: aujourd'hui, tu te rattrapes un peu avec des fruits et légumes, tu aimes cuisiner, et notamment la ratatouille. Ouais, c'est soft.
1: Ah. comme Rémi.
3: C'est bien, c'est les produits du jardin, ça, la ratatouille. T'as un jardin ?
4: La ratatouille, ouais. Je suis plutôt sur des plats asiatiques, en fait, avec, il y a quand même des légumes croquants, mais voilà, j'aime bien faire des wok.
3: Ah, c'est bien ça, les wok. Et
4: avec
3: les enfants,
4: du poulet, du bœuf.
3: Bien sûr. Ouais. Et les enfants, parce que bon, t'as des ados, on l'a dit, te réclament des pâtes au bœuf haché. C'est le truc typique, mais avec paprika et cheddar.
4: Oui. Voilà, j'ai une recette que je fais avec du paprika, de la crème et du cheddar.
1: J'ai envie de
4: manger. Là, je ne les entends plus, en fait.
3: Alors attends, cheddar, paprika et crème fraîche, tout ça dans des pâtes avec du bœuf haché. C'est ça ton plat, hein?
4: Oui, bon, c'est consistant. Hein.
3: Ah, bah tu m'étonnes. Oui, c'est bah, tu ne manges plus pendant 3 jours.

0: d'œil à une grande actrice américaine, Bette Davis Hayes, version Kim Carnes sur votre radio. Ici, dans un instant, nous retrouvons Valérie Damido et Eric Bastien pour la suite des meilleurs moments d'Otake. Ils seront toujours avec Kamel Dissinor qui nous raconte une expérience de tournage qu'il a vécue sur un long métrage et il en garde un bon souvenir. Et Elodie Dissimayenne sur votre radio, ici.
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2: Alors, Kamel a 5, Elodie a 4. Kamel, je le rappelle, habite à Tourcoing. Kamel et son frère sont les sosies officiels de Big Flo et Oli. Ils bricolent, ils s'intéressent à Hans Zimmer et à toutes les musiques qui accompagnent les spectacles. Bon, il aime pas les araignées, mais il aime beaucoup tout ce qui est film, cinéma, fiction, parce qu'il a fait plein de figurations dans des séries, surtout une série de France 3. Qui s'appelait ?
3: Ouais, c'était la première. Celle-là, je me souviens plus parce que c'était la toute première que j'avais fait, donc j'aurais pu vous dire le.
2: Voilà. Il a joué dans Asperger là avec Nicole Ferroni, mais surtout.
4: Qu'est-ce qu'il a fait ?
2: Bon, là, il a joué, il a fait des petits trucs. Il a joué dans le dernier Tuche.
4: Ah ouais ?
3: Exactement.
2: Exactement. Et alors, il est avec Mamie Suze. Explique-nous, qu'est-ce que tu fais ?
3: Donc en fait c'était de la figuration, je sais pas si vous voyez plus ou moins ce film là, donc il y a une scène où Mamie Suze boit un verre en fait avec son homonyme en fait britannique,
2: ouais.
3: et puis en fait moi on voit juste derrière Mamie Suze, après
2: et
3: boit
2: voilà.
3: Un verre également,
2: derrière.
3: En tant qu'invité mondain, invité de... du roi du coup.
4: Qui était joué par Bernard Ménès dans ce film.
2: Exactement.
4: Voilà. Et Claire Nadeau, on l'embrasse, elle est excellente.
2: Mais évidemment, Mamie Suze, mamie préférée, comment te dire. Bon, bah, c'est super ça, alors t'adores.
3: Et hein. J'ai même eu l'occasion ce jour-là, donc c'était une pause en fait, ils n'avaient pas forcément besoin de nous, donc je sors pour prendre l'air, etc. Et,
2: ouais, tu sors pour fumer une clope, ouais.
3: Exactement, voilà, je voulais pas le dire.
2: Je sors bon, prendre l'air, mais quel mytho.
4: En même temps, il s'appelle Kamel.
3: Non, bravo.
2: Quel rap.
3: Joli.
4: Kamel, une cigarette.
2: Oh my god, je l'avais pas vu.
4: Non, t'étais loin.
3: Mais moi, du coup, c'est avec un corps, pas avec un.
4: Oui,
3: c'est pas
4: la même
3: chose. Donc, c'est.
4: Oui, t'as pas de drôle à l'air.
2: T'es sorti fumer une clope et qui t'a rejoint?
3: Je vais pour fumer une clope et puis ensuite, j'entends derrière moi, excusez-moi, est-ce que vous avez une cigarette? Je me retourne et puis je tombe, bien sûr, sur Cathy Tuche.
2: Isabelle Nanty. Oh là.
3: Isabelle Nanty. Et j'ai pu fumer une cigarette avec Isabelle Nanty.
2: Magnifique.
3: Et discuter avec Isabelle Nanty, un truc qui était juste magnifique et improvisé totalement.
2: C'est
3: et c'était la meilleure journée de toute ma vie, je crois, aujourd'hui. Parce que...
2: Non, la meilleure journée de toute ta vie, c'est quand tu joues avec moi à la radio. Voilà.
3: Oui,
2: tu...
3: non, mais ça, c'est actuel.
2: Ah oui, d'accord. Parce que non.
3: Après, tout dépend si je gagne. Hein, après,
2: bon, dis donc.
4: T'inquiète, on m'a vite le savoir. Hein.
2: Bon, et Kamel, il aime bien aller sur les plateaux télé, il a un rêve, il va dans le public et tout, mais il aimerait bien participer au Maillon Faible. Il a envoyé sa candidature.
4: Ça m'étonne pas, ça.
3: Donc, si, Olivier Mine, si vous m'entendez.
2: Olivier,
3: je suis là.
2: Voilà, Kamel est là, appelle-moi Olivier, je te donnerai les coordonnées de Kamel. Bien, on va jouer tout de suite pour marquer 5 points de plus. Tiens, une petite ambiance. Hein. Oui, on part en Alsace. Alors, en Alsace, il y a plein de spécialités. Hein, ils aiment bien la bouffe en Alsace. Mais, quelle spécialité alsacienne serait née le jour où un boulanger a choisi de recouvrir une pâte trop sèche de crème, d'oignons et de lard? Quelle est la spécialité alsacienne avec de la pâte sèche, de la crème, des oignons et du lard? Top chrono, 10 secondes.
3: La flamencu. Pas la flamencu.
2: Eh bien, sans surprise, tu as gagné. C'est la flamencuche, évidemment. Et donc, on connaît tous la flamencuche. La pâte, effectivement, très sèche, très dure. Et dessus, des trucs qui te font prendre 12 kilos. Bravo, 5 points de plus, tu as 10, Kamel.
4: Eh, hey, Elodie, attention, hein, 4, il a 10. Il a fait banque comme dans le maillon faible. Et il a doublé son score. Donc, on va faire attention à ce Kamel-là. Parce que je le sens bien, là, quand même. Elodie, dis-moi, t'as envie de gagner? T'as envie d'avoir 500 euros de cadeaux, là, pour tes ados?
5: Bien sûr.
4: Oui.
5: Et oui, tout à fait.
4: Ouais, je te souhaite. Et puis les chocolats et tout. Bon, chocolat, c'est acquis, ça, c'est fait. Mais bon, il y a la machine à café, peut-être que tu préfères, je sais pas.
5: Également.
4: Ah oui, donc t'as envie
5: c'est
4: de.
5: Intéressant
4: aussi. Bon. T'as un petit côté grand blond. Oui, notre Elodie est fan de déco, on l'a évoqué tout à l'heure. Le problème, c'est que quand elle fait de la déco, bah parfois ça se passe pas très bien. Notamment quand t'as voulu teinter la peinture de tes murs. T'as commencé à faire le mélange de la peinture à l'intérieur de la maison. Et qu'est-ce qui s'est passé?
5: Ben oui, il y a eu un petit accident, c'est-à-dire que du coup, j'avais mis le pot donc en hauteur sur une table et puis j'ai utilisé du colorant bleu pour pouvoir teinter ma peinture en vert. Et du coup, en ouvrant le colorant, en coupant un petit peu l'embout, le colorant en fait, il a un peu explosé et j'avais en fait des gouttes sur mon plafond qui venaient d'être faites il y a quelques jours, quoi.
4: Des taches de bleu donc, sur le plafond. Quoi. Ah ouais.
5: Voilà, donc du colorant, c'est très concentré. Donc, en fin de compte, il a fallu refaire le plafond. Donc, un plafond de tous ces jours.
4: Quelle leçon tirer, madame la maraudeuse.
2: De cette expérience, on ne met pas de colorant en hauteur, on le met au sol, le colorant.

Maxime Le Forestier, San Francisco, sur votre radio ici. Les meilleurs moments de taquet avec Valérie Damido et Eric Bastien, c'est fini pour aujourd'hui. Demain, d'autres instants de jeu avec des candidats qui auront encore plein de choses à raconter. Des rencontres amoureuses, des rêves ou encore une poussette qui dévale une pente. Merci Valérie Damido et Eric Bastien. Dans un instant, Johan Rock pour Ici dès 5h. Quant à moi, je vous retrouve tout à l'heure à partir de midi pour les meilleurs moments d'Otaquet sur votre radio ici.

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1: Alors que vous venez de vous réveiller, les yeux encore mi-clos, vous avez allumé ici pour entamer cette toute nouvelle journée. Soyez les bienvenus. Ici, dès 5h le matin, votre radio locale vous livre le mélange optimum d'infos pratiques, de bonne humeur et en musique. Tiens, à ce propos, Juliette Armanet, Shakira débarquent bientôt dans vos oreilles. Et puis, pour vous accompagner, vous informer au plus près de l'actualité, c'est le retour de Valentine Lethèse. Bonjour Valentine.
2: Bonjour Johan, bonjour à tous.
1: L'actualité ce jeudi, toujours sur le front des incendies.
2: L'accalmie reste à confirmé en Gironde, mais les espoirs sont permis. La préfète du département parle désormais d'un possible retour à la normale pour ces prochains jours, pour les évacuer. Certains suivent l'évolution de l'incendie depuis leur lieu de vacances. Témoignage dans une demi-heure, c'est l'info du jour.
1: Sortir, faire des expos, aller au cinéma, et tout ça sans se ruiner. Évidemment, c'est possible à condition de consulter au préalable Valère Coréard, par ici des économies. Vous donne rendez-vous à 5h13. 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
1: Le jour n'est pas encore levé, mais vous si, tant mieux, il est 5h. Le journal présenté par Valentine Lethèse et à la une, l'espoir et l'optimisme en Gironde.
2: Pour le troisième jour d'affilée, le méga-feu n'a pas gagné terrain selon le point de situation de la préfète du département hier soir. Et ce, souligne Sophie Broca, malgré une journée d'hier à très haut risque à cause des températures.
3: Le feu n'a pas progressé. On a compté 7 départs de feu assez virulents dans la journée. 3 sont encore actifs. Mais il reste dans les lieux où le feu s'est déployé. Les sapeurs-pompiers se sont battus avec beaucoup de courage et tous nos moyens sont engagés. Avec tous les renforts qu'on a reçus, c'est plus de 3300 sapeurs-pompiers qui sont à pied d'œuvre mobilisés en Gironde. Ce sont 24 moyens aériens qui permettent d'attaquer en complément des hommes à terre cette ligne de feu. Toujours 1500 militaires qui patrouillent, qui aident. Et puis nos 1400 forces de sécurité intérieure. On peut raisonnablement être plus optimiste pour les jours qui viennent parce que la météo enfin va nous être un peu plus favorable avec une baisse des températures. Et si cela se confirme, nous pourrons envisager le retour à une vie plus normale pour les habitants et évidemment, sauf dans les communes qui sont encore sous le feu.
2: Avec un possible retour des 200 000 évacués chez eux, tout dépendra bien sûr de la situation au lever du jour. À Fontainebleau, les pompiers ont remporté le combat de la nuit et fixé les reprises de feux d'hier dans la forêt. 6 hectares de plus ont brûlé dans ce massif d'Île-de-France où les flammes ont déjà parcouru plus de 2000 hectares à la mi-juillet. L'urgence ces dernières heures, elle est dans le Var, au sud-est de Brignoles, où un nouvel incendie s'est déclaré vers 17h hier en périphérie de la commune. 650 habitants ont été évacués, 2 pompiers blessés. La forêt brûle aussi près de Dijon et face à l'ampleur des incendies de tout le pays, les pompiers n'y arrivent plus, ils ont besoin de nous. C'est l'appel ce matin du Syndicat national des sapeurs-pompiers volontaires et de son secrétaire général Bruno Métard. Si les Français veulent aider les pompiers, ils le peuvent, les candidatures sont ouvertes.
4: On a été sollicité de très très nombreuses fois via les réseaux sociaux en nous disant on aimerait faire quelque chose, on n'y arrive pas. On essaye de contacter les SDIS, ils veulent pas de nous. On essaye de contacter les préfectures, on veut pas de nous. Donc nous, on est dit, bon, on va prendre les choses à main. C'est pour ça que nous avons mis en place un formulaire sur notre site internet pour que chacun puisse dire, moi, je peux servir dans telle situation, dans tel cas. Donc les anciens pompiers vont pouvoir intervenir sur des feux ou du secours à personne. Les secouristes des associations de protection civile vont pouvoir intervenir sur du secours à personne. Les kinés, les infirmiers, les aides-soignants vont pouvoir intervenir sur du soin et toutes les autres personnes vont pouvoir intervenir. On peut intervenir en restauration, on peut intervenir pour faire des passages chez les personnes âgées, pour voir si tout va bien. Ça permet de centraliser les demandes et après, avec cette demande, d'aller voir les personnes qui sont responsables des opérations de secours en disant, voilà, nous avons tant de personnes capables de faire telle chose, telle chose, telle chose, telle chose.
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1: Les incendies et leurs conséquences sur les départs en vacances. Aucun TGV ne circulera encore ce week-end au sud de Bordeaux, sauf ceux en direction de Toulouse. L'annulation et l'échange des billets de train sans frais sont prolongés par la SNCF jusqu'au mardi 4 août inclus. Et sur la route, préparez-vous au premier week-end en noir de l'été, dès demain vendredi dans le sens des départs. Circulation extrêmement difficile, noire donc selon Bison Futé dans le sud-ouest et rouge partout ailleurs. À tous ceux déjà en train de profiter de la plage, voici un peu d'inspiration pour vos œuvres au bord de l'eau. Nous sommes à Dinard, en Bretagne, Corentin Devay, pour le concours du plus beau château de sable.
2: Sous l'œil de dizaines de spectateurs, les différentes œuvres prennent forme, dont celle de Salomé.
3: Mon projet, c'est de faire une sirène, bien décorée, bien belle.
2: Cheveux en algues, queue en coquillage, tout est prévu. Salomé a même la technique pour dessiner un beau corps.
3: Faut faire un peu une montagne et après aplatir sur les bords. Et faire ça pour les bras et la tête, c'est aussi le buste.
2: Une sirène, une pieuvre, une voiture de course même. Fabien, lui, inspecte son œuvre.
4: Là, on est sur des bonnes bases. On peut battre notre plus beau château qu'on a jamais fait.
2: Une grande pièce qu'il a vue sur les réseaux sociaux.
4: Nous, on va faire une pyramide aztèque avec un petit tunnel dedans. Après, pas mal d'escaliers pour donner du volume.
2: Internet, source d'inspiration pour Jérôme aussi.
5: J'ai regardé vite fait une vidéo sur YouTube.
2: Lui construit une tortue, un moment de partage en famille, mais pas que.
5: On s'est inscrit, on était quatre. Et sur le côté, il y avait un enfant qui attendait avec sa maman, qui est allemand. Et il n'avait pas d'équipe, donc on l'a pris dans notre équipe. Léonard, qui creuse bien avec son maillot du Barça et son plâtre.
2: Mais le prix spécial est revenu à Garance, Constance, Erine et leur grand-père pour leur œuvre sur la route du Rhum.
6: On a fait les murailles de Saint-Malo et le trajet jusqu'à la Guadeloupe.
2: Et avec forcément des petits bateaux.
6: On a pris des sèches.
7: Ouais. Avec un petit trou à la perceuse et un petit piquet en bois. Et donc la voile, elle est faite en algues.
2: Une œuvre qui a aussi conquis le public.
1: On a aussi vu une pyramide aztèque sur la plage, je le note. Hein. Les photos de ce joli concours de vacances sont sur ici.fr. La météo, Johan.
0: Les températures vont baisser ce jeudi, du moins sur les trois quarts ouest et le nord de la France. La canicule, elle, va persister sur l'est du pays et la région Rhône-Alpes. Ce matin, c'est le retour de quelques petites averses orageuses entre les pays de la Loire, les Charentes et le centre Val-de-Loire jusqu'à la limite du bassin parisien. Et puis sur le reste du pays, temps sec et ensoleillé avec du grand soleil au nord-est jusqu'aux Alpes et la Lorraine en passant par le sud du bassin parisien. Quelques températures ce matin, 21 à Orléans, 17 prévu à Rennes, 22 à Toulouse, 21 à La Rochelle. Alors que cet après-midi, les averses et les orages vont se diriger vers le nord de la Bourgogne, la Champagne-Ardenne, la Lorraine, avec du beau temps sur les régions du sud. Et des températures qui, elles, sont en nette baisse par endroits. On va perdre jusqu'à 10 degrés dans les régions du nord et à l'ouest. On va relever par exemple 32 à Bordeaux, 25 à La Rochelle, 29 à Marseille, 30 à Montpellier, 39 à Strasbourg. Comment ça se passe chez vous ce matin à 5h07? Vous nous le dites, vous prenez votre clavier, votre smartphone, vous nous envoyez un petit message sur la page Facebook d'ici, le nom de votre commune et une température. Et si le cœur vous en dit, je sais qu'il vous en dit souvent, une petite photo tous les jours ici. On fait la météo ensemble.
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0: Alors comme ça, il est 5h08, vous venez de vous réveiller, vous avez un café dans la main droite, une brosse à dents dans la main gauche, oui ben c'est ça les joies du matin, très très tôt. Heureusement la musique est là, voici Juliette Armanet.

0: C'était Juliette Armanet. Ravie de vous savoir déjà debout de l'autre côté de votre poste de radio. Il est 5h10.
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0: Ça se passe ce week-end en Suisse. La grande course des moissonneuses-batteuses aura lieu dans le canton de Genève. C'est un événement qui existe depuis 82 ans. L'occasion de ressortir les vieilles moissonneuses après leur avoir refait une petite beauté. En tous les cas, c'est ce que va faire Julien. Il a 28 ans. C'est un petit-fils d'agriculteur qui a retapé la moissonneuse de son grand-père qui dormait, la moissonneuse, dans un garage depuis 30 ans. Dans les années 60, son grand-père courait cette même course chaque année au milieu de l'été 14 fois. Il a pris le départ de cette course.
2: Quand même.
0: Et à chaque fois, il finissait dernier.
2: Dommage.
0: Mais non, pas par malchance. Les anciens du village se souviennent de son grand-père. Le papy de Julien aimait ralentir volontairement dans la dernière ligne droite pour profiter du paysage. Et dans le canton, on l'appelait l'escargot de Genève pour saluer sa lenteur. Synonyme de sagesse. Et bien ce week-end, Julien, pour sa première course de moissonneuse, a décidé de faire exactement comme son papy. Il va finir bon dernier. Donc on lui souhaite d'y arriver parce que perdre avec panache, c'est pas toujours aussi évident qu'on pourrait l'imaginer.
2: Est-ce qu'il peut rater de perdre?
0: Mais vous allez lui poser la question, je vais vous filer son 06, vous lui poserez la question. Si vous aimez les moissonneuses, batteuses et les courses, il y en a aussi une par chez nous, organisée ce week-end dans Lot-et-Garonne à Lavardac. En attendant, ce matin, Valentine, à 5h12, on va être d'ici quelques minutes sur les chantiers de la Marne.
2: Oui, les reporters d'ici ont suivi un inspecteur du travail dans ses contrôles pour s'assurer que les conditions de travail des ouvriers sont bien adaptées aux fortes chaleurs. Alors comment ça se passe au quotidien? Réponse dans 5 minutes.
0: Et ici, chaque matin, on n'oublie jamais de vivre. Avec Johnny. Et en musique, il n'a jamais oublié de vivre. Et ce matin, en attendant, on va faire quelques économies, tiens. Bonjour Valère Coréard. Chaque jour avec vous, un bon plan pour revitaliser notre pouvoir d'achat. Et aujourd'hui, on va au théâtre.
3: Qu'est-ce que vous en pensez? Bonne idée, non? Qui n'aime pas le théâtre? Pas grand monde. Mais qui n'y va pas, notamment pour la question du prix des places? Beaucoup de monde. Il ne s'agit pas de dire que le prix des places de théâtre, concerts, spectacles en tout genre n'est pas justifié par la rémunération des artistes, des techniciens, des salles, tout ce qui va avec. Quoique parfois on peut se poser la question sur certains concerts par exemple. Mais enfin, c'est un autre sujet. Mais une sortie au théâtre en famille, ça revient cher et c'est vrai qu'il y a souvent d'autres priorités. Cela dit, il y a quelques astuces pour aller voir un spectacle en dépensant un peu moins, beaucoup moins même peut-être. Déjà, allez jeter un œil sur l'actualité des salles, tout simplement leurs réseaux sociaux. Parce que lorsqu'un spectacle est lancé, il peut y avoir des opportunités. Parce que c'est une période de rodage. La salle n'est pas toujours pleine. Donc oui, il y a des promos, ça peut valoir le coup.
0: Et il y a aussi des sites internet spécialisés sur des places à prix réduit, c'est bien ça?
3: Absolument, et ça c'est pas mal du tout. Vous pensez peut-être à Billets Réduc ou Ticketac par exemple. Alors dans les deux cas, le choix est vraiment large, avec des places de théâtre, de concerts, des spectacles, du cirque, et chaque fois une réduction. Le niveau de remise dépend de plusieurs facteurs, mais vous avez des places qui vont jusqu'à moins 60%, donc c'est quand même vraiment pas mal. Alors, petite précision quand même, ce sont les salles, les organisateurs qui mettent des billets comme ça en vente sur cette plateforme, on les force pas. Et on peut donc envisager de faire une soirée théâtre en famille pour 40 euros à 4. Et là, tout de suite, ça change tout. Et est-ce qu'on participe à précariser les troupes et la filière en passant par ces sites? Sans doute beaucoup moins qu'en renonçant à profiter du spectacle vivant à la française. Et vous, vous avez des bons plans pour des sorties sans se ruiner? Pensez à me les partager, comme ça je les donne sur votre radio locale ici. Et à la fin, ça aide tout le monde. Mon mail, c'est paricilieséconomies@radiofrance.com.
0: Merci Valère. Demain, vous allez nous expliquer ce qu'est le glanage et en quoi ça peut justement nous permettre de faire quelques substantielles économies. En attendant, vous écoutez ici, il est 5h14. Bon réveil.
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0: Vous écoutez ici 5h15 et avec cette nouvelle hausse des températures, les contrôles de l'inspection du travail augmentent aussi sur les chantiers.
2: L'un des secteurs les plus exposés à la chaleur, les employeurs ont donc l'obligation d'adapter les conditions de travail des ouvriers. Et Sophie Allemand, reporter à Ici Champagne-Ardenne, a suivi pour nous un inspecteur du travail dans sa tournée de contrôle dans la Marne.
7: Jonathan, donc je suis inspecteur, il travaille à Reims depuis 15 ans. Et donc aujourd'hui, on va faire des contrôles chaleur pour voir si les salariés ont bien tout ce qu'il faut à disposition sur certains chantiers que j'ai repérés un peu avant. Là, il y a des bungalows. Tout, tout, tout. Bon, on va commencer par eux, tiens. Bon, ils n'ont pas d'installation de chantier. Allez, go.
8: Bonjour, messieurs. L'inspection, il travaille. On annonce des fortes chaleurs. Aujourd'hui, je viens faire des contrôles, voir si vous avez de l'eau fraîche et potable à disposition. Est-ce que vos horaires sont adaptés, etc. Donc, l'eau fraîche et potable, est-ce que vous en avez?
9: Oui, bien sûr.
8: Vous pouvez montrer?
9: On est parti à 3h ce matin, on aura adapté pour pouvoir justement finir avant que ça tape.
8: Et bon, là, c'est déjà, il y a des horaires adaptés, c'est bien.
9: Ouais, là on vient de terminer, là du coup.
8: Pas d'autre chantier, vous rentrez chez vous?
9: On rentre chez
8: vous. Ok. Bon, mais c'est bien au niveau adaptation des horaires.
2: Là, il y a une inspection du travail.
9: C'est logique, hein, je pense. Après, forcément, il y a des fortes chaleurs, donc faut que ça tourne un peu. Et puis, bah, c'est bien aussi pour ceux qui sont pas forcément dans les règles.
8: Bah, merci, messieurs, bon courage.
9: Merci à vous.
8: Bon retour surtout. Bon, on va faire eux, tiens. Ah d'accord, c'est votre patron d'entreprise, super. Donc typiquement, voilà, il fait chaud. Vous aussi, il faut boire, hein, mais bon. Votre salarié a de l'eau fraîche et potable à disposition. Ok, et il y a que deux bouteilles d'eau, du coup.
10: Il y a deux bouteilles d'eau.
8: Bon, c'est 3 litres d'eau par personne par jour, normalement, même en hiver. Il n'y a pas de point d'eau sur le chantier encore?
10: Si,
11: vaut mieux. Parce que quand on travaille comme ça, on peut pas... Là, on est en plein soleil toute la journée. Hein.
2: Vous l'avez ressenti, l'impact sur votre corps?
10: Ah bah, le matin, oui. Le matin, c'est dur. Hein. On dort pas bien la nuit. Hein, donc,
2: 9h30, 10h, il fait déjà un peu chaud.
10: Ah bah là, on est déjà 25-26. On transpire déjà, quoi. L'eau, c'est important. Ouais.
2: La casquette aussi?
10: La casquette aussi.
2: Là, il y a un point d'eau.
8: Voilà, donc ça, c'est top. Ça, le point d'eau, voilà. L'eau doit être à température réglable. Il doit y avoir froid, l'eau chaude. Bon, c'est top. Ok, c'est cool.
2: Là, on a fait un peu tout le secteur pavillonnaire. Il n'y a pas eu de gros problèmes.
8: Je suis assez content, du coup, là. Contrairement à ce qu'on croit, non, on est content quand tout va bien, nous. Et...
2: Globalement, vous trouvez qu'il y a une amélioration cette année quand même pour s'adapter
8: aux chaleurs? Bah, je vous dis, pendant la canicule, la période rouge, là, il n'y avait vraiment, vraiment pas grand monde, voire quasi personne dehors qui bossait sur les chantiers de TP, etc. Là, sur mon secteur, j'ai vu plein de boulangeries qui fermaient à 14h, 13h pour éviter les fortes chaleurs. À mon sens, il y a quand même une amélioration globale, une prise de conscience, je sais pas, mais voilà.
2: Et si le code du travail ne prévoit pas de seuil de température à partir duquel le travail est interdit, un salarié peut exercer son droit de retrait s'il s'estime en danger grave ou imminent pour sa santé à cause des fortes chaleurs.
0: Il est 5h17, vous écoutez ici. Est-ce que vous vous souvenez de cette émission avec le rideau qu'il fallait tirer? En plateau, on retrouvait un ex-éconduit, une tante qu'on n'aurait jamais voulu revoir. Il n'y a que la vérité qui compte.
2: C'est
0: et de
2: culte.
0: Retour depuis quelques mois, le jeudi soir à la télévision. On en parle avec Laurent Fontaine, l'invité. Les coulisses télé, juste après Johnny. Il est là, Johnny, ici, à 5h18. Et c'est lui, en personne, qui vient vous réveiller.

0: Merci d'avoir choisi ici pour démarrer ce jeudi matin. Il est 5h21 et c'est un 30 juillet qu'ils sont nés. 55 ans aujourd'hui pour le chanteur et bassiste Calogero. On lui souhaite un bon anniversaire, une année de plus pour Christopher Nolan, le réalisateur bankable d'Hollywood en ce moment, Inception, la trilogie Batman, Interstellar, et cet été, il triomphe avec l'Odyssée, actuellement à l'affiche. Jean Reno et Arnold Schwarzenegger fêtent aussi leur anniversaire. Lequel est le plus âgé selon vous, Valentine?
1: Oh là, je ne sais pas.
0: Eh ben c'est... je ne sais plus. Ah, Arnold...
1: Ah mais c'est vous qui... n'aviez même pas la c'est réponse vous-même un...
0: Non, 79 ans pour Schwarzy, 78 pour Jeannot. Faire de la muscu, ça conserve. L'ancienne Miss France, elle aussi. Laurie Tillman fête son anniversaire. Et puis Kate Bush, l'une des voix les plus singulières de la pop britannique, aujourd'hui aussi, souffle ses bougies. Puis enfin, ce jeudi, c'est la journée mondiale de l'amitié. Ça vous donne une bonne raison d'appeler vos amis pour leur dire que bah, vous êtes leur ami, s'ils ont oublié. On sait jamais. 5h22, si c'est votre anniversaire, on vous le souhaite. Excellent. Ici, il est 5h22. Aujourd'hui, on tire le rideau sur une émission culte des années 2000 qui est de retour depuis quelques mois sur la TNT. Il n'y a que la vérité qui compte est une émission qui a déjà eu 3 vies. D'abord créée sur TF1, elle est ensuite revenue sur Feu C8 pour cette saison s'installer le jeudi sur W9.
2: Vous reconnaissez cette musique? Les émotions fortes sont de retour, de nouvelles vérités vont être dévoilées car le mythique rideau va bientôt se rouvrir.
0: Une vérité qui a parfois dérangé, s'attirant les foudres de la critique, qui a souvent reproché à l'émission d'être racoleuse. Avec le temps, la polémique a désenflé. Et à la tête du programme, on retrouve le binôme inséparable Bataille et Fontaine. Aujourd'hui, comme à l'époque, ils accueillent en plateau les téléspectateurs désirant parler à quelqu'un qui leur est cher. Ainsi, depuis presque un quart de siècle, se sont succédés derrière le rideau les coups de foudre, demandes en mariage, tentatives de rabibochage et mea culpa en tout genre. Au cœur du dispositif, la surprise et l'émotion toujours au rendez-vous. J'ai demandé à Laurent Fontaine quelle était l'histoire qu'il avait à ce jour le plus marquée.
3: Peut-être ses jumelles qui ne s'étaient jamais vues et qui avaient 50 ans et qui ont été séparées à la naissance. L'une sur une aire d'autoroute, l'autre filée dans une famille d'accueil et qu'on a fait se retrouver 50 ans plus tard. Voilà, donc c'était assez incroyable, assez magique quand on connaît. En plus, moi je suis papa de jumelles, donc c'est une histoire qui m'a particulièrement touché. Tout ce qui touche à la gémilité, évidemment, m'intéresse particulièrement. Ouais, c'est peut-être l'histoire qui m'a le plus marqué, en tout cas qui m'a mis les larmes aux yeux.
0: Depuis qu'existe l'émission, l'animateur estime à 20% le nombre de rideaux rester fermé. Et il en faut du cran pour venir à la télévision en prenant le risque de se prendre un râteau, une veste ou une fin de non-recevoir devant des millions de téléspectateurs. À ce propos, est-ce qu'avant le tournage, Laurent Fontaine et son acolyte ont un pressentiment sur le dénouement de l'histoire?
3: On a souvent un sentiment sur l'issue du plateau parce que ces histoires sont évidemment travaillées par nos journalistes pendant parfois 15 jours, parfois 6 mois. Donc par définition, nous on suit l'histoire qu'on va tourner. Après, on découvre au plateau la réalité de l'histoire, mais très souvent, on est trahi par notre biais cognitif parce qu'en réalité, le rideau s'ouvre là on pensait qu'il allait pas s'ouvrir. Et puis Pascal et moi, y mettons un peu d'une autre aussi. Notre objectif dans cette émission, c'est quand même que le rideau qui est fermé dans la vie, rappelons-le, qui est un rideau très symbolique, s'ouvre au final.
0: Et il y a de fortes chances que ce soir le rideau se réouvre encore. Il y a que la vérité qui compte. Nouvelle génération à voir ce jeudi 21h10 puis 23h10 sur W9. Tous les matins ici, vous êtes les bienvenus pour nous faire vivre votre été. Pour ça, votre téléphone est votre meilleur allié, 0810 055 056. 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Le temps d'écouter Shakira. Bon début de journée.

0: Vous écoutez ici, tous les jours avant l'info, un petit peu d'histoire avec Stéphane Bern. Et on voyage dans le temps avec vous Stéphane. Ce matin, vous nous emmenez au temps des Romains et des Gaulois.
1: Fier, bruyant, un peu vaniteux, mais pourquoi donc le coq s'est-il perché sur les églises, installé sur les blasons et maintenant les t-shirts de foot ? À l'origine, traiter son voisin de coq n'était pas un compliment. Dans l'Antiquité, les Romains voient les Gaulois comme des sauvages à plumes. Et pour cause, en latin, Gallus veut dire à la fois coq et Gaulois. Un petit jeu de mots qui en aura fait rire plus d'un. Notez qu'en anglais, coq a également un rapport avec la Gaule, mais c'est nettement plus grivois. Le coq se laisse moquer pour mieux s'emparer de la moquerie. Au Moyen-Âge, le gallinacé devient peu à peu un emblème de fierté, de courage, d'audace, de combativité. Bref, l'inverse d'une poule mouillée. Mais le coq symbolise aussi la vigilance face à la lumière chrétienne. Ce qui explique qu'il grimpe tout en haut des églises et s'installe sur les clochers. Tout cela permet au fier animal de monter en grade et de s'immiscer même dans les représentations des rois de France. À la Révolution, c'est au tour du peuple de s'en emparer. Crête fière, poitrine bombée, cocorico sonore. Vive le coq républicain et vive la cocarde, évidemment. Avec Napoléon Ier, il est brièvement mis au placard. L'empereur refuse d'en faire le symbole national au prétexte que le coq n'a point de force. Il ne peut être l'image d'un empire tel que la France. Il réapparaît dans le courant du 19e siècle, frappé sur les pièces d'or de la 3e République. Et depuis, il ne nous a plus quittés. Qui aurait pu prédire un tel avenir à un simple animal de la basse-cour ? C'est bien la preuve que l'avenir appartient à ceux qui se lèvent tôt.
0: Merci Stéphane Bern. Retour au présent cet été 2026 et l'événement sportif de la semaine, que dis-je, du mois, peut-être même de l'année. L'arrivée de Zidane en sélectionneur des Bleus, on en parle tout à l'heure, 6h-10 avec notre invité journaliste à l'équipe. Pour l'heure 5h30, l'info en France et dans le reste du monde, c'est l'heure du 90 secondes présentée ce matin par Valentine Lottès.
2: L'espoir d'un possible retour à la normale en Gironde. Pour le troisième jour d'affilée, le méga-feu n'a pas gagné de terrain hier et les températures baissent dans la région à partir d'aujourd'hui. Pour les 200 000 évacués, l'avenir dépendra du bilan de la nuit. Mais pas de répit pour les pompiers. La forêt brûle désormais à Brignoles dans le Var. 650 habitants ont dû fuir leur maison hier soir à cause d'un incendie qualifié de virulent par les autorités. Les pompiers ont besoin de vous face à l'ampleur des incendies en France. Il n'y a plus assez d'hommes et de femmes dans les casernes, secours, santé, transport, restauration ou encore administration. Le syndicat national des sapeurs-pompiers appelle tous les volontaires à déclarer leurs compétences sur son site internet. Qui sont les incendiaires ? 236 suspects ont été interpellés depuis un mois en France et le début de la saison des incendies. Près d'une centaine d'entre eux sont des mineurs, selon le gouvernement. Et nous vivons à crédit à partir d'aujourd'hui. C'est le jour du dépassement de la Terre. L'humanité a déjà consommé ce 30 juillet tout ce que la planète est capable de produire en une seule année. Selon l'ONG Global Footprint Network, nous aurions quasiment besoin d'une seconde planète au vu de notre mode de vie. 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
0: 5h31, l'info d'ici, c'est ces vacances angoissantes des évacués de Gironde.
2: Témoignage ce matin d'une famille de Saint-Jean-d'Illac, forcée de quitter leur maison en Gironde, comme 220 000 autres habitants du territoire. Ils suivent depuis l'évolution de méga-feu, depuis leur lieu de vacances, Jean-Michel Naga, sur la presqu'île de Ruiz dans le Morbihan.
3: Et comme tout le monde ici, ils se baignent, ils se baladent, mais la distance n'efface pas les inquiétudes.
4: Ce ne sont pas tout à fait les vacances qu'on attendait de vivre. On a quand même l'esprit qui est un petit peu occupé malgré tout, quoi.
3: Audrey et Rémi avaient réservé ce séjour en Bretagne depuis des mois, mais l'ordre d'évacuation de leur village a été donné dans la nuit de vendredi à samedi, 3 jours avant le départ prévu.
4: Quitte à ne pas pouvoir rentrer chez soi, autant partir en vacances et essayer de se vider un petit peu la tête.
3: Et ils ont quand même eu le temps de charger la voiture et la caravane dans la fumée et sous des pluies de sang. décembre.
5: Moi, le soir, le temps de préparer la caravane, les vélos, etc. Je suis rentré, j'étais gris de cendre. Même le soleil a changé de couleur, c'est devenu très très rouge. Et ça fait penser vraiment au film post-apocalyptique. C'est fait une ambiance très très très angoissante.
3: Aux dernières nouvelles, le feu est à 5 km seulement de leur village de Saint-Jean-d'Illac, entre Bordeaux et le bassin d'Arcachon.
4: C'est omniprésent. J'ai peur que ça atteigne notre ville, j'ai peur que ça atteigne notre maison.
3: Et ils ont conscience du travail monumental réalisé par les pompiers.
5: Ils peuvent venir avec les calendriers, avec des photos de leurs pieds sales. On leur achète, hein. Il n'y a pas de souci. Les pompiers, les paysans, l'armée, les policiers, les gendarmes, tout le monde, là, ils font tous un travail exceptionnel.
3: Leurs vacances se terminent le 13 août et ils espèrent qu'ils pourront alors rentrer chez eux.
2: Pour un retour à une vie plus normale, c'est désormais envisageable, hein, selon la préfète de Gironde. Au dernier point de situation hier soir, Sophie Broca s'est dit plus optimiste grâce à une météo plus favorable et à la baisse des températures à l'ouest, Johan, à partir d'aujourd'hui.
0: Ça baisse à l'ouest, ça baisse également dans le nord de la France. En revanche, la canicule, elle, se poursuit sur l'est du pays ainsi que dans la région Rhône-Alpes. Ce matin, le retour de quelques petites averses orageuses entre les Pays de la Loire, les Charentes et le centre Val-de-Loire. Pour le reste du pays, c'est un temps sec et ensoleillé avec des températures ce matin plutôt douces, même si on commence à respirer. Enfin, 21 degrés à Orléans ce matin, prévu 17 à Rennes, 21 à La Rochelle, 21 également à Strasbourg. Et puis cet après-midi, les averses et les orages localisés vont se diriger direction le nord de la Bourgogne, la Champagne-Ardenne et la Lorraine, avec du beau temps sur les régions du sud et des températures en nette baisse donc dans les régions du nord et de l'ouest. On relèvera 32 à Bordeaux, 25 à La Rochelle, 29 à Marseille, 30 à Montpellier, 39 la maximale à Strasbourg, donc en région Grand Est. Et chez vous, comment ça se passe? Vous nous envoyez vos petits messages sur la page Facebook d'ici. On salue Jean qui nous écoute à Foissières en Loire-Atlantique. Il a relevé 18 degrés ce matin. Maria, elle, vit dans le Poitou, 22 degrés chez elle tout à l'heure à 5h du matin. Enfin, Eddy vit dans le Lavandou et chez lui, il fait déjà 24 degrés tous les matins ici. On fait la météo ensemble.
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0: Ici, tous les matins, on chante au son de vos artistes préférés et on débute la journée avec les Toulousains. Gold sur votre radio locale, 5h35.

0: Vous écoutez ici votre radio locale qui vous accompagne dans les tout premiers instants de cette nouvelle journée. Il est 5h39.
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0: Et dans 3 minutes, gare aux arnaques. Ce matin encore, on vous évite de tomber dans le panneau, Valentine. Vous et vos compagnons à quatre pattes.
2: Oui, mise en garde sur ces faux vétérinaires sur les réseaux sociaux. Certains donnent des conseils carrément dangereux pour nos animaux.
0: Et pour la musique ce matin, le programmateur d'ici a choisi cette chanson. Et il a bon goût. Ouais, oui. Dire Straits. Dans un instant, sur votre radio locale, pour l'heure, on accueille Daniel. Bonjour Daniel.
2: Bonjour Daniel.
3: Bonjour.
0: Vous nous appelez de la Manche. Où est-ce que vous habitez dans la Manche?
3: Derrière le Mont-Saint-Michel, ça s'appelle Sainte-Piance, P-I-E-N-T-E.
0: D'accord. Alors, parce que
3: ça veut dire sapientia, la sagesse.
0: En photo, Daniel, on voit toujours le Mont-Saint-Michel de face, mais de dos, qu'est-ce qu'on voit de différent?
3: Ah bah c'est bien plus joli, parce que derrière... Moi, je connais les deux côtés, puisque je suis de Rennes, Saint-Malo, Dinard.
0: Vous préférez l'arrière. D'accord, j'entends.
3: Je préfère l'arrière parce que c'est montagneux, vallonné. C'est pour ça qu'on dit basse Normandie, parce que on a de l'eau, des ruissellements.
0: Bon, Daniel, vous avez pour passion le taillage de pierre. Quand on nous l'a dit hors antenne, Valentine.
2: C'est moi.
0: Valentine a dit
2: bonsoir à tous.
0: J'ai plein de questions à lui poser. Valentine, une question pour le taillage de pierre.
2: Et oui, parce que Saveria, qui est au standard, nous a dit, Daniel, que vous aviez trouvé une nouvelle pierre. Alors, quand on taille des pierres, on les trouve où, ces nouvelles pierres? Pas dans votre jardin.
3: C'est-à-dire que quand nous avons acheté. Cette petite longère qui était la maison du charron, j'avais bien vu qu'au fond, dans les broussailles, il y avait des très grosses pierres et que j'avais carrément la toute première école néolithique. Je le sais maintenant.
0: Sous la main.
3: Ça fait 4 ans que je travaille dessus.
0: Et c'est là que la vocation est née de tailler des pierres.
2: Ce qui est fou, c'est que vous taillez des pierres que vous avez dans votre jardin, Daniel. Vous n'allez pas loin.
3: Je suis compagnon du devoir par papa, tailleur de pierre, maçon.
0: C'était un plaisir de vous avoir en qualité de tailleuse de pierre ce matin. Daniel, on vous offre un paqueté qui va arriver chez vous dans la Manche, juste derrière le Mont-Saint-Michel, avec plein de goodies, plein de cadeaux. Ça arrive directement chez vous d'ici 2-3 jours. Je vous embrasse, Daniel.
3: Les lunettes. Les lunettes.
0: Et les lunettes arrivent, je les apporte en personne. Promis, elles arrivent avant le 12 août.
3: Bienvenue.
0: Très bien.
3: Ça me ferait plaisir.
0: Bon, très bien. Elles arrivent, promis, avant le 12 août, puisque l'éclipse.
2: Nous aussi, du coup. À bientôt.
0: Passez une belle journée, ça se passe comme ça tous les matins ici, 5h42.
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0: 5h42, chaque matin ici, c'est pas vrai. Votre rendez-vous anti-arnaque vous évite de tomber dans le panneau. Audrazo, ce jeudi, nos compagnons à quatre pattes, eux aussi, peuvent faire l'objet d'arnaques en tout genre. Vous avez trouvé sur les réseaux sociaux des vidéos dangereuses pour nos chiens.
5: Effectivement, et je ne parle pas de vidéos confidentielles que j'ai trouvées en fouillant très fort sur Instagram. Non, je parle de vidéos qui font un carton.
6: Why the fuck is no one talking about this? This vet just saved me thousands of dollars.
5: Je fais la traduction, cette vidéo, je l'ai trouvée un peu partout, sur des comptes français. Pourquoi personne n'en parle? Dit cette dame très fâchée, ce vétérinaire m'a fait économiser des milliers de dollars. Le vétérinaire en question, on le voit tout de suite après. C'est un monsieur, cheveux blancs, micro à la main, il a l'air de donner une conférence. Que dit-il? Eh bien, en gros, que les autres vétérinaires sont tous des escrocs et que pour éviter que votre chien ait des puces, il n'y a qu'à lui vaporiser du vinaigre de cidre. Contre les vers intestinaux, faites-lui manger des graines de citrouille. Pas besoin d'un médicament très cher. Sauf que, attention, la vidéo est truquée. Cette dame et ce prétendu vétérinaire sont des faux. La séquence est générée par intelligence artificielle et en plus, ce qui est raconté n'est pas prouvé scientifiquement.
0: Alors, Aude, quel est le but de cette vidéo ?
5: L'argent, c'est toujours l'argent, parce que vient le moment où, tiens, le soi-disant vétérinaire nous parle d'une poudre dentaire incroyable et 100% naturelle, très efficace pour éviter à notre chien des problèmes de dents. Ça tombe bien, il nous donne la marque. Et ça tombe bien aussi, on nous met le lien juste en dessous pour en acheter. 45€ le petit paquet quand même, hein, je suis allée voir. Et je vous le donne en mille, les spécialistes, les vrais, assurent que l'efficacité n'est pas prouvée non plus.
0: C'est bien noté, Audrazo, c'est pas vrai, votre rendez-vous à retrouver est sur ici. À l'onglet arnaque. Dans les prochaines minutes, ce matin, Benoît Prospero va faire le rapprochement entre une plante sauvage et ce bon vieux rouleau de papier toilette. Ce nouveau épisode du monde merveilleux du vivant promet d'être plein de surprises. En attendant, voici Benabar, Quoi qu'on dise, ici, 5h44.
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0: Vous écoutez ici un petit peu de naturel dans ce monde de béton et d'acier. C'est l'heure du monde merveilleux du vivant. Aujourd'hui, trois choses à savoir sur une plante qui est sauvage, qui pousse partout en France, au bord des chemins, en lisière des forêts ou dans les friches. Bonjour Benoît Prospero.
1: Oui, et cette plante, c'est la grande bardane. Alors que l'on reconnaît à sa taille imposante avec des grandes feuilles ovales et surtout duveteuses, ainsi qu'à ses fleurs violettes qui ressemblent à celles, vous savez, des chardons. Et donc au programme, couteau suisse, préhistoire et antiquité. Première chose à savoir, la grande bardane est une plante couteau suisse, c'est-à-dire utile en cas de survie. Par exemple, par l'écharpe du pingouin, ses grandes feuilles fournissent un des papiers toilettes naturels les plus qualitatifs en cas d'envie pressante dans la nature. Mais si c'est vrai, et épaisse en plus et imperméable. Voilà, ça c'est en plus. Et elles peuvent aussi vous fournir un excellent couvre-tête pour vous protéger du soleil, par exemple, ou de la pluie. Et on peut aussi les utiliser comme assiette végétale.
0: Un peu comme les feuilles de bananier, par exemple.
1: Eh ben exactement, comme une grande assiette. Et à ce propos, notez que la grande bardane est une plante sauvage comestible et au vu de sa taille, il y a de quoi se mettre sous la dent. Et alors, deuxième chose à savoir, nos ancêtres la consommaient déjà durant la préhistoire, mais cette plante est récemment tombée dans l'oubli. Pourtant, sachez que, par exemple, ses racines peuvent remplacer le topinambour et même le café lorsqu'elles sont torréfiées. Et ses feuilles cuites à l'eau s'intègrent parfaitement dans les tartes ou les gratins, tandis que ses tiges pelées s'apprécient crues en salade ou en apéro, trempées dans des sauces.
0: Bon petit déjeuner à vous si vous nous écoutez. Troisième chose à savoir, Benoît, sur la grande bardane.
1: Définitivement, la grande bardane est aussi une plante médicinale. On utilisait déjà la racine en cataplasme pendant l'Antiquité pour traiter les problèmes de peau comme les engelures et les brûlures. Et aujourd'hui, ces racines sont reconnues par les instances officielles de santé pour leurs bienfaits cutanés contre l'acné, le psoriasis et l'eczéma, mais aussi pour stimuler l'appétit. 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
0: Merci Benoît Prospero. On vous retrouve demain, même heure, même antenne. En attendant, ici.fr pour retrouver tous les épisodes du monde merveilleux du vivant.
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0: À la une de la presse ce jeudi, on parle football.
3: Et de l'arrivée de Zidane comme sélectionneur de l'équipe de France. Notre invité ce matin est journaliste au journal L'Équipe.
0: Bonjour Anthony Clément.
4: Bonjour.
0: Ce mardi, donc, Zinedine Zidane a été officialisé nouveau sélectionneur de l'équipe de France. Qu'est-ce que vous retenez de sa prestation et de sa présentation ?
4: Ce que je retiens, c'est l'émotion. Parce que bon, on sait que c'est pas quelqu'un de très expansif, c'est pas quelqu'un qui est un grand orateur ou qui va monopoliser les micros pendant de longues minutes, mais il a assez parlé pour captiver l'auditoire et il a surtout assez parlé pour dire à quel point il avait eu envie de ce poste et à quel point c'était un rêve qui se concrétisait pour lui et c'était vraiment palpable face à lui.
0: Ça fait longtemps qu'il attend justement ce poste.
4: Oui, ça fait très longtemps parce que finalement quand il a commencé à dire qu'il aimerait devenir entraîneur, il avait tout de suite parlé des Bleus, mais sauf que depuis 2012, c'était Didier Deschamps, et comme ça s'est plutôt bien passé, à chaque fois, le règne de Didier Deschamps s'est tiré, et Zidane a été condamné à la patience, et la porte s'est ouverte en janvier 2025, quand Didier Deschamps a dit qu'il arrêterait à l'issue de la Coupe du Monde 2026, et c'est à ce moment-là, donc un an et demi avant cet été, que les premiers contacts ont été noués avec Philippe Diallo, le président de la FFF, et c'était l'évidence.
0: Oui, il n'y avait pas d'entretien d'embauche, a priori. Le seul fait que Zidane soit intéressé suffisait à lui garantir le poste.
4: Oui, c'est ça.
0: On attend beaucoup de Zidane à ce poste de sélectionneur des Bleus.
4: Forcément, on attend énormément parce que c'est Zidane, en fait. Et parce que c'est aussi l'équipe de France.
0: Est-ce que la pression sera proportionnelle à l'attente ? Autrement dit, est-ce qu'on ne va rien lui laisser passer ?
4: Mais ce sera intéressant à suivre parce que justement, Zidane, jusque-là, c'est quelqu'un qui a raison quoi qu'il fasse, en fait. Même en 2006, quand il met le coup de tête à Materazzi et que la France perd, il est quand même responsable et on lui en veut pas. C'est quelqu'un qui a été tout le temps au-dessus des critiques parce que il flotte sur une espèce de nuage depuis le titre de 98 et tout ce qu'il a pu faire. Il est impossible de critiquer Zidane. Sauf que là, il prend le poste qui attire le plus de critiques dans le foot, parce que quand vous êtes sélectionneur d'équipe de France, bah, tout le monde parle de vous, tout le monde questionne votre liste, vos choix, donc forcément vous attirez quelques flèches, et ça va être intéressant de voir le traitement qui sera fait de Zidane. Pour l'instant c'est l'état de grâce, donc évidemment que l'heure n'est pas venue de critiquer, parce que de toute façon il a rien fait concrètement. La première liste ce sera en septembre, et le premier match fin septembre en Turquie en Ligue des Nations, donc c'est quand même assez loin.
0: Zidane, le nouveau sélectionneur des Bleus. Merci Anthony Clément du journal L'Équipe d'être passé ce matin dans le téléphone d'ici.
4: Merci à vous.
0: Une fois n'est pas coutume, dans ces tendances, ce jeudi, on va s'adonner aux joies du virtuel. Elle est bien réelle. Muriel Jordan arrive dans un instant, juste après Dire Straits, Sultan of Swing sur votre radio locale.

0: nous écouter ici bientôt 6 heures avant de s'informer et tout savoir sur l'actualité de votre région sur votre radio locale. Muriel Jordan est des nôtres pour décrypter une nouvelle tendance aujourd'hui. Muriel, on s'intéresse au succès des visites virtuelles.
1: Oui, ces visites immersives qui nous permettent, sans bouger du canapé, de déambuler dans les plus beaux musées de France, d'Europe, du monde. Les musées, les galeries sont passés aux visites à 360 degrés en réalité virtuelle. Plus aucune contrainte géographique, ni file d'attente, ni horaire à respecter. On peut se pointer au musée Frida Kahlo de Mexico à 23h ou au MoMA de New York à 5h du mat si on est insomniaque. Pas de souci. Il suffit d'aller sur leur site internet respectif et de cliquer sur les visites virtuelles proposées. Un bon plan pour ne pas exploser son budget ni le bilan carbone. Dites, ça vous rappelle pas un truc ? En 1995, le présentateur du JT, Bruno Mazur, annonçait déjà une prouesse comme ça. Une véritable innovation, un CD-ROM, avec des centaines d'œuvres du Louvre à portée de clic.
2: Bien au chaud, chez vous, vous allez désormais pouvoir visiter le Louvre en pantoufles, et cela grâce à votre ordinateur.
1: Évidemment, on est en 2026, et tout ça a bien évolué. Les œuvres, les galeries sont tellement bien numérisées qu'on peut zoomer et voir des détails qu'on ne verrait même pas en vrai. Surtout si on a un groupe de touristes juste devant. Tiens, je claque des doigts, un coup de baguette magique et hop, je suis en Dordogne, au temps préhistorique ou dans le château de la Renaissance à Écouen ou même entouré des dessins du musée Ingres Bourdelle de Montauban. Le kiff absolu pour s'offrir un peu de culture gratos via, par exemple, la plateforme Google Art et Culture qui donne accès aux œuvres d'art du monde entier.
0: Muriel, on est donc passé de l'image à l'immersion totale, y compris dans des lieux qui, d'habitude, n'accueillent pas le public.
1: Oui, on est passé d'images fixes à des expériences totalement immersives et interactives. À Lyon, par exemple, on peut visiter les mystérieuses arêtes de poissons. Le lieu est dingue. C'est fascinant. Ces galeries souterraines, fermées au public, se visitent en ligne. On a l'impression de marcher dans ce réseau enfoui sous terre, sous la Croix-Rousse, qui reste l'une des plus grandes énigmes historiques de la ville. Une visite virtuelle née grâce à un habitant de la ville de Lyon, comme l'explique Naïs Novat du pôle médiation au service archéologique de la ville de Lyon.
3: Un Lyonnais qui a lancé l'idée et ensuite il y a eu un scène de vote et le projet de visite virtuelle des arêtes de poissons est un des projets qui a recueilli le plus de votes. Pour expliquer alors ce que sont les arêtes, comment elles sont construites, d'où elles viennent, de quelle époque, quelle date, mais aussi ce que font les archéologues, le travail des archéologues, le travail de la métropole, de la commission des Balmes. On va expliquer tout ce qui se passe dans les arêtes depuis l'Antiquité jusqu'à aujourd'hui.
1: Bref, les visites virtuelles, c'est tendance. Bien sûr, elles ne remplaceront jamais l'expérience réelle et physique, mais elles ont le mérite

0: Bon, au standard, on a tout le monde, oui, je crois. Bon, si personne ne répond, c'est que le compte est bon.
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0: C'est quand même sympa de se réveiller en écoutant Ici Occitanie. Il est 6h. Et les infos, c'est donc avec vous, Clotilde de Jupon.
2: En pleine vacances scolaires, à quelques jours du passage de flambeau entre les juilletistes et les aoussiens, une destination d'Occitanie fait toujours rêver, la cité médiévale de Carcassonne, qui attire chaque année plus de 600 000 visiteurs. Ce site, classé au patrimoine mondial de l'UNESCO depuis 1997, vient même d'être de nouveau labellisé. Alors ce matin, on vous emmène faire le tour avec les conseils de Marion Chantreau.
3: Mieux vaut s'équiper de chaussures de marche, une bonne condition physique est recommandée. La visite des remparts et du château dure 1h30 à 2h avec deux sorties intermédiaires. Enzo, médiateur culturel, nous décrit l'entrée.
4: Dès qu'on rentre dans le château comtal, on est directement face à cette façade fortifiée, cette grande porte avec un système de double herse pour protéger le château comtal.
3: Les premiers à ériger des fortifications, ce sont les Romains au 4e siècle. Après plusieurs sièges, les rois arrivent à Carcassonne au 13e siècle. D'importants travaux sont alors entrepris.
4: Pour renforcer la défense, mais aussi pour affirmer leur puissance, les rois, lorsqu'ils sont arrivés, vont décider de construire une toute nouvelle entrée. La tour du Trésor et la fameuse porte narbonnaise par laquelle vous êtes sûrement rentré avec le pont-levis.
3: Les visiteurs sont conquis par ce parcours qui traverse 2500 ans d'histoire, y compris les plus petits.
5: Est-ce qu'on peut dire qu'on est dans la plus importante forteresse du monde ?
6: Oui. C'est intéressant, attractif, interactif.
7: T'as monté toutes les marches ?
8: Oui.
7: Papa, il t'a pas porté ?
8: Un petit peu.
9: Ça fait toujours rêver comme un gamin. C'est bien rénové.
10: C'est superbe. Le soir, ça vaut vraiment le coup. Très, très bien éclairé. C'est vraiment génial.
11: Avec les coursives, on fait tout le tour. On s'y croit vraiment. La vue est magnifique. La montagne noire qu'on est allé voir il y a quelques jours, c'est très chouette.
2: Et vous l'entendiez, les remparts intérieurs, le tour de ronde a été rénové il y a 2 ans et se visite. Des banquets sont aussi organisés cet été dans la cour du château. D'ailleurs, le prochain, c'est mardi, sur réservation. La cité de Carcassonne, connue aussi pour son impressionnant feu d'artifice, chaque année pour le 14 juillet. Mais la pyrotechnie, c'est uniquement pour les professionnels. Plusieurs préfets de la région ont pris début juillet un arrêté pour interdire les tirs de feu d'artifice par les particuliers pour éviter tout départ de feu accidentel dans le Tarn-et-Garonne, le Lot, la Haute-Garonne aussi. Et les douaniers de Toulouse ont donc renforcé leur contrôle. Ils ont saisi plus de 200 colis contenant des mortiers d'artifice rien que sur ces 2 dernières semaines. Ces colis arrivaient illégalement des pays de l'Est.
0: Dans le Tarn, la piste du feu involontaire.
2: Un homme d'une 40aine d'années a été entendu en garde à vue, suspecté d'avoir provoqué ce feu de 600 hectares aux portes de Castres en fin de semaine dernière. Par manque de prudence, il a été relâché à la fin de sa garde à vu. L'enquête se poursuit. Une ligne électrique a pris feu hier soir à Calmont, au sud de Toulouse, à la limite avec l'Ariège. Les pompiers ont dû déployer 2 lance-incendies pour éteindre ce feu qui s'était déclaré dans le champ en contrebas. En Gironde, toujours plus de 2500 pompiers mobilisés face au méga-feu qui sévit entre le bassin d'Arcachon et Bordeaux. Le SDIS 31 envoie des spécialistes en feu tactique, des pompiers aussi chargés de l'alimentation en eau. 42 soldats du feu de la Haute-Garonne sont partis hier en renfort. Pour faire face à ce feu, ce plus gros feu jamais connu en France depuis 1949, l'armée a aussi été déployée. Des militaires de Castelsarrasin sont sur place en ce moment avec une 100aine de soldats de Montauban pour sécuriser la zone. Ils patrouillent en mission sentinelle. Ils s'occupent aussi d'abattre des arbres, de créer des pare-feux pour éviter que l'incendie ne se propage trop vite. Plus de 20 hélicoptères et des avions vont reprendre les largages ce matin pour tenter de fixer les flammes sur cette zone de 42 000 hectares.
0: Et puis, vous aussi, vous pouvez aider.
2: Les pompiers volontaires en appellent à la solidarité avec déjà ce grand merci pour tous vos dons de temps, d'argent, de produits pour garnir les ravitaillements. Dans le journal de 7h, vous aurez aussi nos conseils pour ne pas vous faire arnaquer avec de fausses cagnottes. Mais ce que vous pouvez d'ores et déjà faire, c'est vous rendre sur le site du syndicat des sapeurs-pompiers volontaires de France qui ont ouvert un formulaire en ligne pour tous ceux qui veulent aider. Et pas besoin d'être pompier. Bruno Ménard, le secrétaire général du syndicat, vous explique.
12: On a été sollicité de très très nombreuses fois via les réseaux sociaux en nous disant on aimerait faire quelque chose, on n'y arrive pas. On essaye de contacter les SDIS, ils veulent pas de nous. On essaye de contacter les préfectures, on veut pas de nous. Donc nous, on est dit, bon, on va prendre les choses en main. C'est pour ça que nous avons mis en place un formulaire sur notre site internet pour que chacun puisse dire, moi, je peux servir dans telle situation, dans tel cas. Donc les anciens pompiers vont pouvoir intervenir sur des feux ou du secours à personne. Les secouristes des associations de protection civile vont pouvoir

0: intervenir sur du secours à personne. Les kinés, les infirmiers, les aides-soignants vont pouvoir intervenir sur du soin. Et toutes les autres personnes vont pouvoir intervenir. On peut intervenir en restauration, on peut intervenir pour faire des passages chez les personnes âgées, pour voir si tout va bien. Ça permet de centraliser les demandes. Et après, avec cette demande, d'aller voir les personnes qui sont responsables des opérations de secours en disant, voilà, nous avons tant de personnes capables de faire telle chose, telle chose, telle chose, telle chose.
1: Le syndicat des sapeurs-pompiers volontaires de France dit aussi que les moyens nationaux n'arrivent pas à faire face à l'ampleur des sinistres. Nous sommes en rupture capacitaire, selon leur dernier référencement. Il va manquer au moins 150 000 sapeurs-pompiers volontaires en France pour assurer toutes les interventions ces prochaines années. L'alerte aussi donnée sur nos ressources en eau, sur la Garonne, le débit est trop faible, malgré plusieurs lâchers d'eau depuis le début de l'été. À ce rythme-là, nous n'aurons plus de stock avant même la fin août, a alerté hier le président de l'établissement public Garonne.
2: Dernières heures d'attente pour les salariés saint-gaudinois de Fibre Excellence.
1: Le tribunal de commerce de Toulouse rendra sa décision ce matin à 9h. 300 emplois directs sont menacés. Des salariés qui occupent l'entreprise depuis plusieurs jours et qui attendent qu'une offre de reprise soit validée. Mais l'inquiétude monte alors que les juges ont décidé de la liquidation judiciaire de l'autre entreprise du groupe à Tarascon dans les Bouches-du-Rhône. Un kiosque très coloré se déplace de marché en marché en ce moment pour aborder un sujet compliqué, la fin de vie. L'association pour le droit à mourir dans la dignité organise sa tournée d'été pour faire connaître la nouvelle loi sur le droit à l'aide à mourir. La législation définitivement adoptée il y a 2 semaines. Christian Guy habite Montance, à quelques kilomètres de Saint-Sulpice-la-Pointe dans le Tarn, et il voulait vraiment s'informer auprès des bénévoles.
3: J'étais surtout venu là aujourd'hui pour savoir par rapport à la loi qu'est-ce qui avait évolué par rapport à la réunion à laquelle on avait assisté à Albi il y a quelques mois. Mon épouse, on est complètement d'accord sur qu'il faut que la loi soit dans ce sens-là et permette d'améliorer la fin de vie des individus. Parce que si c'est pour finir dans une EHPAD avec maltraité, je vois pas l'intérêt. Oui, ça me tranquillise. Peut-être que le jour où ça m'arrivera, si ça doit m'arriver, je serais peut-être un peu inquiet ou... J'en sais rien, je sais pas parce que c'est pas encore le cas, mais j'ai un âge où je peux l'envisager bientôt. Quoi. J'aurai dans quelques jours 77 ans. Donc c'est des choses qui peuvent arriver même plus jeune. Donc c'est bien de savoir. Moi, j'aimerais qu'on me donne la possibilité de choisir quand ça m'arrivera.
1: L'aide à mourir adoptée en France pour les patients atteints de maladies incurables et en grande souffrance. Le reportage en longueur avec les bénévoles sur le marché de Saint-Sulpice-la-Pointe tout à l'heure à 6h30. Qu'est-ce qu'on a eu chaud cette nuit ?
2: Ah, on est d'accord. Oui, on a eu chaud cette nuit. On a eu chaud. Bah oui, il a fait plus de 20 degrés, plus de 25 même par endroit hein, cette nuit dans le midi toulousain. Ce matin, il fait un peu plus frais, entre gros guillemets. Hein, on en profite pour ouvrir les volets, faire circuler l'air dans la maison, car les températures vont se remettre à grimper dans la journée. On attend 34 à Limoux, Auch et Lavaur, 35 à Muret et Montauban. Encore une journée chaude, donc une nuit qu'il sera aussi hein, à Toulouse, Montauban ou encore Albi. À 2h du matin, il fera plus de 26 degrés la nuit prochaine. Puis n'hésitez pas à nous partager, vous, le temps qu'il fait chez vous ce matin. Un petit mot sur la page Facebook d'ici Occitanie.
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2: Bon, alors on a quoi dans notre besace aujourd'hui ? On a plein d'actu locale. Ah super, bon ça c'est tous les jours. Hein. On ne manque rien de ce qui se passe dans le midi toulousain. Du sourire, de l'humour, de la bonne humeur, et des musiques, bien sûr. Ah, il faut savoir bien commencer une journée. Hein. Alors oui, vous pouvez fredonner Johnny.

0: Jeanne Mas sur votre radio locale, Johnny Johnny.
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0: Et comme tous les jours, on ne démarre pas une journée sans faire un tour du côté de l'horoscope dans quelques minutes. Et puis on rencontre Théo à Toulouse dans la petite vadrouille. Il est interprète en langue des signes. Il traduit les concerts et les moments de vie. C'est l'été, il y a du soleil, on enfile des t-shirts et les débardeurs. Et donc, le docteur Kierzek nous donne ses conseils pour bien protéger nos tatouages. Bonne fête Juliette, jeudi 30 juillet. Et bon anniversaire à Christopher Nolan qui sort en ce moment l'Odyssée au cinéma. Bon anniversaire à Calogero qui fête ses 55 ans. À Jean Reno aussi et à vous peut-être. 6h13, merci d'écouter Ici Occitanie.
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0: 6h14, on passe l'été en pleine forme grâce au conseil santé du docteur Kierzek. Bonjour, on parle des tatouages aujourd'hui docteur.
4: Bonjour à toutes et à tous, les beaux jours sont là, les t-shirts se raccourcissent et vos tatouages s'apprêtent à sortir de leur hibernation. Mais attention, le soleil lui n'a aucune pitié. Alors je vais être très clair, un tatouage tout frais que vous venez de faire, c'est comme une glace dans le désert, ça fond, ça part en vrille, ça laisse des traces, c'est une très mauvaise idée. Un tatouage récent, c'est une plaie ouverte. Oui, l'aiguille du tatoueur a transpercé la peau, laissant derrière elle des milliers de petites lésions, des micro-lésions, et le soleil, lui, va brûler la surface, un coup de soleil, déshydrater la peau et surtout aggraver la formation de croûtes, de cicatrices et de boursouflures, sans parler du risque d'infection. Bref, un tatouage exposé trop tôt, c'est un dessin qui peut perdre ses couleurs, devenir flou ou même cicatriciel. Donc, même si vous avez envie de le montrer, la seule et unique solution, c'est de le cacher ce premier été. On le couvre d'un vêtement ample, en coton ou d'un pansement stérile et on attend patiemment. La règle d'or, c'est au moins un mois sans exposition directe et en réalité, la cicatrisation superficielle prend 2 à 3 semaines, mais la cicatrisation complète de la peau, ça dure plusieurs mois. Donc on se protège, t-shirt, manche longue, ombre et au bout d'un mois, si la peau est bien lisse, là on peut commencer à appliquer la crème solaire indice 50+.
0: Et comment ça se passe pour les tatouages anciens ?
4: Même pour les tatouages anciens, le soleil reste un ennemi silencieux. Avec le temps et les expositions répétées sans protection, les rayons UV dégradent les pigments, notamment les couleurs claires comme le rouge, le jaune ou le orange. Ça peut pâlir, ça peut virer au brun. Donc la peau tatouée vieillit aussi plus vite. Elle se dessèche, s'affine et les contours du dessin s'estompent. Pour préserver l'éclat de votre encre, appliquez systématiquement une crème solaire indice 50+ sur le tatouage dès que vous vous exposez. Renouvelez l'application toutes les 2 heures et n'oubliez pas qu'un vêtement en tissu anti-UV reste la meilleure des protections. Un tatouage, ça s'entretient. Hydratation quotidienne, protection solaire, c'est vraiment les 2 clés pour qu'il reste beau le plus longtemps possible. Je résume, un tatouage récent, on joue la carte de l'ombre et du vêtement, et un tatouage plus ancien, on sort la crème SPF 50+. Et rappelez-vous, en cas de coup de soleil sur le tatouage, rincez à l'eau fraîche, hydratez et surtout ne grattez pas. Et s'il y a des cloques qui apparaissent, je vous conseille de consulter votre médecin. Allez, bon été, bonne santé, à l'écoute d'Ici bien sûr.
0: Merci, merci docteur. Dans la petite vadrouille ce matin, un traducteur en langue des signes à Toulouse qui traduit des concerts notamment. On le rencontre juste après la musique, histoire de bien se réveiller.

0: musique et petite vadrouille sur votre radio locale. Et la petite vadrouille, oui, à la rencontre de Théo, qui est traducteur en langue des signes. Rendez-vous médical, formation professionnelle, concert, il accompagne les personnes atteintes de surdité à Toulouse et aux alentours dans la région, ainsi qu'en Ariège. Sébastien Bretonneau lui a tendu le micro.
1: Théo, c'est quoi votre métier ?
2: Alors, je suis interprète français, langue des signes française. Je suis amené à traduire dans différentes situations, en milieu pédagogique, en conférence, rendez-vous médicaux, avocat, etc.
1: Pourquoi faire ce métier ?
2: Pourquoi ? C'était comme ça, je pense que de faire un lien entre deux mondes, le monde des sourds, le monde des entendants, etc., ça me va assez bien. De travailler dans un certain silence aussi, parfois, en tout cas dans ce monde du silence, qui n'en est pas vraiment un finalement, mais...
1: Vous êtes tout jeune, vous avez quel âge ?
2: J'ai 31 ans.
1: Quand on est interprète LSF, est-ce qu'on traduit mot à mot ?
2: Non, du tout, on traduit vraiment le sens, c'est-à-dire qu'on va recevoir le message, déverbaliser et reformuler en fait, en adaptant à la langue et à la fois culturellement aussi ce qui est dit.
1: Vous faites pas mal de choses, notamment vous traduisez les concerts. Quand vous racontez une chanson, vous racontez avec la musique, avec le rythme.
2: Alors oui, c'est ça, c'est ce qu'on appelle du chant signe. Donc c'est pas, alors tous les interprètes font pas du chant signe. C'est une compétence à part. Il y a des gens qui sont uniquement chansigneurs et pas forcément interprètes. Alors non, on traduit pas mot à mot non plus. On traduit le sens comme on traduit normalement, mais on ajoute tout ce qui est rythmique. On ajoute des informations musicales qui vont passer par le corps, par le rythme des signes qui sont utilisés. On va y mettre l'intensité nécessaire selon le propos qui est traduit.
1: Mais après un concert, vous devez être crevé.
2: Alors ça dépend des concerts. Ça dépend combien on est sur le concert, mais c'est vrai que sur des concerts de rap. J'ai fait Kerry James au tout début avec ma collègue Laetitia Tual et c'est vrai qu'on avait fait 2h30 à deux de textes de 8 minutes, parfois sans refrain, où on avait fini plutôt épuisé. Ouais.
1: Alors vous accompagnez aussi des personnes dans d'autres situations, notamment pour des rendez-vous médicaux. Comment ça se passe ?
2: Alors oui, on est amené à accompagner des personnes dans tous les moments de vie, en fait, tous les rendez-vous qu'une personne peut avoir. C'est vrai qu'il y a des moments... plus ou moins chargé émotionnellement, le médical en fait partie. Quand il y a on traduit des annonces de cancer, mais on traduit aussi des beaux moments. J'ai des collègues qui sont présentes pour des accouchements, aux échographies. On est là pour les enterrements, pour les mariages. Donc nous, on est neutre dans ce qu'on fait. Donc on essaie de mettre nos émotions de côté pendant le rendez-vous pour traduire au mieux. Et après, c'est vrai que des fois, il y a besoin de décharger un peu après ça.
1: Ouais. Donc vous êtes vraiment dans l'intimité des gens.
2: Oui, c'est pour ça qu'on a un code déontologique. En fait, on est soumis au secret professionnel, à une neutralité, à une fidélité du message, justement pour permettre aux gens, dans ces moments très intimes, d'être à l'aise avec le fait qu'on soit là, parce que c'est pas toujours évident d'avoir une personne, une tierce personne qui se ramène dans ce genre de rendez-vous.
1: Qu'est-ce qui vous plaît dans ce métier ? Qu'est-ce que ça vous apporte à vous ?
2: Je pense que j'aime bien le fait que ça change très souvent. J'ai aucune semaine qui se ressemble. Alors, j'ai des choses en régulier parfois, mais c'est très varié et je suis à mon compte depuis quelques années, donc une certaine liberté aussi au niveau des plannings, au niveau des congés que je pose, au niveau des interventions que j'accepte. Dans le travail des personnes avec lesquelles je travaille aussi, il y a ce choix-là. Et ouais, une grande liberté en fait, depuis que je suis à mon compte.
0: La petite vadrouille de Sébastien Bretonneau que vous pouvez redécouvrir comme tous les jours sur notre appli Ici. Elle a gagné la Star Academy il y a 2 ans et on écoute sa nouveauté ce matin sur Ici Occitanie. C'est Marine avec Escroc.

0: Escroc, la nouveauté de Marine. De quoi bien commencer la journée. Une journée qui commence déjà avec très peu d'air frais. Les températures vont à nouveau grimper dans le midi toulousain aujourd'hui. Et face à la chaleur, la ville de Toulouse réactive son plan Toulouse plus fraîche. Les piscines municipales passent à 1 euro et bénéficient d'horaires plus étendus jusqu'à 21h. Les espaces verts sont ouverts jusqu'à 23h, voire certains même toute la nuit. Il y a des selles fraîcheurs aussi qui ouvrent, comme la maison Toulouse Service des Minimes. Vous avez toutes les infos sur le site de Toulouse Métropole. L'horoscope, c'est tout de suite et toute l'actu locale revient dans moins de 3 minutes.
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0: 6h28, faisons un tour dans les astres. Avec vous, Catherine Viguier, bonjour.
5: Bonjour, bonjour à tous.
0: Quelque chose à dire pour un signe en particulier?
5: Pour les Verseaux et pas que, écoutez bien. Bélier, votre enthousiasme est de mise avec des réjouissances amicales et en société. Taureau, s'il y a un souci familial ou travail, il faut vous accrocher, vous sortirez vainqueur. Gémeaux, c'est positif pour vous avec ce désir d'aller de l'avant, vous êtes bien parti. Cancer, vous enrichissez votre vie intérieure sans oublier de regarder vos sous, votre argent. Lion, cette journée ne passe pas inaperçue, vous êtes tenu d'assurer un rendez-vous qui compte pour vous. Vierge, vous ferez plaisir aux uns aux autres, vous faites peut-être un bon plat. Balance, chouette journée, attractive, votre ego, votre petit nombril est valorisé, on vous aime. Scorpion, une journée qui ne sera pas simple, mais faites de ces difficultés un défi. Sagittaire, en partant sous chez vous, une réponse tant attendue vous parvient. Capricorne, biens et acquisitions sont d'actualité, faites-vous conseiller si besoin. Verseau, alors c'est une journée importante, marquante et vous êtes maître du jeu. Poisson, vous serez plus réservé que d'habitude, de quoi vous ressourcer. Et pour nous tous, pas question de se prendre trop la tête, pas question.
0: Ah non, pas de prise de tête. Hein.
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0: Jeudi 30 juillet, l'info d'ici dans 2 minutes, Clotilde Dupont, cette nouvelle loi sur l'aide à mourir.
6: Des bénévoles viennent à votre rencontre sur les marchés d'Occitanie pour vous expliquer ce qui change.
0: Mais tout de suite, le 90 secondes en France et dans le monde. Valentine Lettès.
7: Pour aider les pompiers face à l'ampleur des incendies en France, il n'y a plus suffisamment de monde dans les casernes. Le syndicat national des sapeurs-pompiers volontaires appelle tous les intéressés à se manifester. Secours, logistique, transport, restauration, administration, les compétences recherchées sont nombreuses. 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Pour une émission spéciale, vous saurez tout des initiatives en cours, de l'accueil des animaux égarés, au reboisement des forêts. Sur le front, en Gironde, troisième journée hier, sans nouvelle progression de l'incendie. 42 000 hectares ont brûlé depuis le départ de ce méga-feu il y a un peu plus d'une semaine. Et enfin, les autorités envisagent un retour, je cite, à une vie plus normale ces prochains jours, encouragés par des températures en baisse. Plus de vigilance à la canicule en Gironde et dans les Landes ce matin. De l'air plus frais arrive par l'ouest, mais 21 départements d'un large quart sud-est sont encore en orange sur la carte de Météo France pour un risque de forte chaleur. Terminus à Bordeaux encore ce week-end pour les voyageurs de la SNCF. Conséquence des incendies, aucun TGV ne circulera au sud de Bordeaux au moins jusqu'à dimanche, sauf ceux pour Toulouse. Le chassé-croisé du 1er août approche et Bison Futé annonce déjà le pire week-end de l'été sur la route. C'est noir, extrêmement difficile de circuler dès demain dans toute la région sud-ouest pour les départs et toute la France sera concernée samedi.
6: Merci beaucoup Valentine Letès. Ce matin en Occitanie, on part en tournée avec des bénévoles sur les marchés tout l'été. Ils viennent vous sensibiliser, vous parler de vos droits en ce qui concerne la fin de vie. Et oui, c'est un sujet qu'on repousse, qu'on évite d'aborder parfois. Mais comme la loi concernant l'aide à mourir a été adoptée en France il y a quelques semaines, l'ADMD, l'Association pour le droit à mourir dans la dignité, était dans le Tarn hier sur le marché de Saint-Sulpice-la-Pointe, Alexandra Lagarde.
8: Entre le stand du maraîcher et celui du fromager, la caravane colorée de l'Association pour le droit à mourir dans la dignité. Et tout autour, les bénévoles qui interpellent les clients du marché comme André. Il est en train de lire l'une des pancartes explicatives. Bonjour monsieur.
9: Bonjour mesdames.
8: Vous connaissez notre association ?
9: Non, non, mais j'ai suivi un peu le... Comment dire, les débats de l'Assemblée.
8: D'accord, ok.
9: Voilà, donc, et puis c'est très bien quoi. Il fallait que ça soit voté tout ça.
8: À quelques mètres de là, Daniel et Christian rangent dans leur sac les documents explicatifs de l'association, dont le formulaire des directives anticipées. Il permet d'indiquer clairement que l'on souhaite bénéficier de l'aide à mourir.
10: On habite à Montans, c'est de côté grec, donc on venait aux informations, on vient pas toutes les semaines au marché de Saint-Sulpice.
8: Un panier en osier sous le bras, Brigitte est une habituée du marché, elle. Elle est aussi membre de l'association depuis plusieurs années.
11: J'ai une carte qui est dans mon...
8: La retraitée tarnaise fouille dans son petit sac à main.
11: Voilà, elle est là. Moi, je veux pas que. Je veux pas, d'abord, je veux pas aller dans un EHPAD. Je veux pas que mon argent serve à payer des fonds de pension. Et je veux pas que l'héritage de mes enfants, justement, aille à des fonds de pension.
8: Comme Brigitte, la plupart des personnes qui s'arrêtent pour discuter avec les bénévoles sont favorables à la loi sur l'aide à mourir, même s'il y en a quelques-uns qui restent opposés, comme l'explique Anne Reynaud, administratrice de l'ADMD.
12: Bien évidemment qu'on a des opposants qui viennent. Ils savent qu'on est là. Alors, il y en a qui viennent parce qu'ils ont envie de débattre et ils ont envie d'exprimer leur position, et c'est normal, on est en démocratie et nous, on est pour une liberté de choix. Maintenant, en réalité, là, j'ai fait une très grosse partie du tour depuis le 11 juillet. Je pense qu'ils se comptent sur les doigts d'une main.
8: Et même si les gens sont donc plutôt favorables à cette loi, reste à les sensibiliser sur le contenu du texte. C'est pourquoi la DMD a choisi de faire cette tournée estivale très colorée pour toucher le plus de monde possible. Olivier Fournet, le responsable de l'antenne tarnaise de l'association.
13: On n'est pas là pour être triste, on est là au contraire pour essayer de montrer que la mort fait partie de la vie et que c'est un sujet qu'on peut aborder sans compassion excessive et en étant ce que l'on est, tout simplement.
8: La DMD qui fera escale dans le centre-ville de Tarbes aujourd'hui.
6: Et vous retrouvez toutes les infos concernant cette loi sur le droit à l'aide à mourir pour les personnes notamment atteintes de maladies graves et incurables qui souffrent et qui souhaiteraient s'injecter une substance létale. Tout ça sur le site de l'ADMD, donc l'association sur le droit à mourir dans la dignité.
0: Et dans le journal de 7h, Clotilde, les salariés de Fibre Excellence bientôt fixés sur leur sort.
6: À 9h ce matin, le tribunal de commerce rendra son verdict sur l'offre de reprise surprise d'un nouvel entrepreneur français qui s'est positionné cette semaine intéressé par l'entreprise de Saint-Gaudens pour son activité d'isolant en bois. Il avait quelques jours pour verser 2 millions d'euros et prouver sa bonne foi. Et puis dans moins de 30 minutes maintenant, on vous expliquera comment ne pas vous faire arnaquer avec toutes ces cagnottes qui fleurissent, ces appels à la solidarité sur les fronts, enfin sur le feu en Gironde. Sur le front des incendies en Gironde, voilà,
0: ouais,
6: c'était ça que je voulais vous dire.
0: Bon, il est 6h30, ça va.
6: Manque de café un petit peu.
0: Manque de café. En revanche, pas de manque de chaleur.
6: Ah oui, non, voilà. Il fait chaud, oh là là.
0: Il fait chaud dans le midi toulousain. Le soleil sera bien présent aujourd'hui, bien lumineux et bien chaud. Voilà, en fin de matinée, ça ira encore à peu près, entre 25 et 26 degrés. Mais c'est dans l'après-midi que ça va chauffer. Saint-Gaudens, Pamiers, Toulouse, Condon, on attend 34 degrés. Castelnaudary, Montauban, 35 degrés. Donc on essaie de pas trop forcer sur l'activité physique en extérieur. En fait, Clotilde, on a une bonne excuse pour
6: pas
0: faire
6: c'est
0: trop d'efforts.
6: Ce que j'allais dire, je me tâtais à aller au sport cet après-midi, non. Mais finalement, vous l'avez dit, on peut se restreindre.
0: Exactement, on peut se restreindre, tout est permis, profitez-en. Puis racontez-nous d'ailleurs ce que vous avez de prévu aujourd'hui, chez vous, le temps qu'il fait aussi, sur la page Facebook d'Ici Occitanie.
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0: Et bonjour le midi toulousain, tout ce qui se passe près de chez vous, c'est ici. Et vos chansons préférées, c'est ici aussi.

0: Alain Chamfort, déchaîne-moi.
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0: C'est la journée mondiale de l'amitié aujourd'hui. Alors on envoie un petit message, on essaie de voir les copains, de profiter avec eux et on écoute l'humour en tube qui aborde le sujet dans quelques minutes. Dans notre rendez-vous Toulouse, capitale du ciel, on découvre le métier d'effaroucheur. C'est quelqu'un qui tire avec un pistolet, je crois. J'ai pas très bien compris, mais on va vite en savoir plus. Et puis, vous qui aimez câliner votre chien, notre vétérinaire vous enseigne les bases du massage canin. Dommage, j'aurais bien aimé me faire masser, moi aussi. Des infos pratiques et insolites près de chez vous, c'est nos trucs en plus tout de suite avec Clémence Fuléda. On fait un voyage de 30 ans en arrière ce matin.
2: Le 19 mai 1996, une ours venue de Slovénie et baptisée Ziva était lâchée à Mel, au sud de la Haute-Garonne. Puis quelques semaines après, c'est Melba qui était lâchée et ensuite en juin 1997, un mâle Pyros. Ils ont fait des oursons qui ont fait des oursons. Résultat, on a 108 ours dans nos Pyrénées et parfois des photos exceptionnelles comme celle prise d'un petit oursonne connu depuis 2025. Elle est issue de Sorita et de Rodri. Et figurez-vous que cette oursin a passé l'hiver toute seule parce qu'elle a été perdue par sa maman, mais elle a survécu. Et ça, c'est exceptionnel, raconte Gérard Cossimon. Il est naturaliste au fond d'intervention éco-pastorale du groupe Ours Pyrénées et il est au micro de nos confrères d'ici Béarn.
3: Un enfant, normalement, il doit vivre avec sa mère pendant au moins une année, c'est-à-dire jusqu'à son deuxième printemps, où là, il va être suffisamment costaud pour que sa mère puisse le rendre indépendant afin qu'elle puisse s'accoupler à nouveau. Le cas de cette petite ours dont on parle, en Béarn, elle s'est retrouvée toute seule, vraisemblablement depuis le mois d'août. Et alors, elle a réussi à survivre parce qu'il y a eu des conditions de nourriture qui ont été bonnes dans l'endroit où elle était. Elle avait des faines, donc des fruits du hêtre en abondance. Et les clichés ont montré, effectivement, qu'elle avait grossi tout au cours de l'automne. Et là, le cliché qui a été publié ce printemps montre qu'elle n'a pas perdu beaucoup de poids, ce qui fait qu'elle a dû quand même avoir un sommeil hivernal dans de bonnes conditions, et ensuite qu'elle a peut-être recommencé à manger maintenant des faines conservées sous la neige.
2: Cette oursonne qui a été vue en vallée d'Ossau, qui n'a pas de nom pour l'instant, on pourrait lui en trouver un, peut-être allemand.
4: Oh, attendez, il faut déjà trouver le nom des tempêtes, là, moi j'ai plus d'idée. Hein.
2: On va réfléchir. En tout cas, on a pu suivre ces aventures grâce aux photos d'Hervé et Guillaume, deux chasseurs passionnés qui suivent les ours bruns grâce à leurs appareils. On vous mettra ces clichés sur l'appli ici. On vous mettra aussi la vidéo de l'ours Claverina et de son petit ourson né l'an dernier. Ils ont été aperçus sortis d'hibernation, se grattant contre un arbre en avril dernier sur le versant espagnol des Pyrénées. L'année dernière, je vous le disais, l'OFB a dénombré 108 ours, chiffre en augmentation, mais 90% des ours pyrénéens descendent de seulement 3 individus, donc il y a beaucoup trop de consanguinité. On va reparler de tout ça avec Pierre-Yves Queneut, un des agents de l'Office français de la biodiversité, qui était au premier lâcher de l'ours il y a 30 ans.
4: Et puis un petit rappel quand même, peut-être Clément, si on croise un ours en montagne, ce qui est assez rare hein, d'ailleurs, disons-le, et ben on fait quoi?
2: Alors
5: il faut ouvrir ses bras, non? Il faut s'imposer.
2: Il faut crier fort. Alors il faut, d'abord, essayez peut-être de vous faire discret, parce que généralement un ours ne va pas vous attaquer s'il vous croise sur son chemin, mais s'il s'avance vers vous, effectivement, vous pouvez écarter les bras et puis montrer que vous êtes là. Mais a priori, ça reste quand même rarissime de voir l'ours de très près.
4: Pourquoi on n'appellerait pas Winnie, la petite?
2: Winnie, allez, on va proposer ça à l'OFB.
4: Bon, c'est peut-être déjà pris à marquer.
0: Winnie, c'est pris. Non, c'est pas pris. On va quand même demander, Alban. Hein. Alban Forlot, en compagnie de Clémence Fuléda. Après les ours, les chiens, plus classiques. Les bases pour un bon massage canin, c'est dans une minute.
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0: 6h45, l'heure des chiens aujourd'hui et de notre vétérinaire Pierre Fabin. Bonjour.
10: Bonjour.
0: Le massage canin, c'est pas juste un effet de mode. Détente, récupération, lien avec le maître. Il aurait de vrais bienfaits pour nos compagnons à quatre pattes, docteur.
11: Et oui, les massages, ce n'est pas que pour les humains stressés ou les sportifs de haut niveau. Nos chiens aussi peuvent en profiter. Et on n'a pas besoin de formation poussée pour commencer. D'abord, il faut comprendre que le massage agit à plusieurs niveaux. Il stimule la circulation sanguine, aide à détendre les muscles, soulage certaines douleurs et peut même calmer votre chien s'il est anxieux. En plus, c'est un excellent moment de complicité, on renforce la relation, on apprend à mieux connaître le corps de son chien et parfois, on peut même détecter un petit problème de santé en passant la main. Une boule, une zone douloureuse, une irritation. Mais attention, on ne masse pas n'importe comment. On ne tord pas les pattes, on ne force pas et surtout, on choisit le bon moment. Un chien qui vient de courir partout, qui est excité ou qui n'a qu'une envie, c'est d'aller se promener, ce n'est pas le bon candidat. Il faut qu'il soit calme, détendu et qu'il ait envie d'interagir.
0: Bon alors concrètement, on commence comment si on veut masser son chien à la maison ?
11: Déjà, installez-vous dans un endroit calme, sur une surface confortable. Posez vos mains doucement sur votre chien et respirez. Parce que oui, il sent si vous êtes stressé et il va l'être aussi. On commence souvent par des effleurages, des caresses lentes avec la paume entière dans le sens du poil. Ça permet de chauffer les tissus, d'installer une ambiance zen et ensuite on peut faire des pressions circulaires douces sur les zones musculaires. Les épaules, les cuisses, les lombaires. Évitez les articulations et le ventre. Parfois, les chiens n'aiment pas. Et si vous voyez qu'il s'agite, qu'il commence à bâiller, qu'il détourne la tête ou qu'il gémit, on arrête, c'est qu'il n'est pas à l'aise.
0: Mais est-ce que c'est vraiment utile pour tous les chiens ou c'est plus pour les chiens âgés ou malades ?
11: Alors c'est utile pour quasiment tous les chiens à condition d'adapter. Les chiens sportifs ou très actifs, par exemple, récupèrent mieux après un effort s'ils sont massés. Les chiens stressés, eux, trouvent un apaisement dans le massage et les chiens âgés, ceux qui ont de l'arthrose ou des douleurs chroniques, peuvent vraiment en tirer un bénéfice. Et je connais des gens qui massent leurs chiens tous les jours pour les soulager de leur arthrose. Alors bien sûr, ça ne remplace pas un traitement médical, mais ça peut être un très bon complément. Et si vous avez des doutes, parlez-en à votre vétérinaire ou à un ostéopathe animalier. Ils pourront vous montrer les bons gestes.
0: Merci docteur Pierre Fabin pour ses conseils canins. Le monde de l'aviation, tout de suite, on découvre le métier d'effaroucheur. Oui, on sort à peine des conseils du veto, mais ça n'a rien à voir avec le chien effarouché. Hein. Non, c'est un métier qu'on peut observer sur les pistes d'atterrissage, vous allez voir. Mais d'abord, place au décollage, c'est l'heure de faire un très beau porté à la Dirty Dancing. No.

0: The Time of My Life sur votre radio locale ce matin. Alors, je suis assez étonné. La semaine dernière, je suis passé près de l'aéroport de Toulouse-Blagnac et j'ai vu une voiture jaune s'arrêter sur les pistes. Et là, un homme est sorti et a tiré en l'air avec une sorte de pistolet qui lance comme des feux d'artifice. Alors, Angèle Ménétrier du musée Aéroscopia, c'est normal ça ?
1: Oui, c'est tout à fait normal et même indispensable. Ce que vous avez vu, c'est très probablement un agent de prévention du risque animalier, communément appelé effarougeur. Un métier peu connu et absolument essentiel à la sécurité aérienne. Son rôle est simple, en apparence. Éloigner les animaux et les oiseaux des pistes et de leurs abords. C'est un travail très technique mené toute la journée et par tous les temps. Ce sont surtout les oiseaux qui sont naturellement attirés par les aéroports. Ce sont de grands espaces ouverts, herbeux, avec des ressources en nourriture et peu de prédateurs. Donc pour les petits suadés de s'installer, les farroucheurs utilisent toute une palette de moyens. Des pistolets lance-fusées qui produisent des détonations et des flashs lumineux, des cris de rapaces diffusés par haut-parleurs et parfois même de la fauconnerie avec de vrais oiseaux de proie. Le but n'est pas de blesser, mais de créer une gêne suffisante pour que les oiseaux et les autres animaux comprennent que ce lieu n'est pas accueillant pour eux.
0: Les oiseaux, c'est dangereux pour un avion ?
1: Oui, et nous, simples passagers, on sous-estime souvent ce risque. On appelle ça un bird strike, une collision entre un oiseau et un avion. La plupart du temps, ça se passe sans conséquences graves. Mais dans certains cas, ça peut être très sérieux. Notamment si un oiseau est aspiré par un moteur au décollage ou à l'atterrissage, parce que ses faces sont critiques. L'avion est bas, il est lourd et avec peu de marge de manœuvre. L'exemple le plus connu reste celui du vol US Airways en 2009. Vous vous souvenez ? Cet avion qui avait améri sur l'Hudson après une collision avec une nuée d'oiseaux. Depuis, la prévention est devenue encore plus centrale. Les farroucheurs travaillent en lien permanent avec la tour de contrôle, les pilotes et les services de piste. Ils observent les espèces présentes, leurs habitudes selon les saisons, les heures de la journée et adaptent ces techniques en permanence. C'est un métier de terrain qui demande une très bonne connaissance du comportement animal, car ils peuvent travailler auprès de centaines d'espèces différentes. Grâce à ce travail méconnu et constant, des milliers de vols peuvent décoller et atterrir chaque jour en toute sécurité.
0: Merci Angèle Ménétrier pour cette présentation du métier d'effaroucheur. Et le musée Aéroscopia vous attend hein, près de l'aéroport de Toulouse-Blagnac. C'est ouvert tous les jours cet été. Et si vous cherchez d'ailleurs d'autres activités culturelles à faire à Toulouse en ce moment, n'oubliez pas que ce dimanche, les musées et monuments sont gratuits pour tout le monde. C'est le premier dimanche du mois, donc abattoir, Augustin, Jacobin, quel est savoir ? Profitez-en et profitez de la musique aussi, tout de suite, avec ici Occitanie. Écoutez ces belles notes de piano, c'est doux, ça fait du bien le matin. Frédéric Goldman Jones avec ici Occitanie.

0: trio Frédérics Goldman Jones sur votre radio ici Occitanie.
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0: Jeudi 30 juillet, journée mondiale de l'amitié. Tous les jours, Fred Ballard se plonge dans les archives de l'humour et de l'amitié, donc aujourd'hui.
3: On a encore parmi vous qui se demande si une sincère amitié homme-femme est authentiquement possible. C'est possible. Enfin, pas avec moi, hein, mais c'est possible.
4: Ok, bon bah tant pis hein, pour toutes celles qui auraient bien aimé avoir Thierry Samitier comme poteau pour passer un été bien déglingo à se fendre la poire en buvant des mojitos. Ce qui est possible pour certains est impossible pour lui et il a des arguments implacables.
3: J'ai toujours pensé que l'amitié homme-femme est aussi hypocrite que l'amitié franco-allemande entre début 40 et fin 44. Ou l'amitié Villepin-Sarkozy entre début 04 et milieu 07. Ou l'amitié Zidane-Materazzi entre juillet 06 et juillet 06, vous voyez.
4: Alors, c'est sûr que vu comme ça, la mixité en amitié, c'est pas gagné. Mais c'est pas grave, hein, parce que d'un autre côté, quand on reste entre filles, on se marre comme des faux-folles. Et on développe des complicités de dingue. On a toutes hein, une meilleure amie et aussi la meilleure des meilleures amies.
5: Tu sais, c'est la fille, tu te fais larguer, elle t'écoute pendant des heures. Tu perds ton appart, elle te prête le sien. Tu veux partir en vacances, elle t'accompagne à l'aéroport. À 6h du matin. Et toi, t'es là, mais c'est incroyable tout ce que tu fais pour moi. Je sais pas comment te remercier, sérieux, c'est fou. Et elle te dit, mais c'est normal. T'aurais fait la même chose pour moi. Franchement, non. Hein.
4: Oui, bon, il peut arriver que la réciprocité ne soit pas une règle absolue en amitié. L'amitié se calcule-t-elle en nombre de services rendus? Certainement pas. L'amitié se jauge au nombre de fous rires partagés. Donc, à votre bon cœur, les amis, aujourd'hui.

0: Pour Jérôme, après 15 ans dans la boîte, il s'inquiète pour la suite.
1: Ben là, je vais sur mes 54 ans. Oui, j'ai peur. Une grosse crainte. Pour moi, déjà, j'ai deux enfants. Ils sont grands, mais bon, c'est dramatique aussi parce que je pense que financièrement, je vais mal vivre. Si on perd son emploi, de suite, on sait très bien que c'est la case départ. C'est France Emploi, c'est recherche, c'est des boulots qui ne vont pas aboutir. Mais à 54 ans, c'est très dur pour moi. En général, on est sur la voie de garage à cet âge, malheureusement. J'en suis conscient vraiment et ça m'inquiète. Vraiment, ça m'inquiète. Je commence à bien dormir, voilà. À mal le vivre, voilà. Depuis quelques jours.
0: Pour le site de Tarascon, c'est donc terminé, mais à Saint-Gaudens, une dernière lueur d'espoir. Ce repreneur de dernière minute qui s'est manifesté après le rejet de l'offre du milliardaire Mathieu Pigasse. Mais pour ça, cet entrepreneur français, pour l'instant resté anonyme, avait quelques jours pour verser 2 millions d'euros et prouver sa bonne foi aux juges, qui rendront donc leur verdict ce matin à 9h.
2: On manque de pompiers volontaires.
0: Selon le dernier recensement, il en manque entre 150 000 et 200 000 en France pour faire face ces prochaines années aux feux qui seront de plus en plus virulent avec le réchauffement climatique. Un formulaire en ligne a été lancé pour tous ceux qui voudraient s'engager ou même aider en ce moment, que ce soit pour des soins, pour donner un coup de main en restauration ou pour faire des rondes. Vous allez sur le site du syndicat des sapeurs-pompiers volontaires de France.
2: Mais attention, on vérifie bien l'URL.
0: Avant de se proposer ou de rentrer des informations personnelles, ça vaut aussi si vous voulez faire un don, car Cyril Ardo, de multiples cagnottes sont lancées pour venir en aide aux sinistrés, mais tous les sites ne se valent pas.
3: Il faut absolument éviter d'entrer vos coordonnées bancaires sur des sites de particuliers ou d'associations qui vous sont complètement inconnus. Vous n'aurez aucune certitude que votre don sera bien utilisé. Plus grave, vous risquez de vous faire pirater. Préférez alors les cagnottes sur des plateformes comme Litchi ou onparticipe.fr. Il y en a des centaines et ces sites assurent avoir des algorithmes pour détecter les fraudes. Jetez tout de même un petit coup d'œil au nom de l'initiateur de la cagnotte et aux bénéficiaires. Le plus sûr reste de se tourner vers les grandes associations et fondations, le Secours Populaire, la Croix-Rouge, la Fondation de France ou la Fondation du Patrimoine. Là, vous pouvez donner sans crainte. Si vous souhaitez plutôt mettre à disposition des sinistrés une chambre ou un logement vide, évitez les sites et pages Facebook qui ont fleuri et qui affichent vos coordonnées, parfois même jusqu'à votre adresse, directement sur le web. Préférez les institutions qui jouent les intermédiaires, à l'image de la ville de la Teste de Buch ou d'Airbnb.org.
0: Ou encore l'opération menée par votre radio ici, ça s'appelle Ici Gironde Urgence Solidarité. Les détails sont à retrouver sur notre appli. Nous serons aussi en émission spéciale à partir de 13h pour relayer toutes les bonnes initiatives qui s'organisent. Des bonnes nouvelles quand même ce matin, la fraîcheur revient, notamment en Gironde. La nuit a été plutôt calme, même si l'on parle quand même du plus gros incendie de ces 75 dernières années en France. La surface brûlée est toujours de 42 000 hectares. Les autorités annoncent d'ailleurs deux interpellations dans la nuit pour suspicion de mise à feu qui viennent s'ajouter aux 263 personnes interpellées en France rien que ce mois-ci pour des départs de feu. À la limite entre la Haute-Garonne et l'Ariège, les pompiers ont dû déployer deux lances à incendie hier soir pour éteindre un feu dans un champ à Calmont après un incident sur une ligne électrique de 20 000 volts. Mais tout va mieux ce matin.
2: La Garonne est dans un état critique.
0: Le débit du fleuve est inquiétant. Il y a déjà eu plusieurs lâchers d'eau. Et pourtant, on voit le fond à plusieurs endroits entre Toulouse et le Tarn-et-Garonne. Il n'y a aucune pluie de prévue et la chaleur ces prochains jours va encore aggraver les choses. À ce rythme-là, on videra tous nos stocks avant la fin août, prévient le président de l'établissement public Garonne, alors qu'on en a normalement besoin jusqu'en octobre. Dans ces conditions, et parce que la Garonne est indispensable pour alimenter en eau potable plus d'1,4 million de personnes, les préfets réfléchissent à durcir les restrictions d'usage de l'eau, à interdire par exemple les prélèvements des agriculteurs et des industriels un jour sur deux. Ça sent le roussi pour la maternité de l'Union qui doit fermer ses portes fin septembre. L'ARS, l'Agence régionale de santé, a refusé hier le moratoire proposé par les salariés qui voulaient justifier cette fermeture, vérifier qu'il y avait vraiment besoin de fermer en regardant le nombre de naissances ces deux prochaines années.
2: Une chute mortelle à Bagnères-de-Luchon.
0: Un homme de 75 ans est décédé hier après-midi sur le sentier de l'Impératrice. Il est tombé de plusieurs mètres. Les CRS de Gavarnie n'ont rien pu faire. À Toulouse, l'agence locale Toulouse Métropole Habitat a rouvert ses portes dans le quartier Bagatelle. Elle était fermée en début de semaine, une fermeture temporaire après une succession d'incidents entre les locataires et les employés du bailleur social. La tension est montée d'un cran avec des menaces de mort lundi dernier, menaces proférées lors d'un rendez-vous. Alors le bailleur social a voulu marquer le coup avec deux jours de fermeture. Anna Bonne-Mazou-Carrère.
4: D'après les

0: L'équipe de l'agence de proximité, 6 agents, dont la victime principale. Le contexte est devenu très difficile ces dernières semaines. Stéphanie Flourac, directrice des ressources humaines, parle d'intimidation quotidienne.
1: C'est des écrits sur les murs, les tables, des menaces, évidemment, tout type de menaces. Hein. Des crachats, des gestes d'insultes, bon, des cris, des sont des actes d'intimidation. Enfin, nos salariés vivent avec ça, des mots, les injures, ça reste gravé longtemps.
0: La situation se dégrade depuis juin. Sur place, on refuse de témoigner au micro d'ICI Occitanie. Hors enregistrement, ce vigile se souvient avoir assisté à une manifestation à cette même date. D'après lui, elle dénonçait une hausse des loyers des appartements HLM non climatisés et impossible à rafraîchir. La France sortait juste de son premier épisode de forte chaleur. Une minorité de son côté dénonce des discriminations dans le traitement des dossiers par l'agence. Mais tous reconnaissent une hausse de la tension dans le quartier, notamment due à la multiplication des points de deal. L'un d'eux est d'ailleurs accolé à l'agence du bailleur social.
2: Anna Bonne-Mazoukarère pour ICI Occitanie. Airbus continue de monter en puissance avec plus de livraisons d'avions commerciaux et la hausse de ses activités en matière de défense ces derniers mois. Son bénéfice net a donc bondi de 47% au premier semestre, 2,2 milliards d'euros de bénéfices pour l'avionneur toulousain. Et puis ce site exceptionnel, la cité médiévale de Carcassonne, sixième endroit le plus visité de France. On ira dans une demi-heure le long des remparts intérieurs d'1,5 km. Ils ont été entièrement rénovés. Pour la météo, on le disait, on a eu chaud cette nuit et ça continue encore un peu ce matin, non ?
3: Tout à fait, ça continue. Le soleil va pointer le bout de son nez, la chaleur aussi. Aujourd'hui, dans le midi toulousain, ce matin, les températures tournent autour des 20 degrés, même un peu plus. Vanessa nous écrit sur la page Facebook d'ICI Occitanie qu'il fait 21 degrés à Saint-Gaudens, c'est qu'il n'y a pas d'air. Et oui, pas d'air et ça va chauffer dans la journée. On attend cet après-midi à Ax-les-Thermes 32 degrés, à Foix 33. Je vous le fais crescendo, Clotilde.
2: Voilà,
3: Coulommiers 34. Beaumont-de-Lomagne 35, Castres 36, on s'arrête là.
2: C'est déjà pas mal.
3: C'est déjà pas mal. Et la nuit prochaine sera chaude, hein, donc on se préserve, on boit de l'eau et on ferme les volets.
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3: Allez-y Clotilde, faites un petit rire juste comme ça pour voir.
2: Non, c'est
3: très bien. Vous venez de donner le nom du groupe.
2: Ah, bah oui.
3: Voilà, vous l'avez. Excellent. Bon, en tout cas, s'il y a bien une promesse qu'on vous fait avec ICI Occitanie, c'est qu'on fait tout pour vous donner le sourire, la patate, on vous met de bonne humeur, on a l'esprit léger et on écoute nos chansons préférées.

0: Rien de mieux que d'écouter Take On Me à 7h12. Franchement, c'est parfait.
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0: Et si on allait dans un immense jardin, dans le Tarn, à Giroussens, le jardin des Martels, parc à l'anglaise d'inspiration asiatique, 35 000 mètres carrés, 3 000 espèces de plantes, une serre exotique, des jardins variés, une bananerie, un belvédère, une mini-ferme, vous pouvez déambuler pendant 2 heures dans ces immenses espaces, ombragés en plus, hein, le rêve. Donc restez avec nous, on vous fait gagner 2 entrées dans quelques minutes. L'écho d'ici, c'est le rendez-vous des entreprises de notre région, avec aujourd'hui le directeur d'un grossiste où la plupart des restaurants font leurs courses à Toulouse. Et puis, mon œil dans le rétro, tous les jours on revient sur un événement marquant de l'année, Dubaï et la guerre, dans 30 secondes.
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0: 7h13, mon œil dans le rétro avec Gérald Roux. Tout cet été, on revient sur ce qui nous a marqué depuis le début de l'année. Et ce matin, Dubaï en panique au mois de mars et tous ses expatriés déboussolés.
4: Et oui, souvenez-vous, aux premières heures, aux premiers jours de la guerre dans le Golfe Persique, ces influenceurs français de Dubaï, sous les bombardements, qui réclament à cor et à cri que leur pays les rapatrie dardard, leur situation étant devenue trop dangereuse. Et dans la foulée, une avalanche de réactions d'internautes pas du tout compatissantes, qui rappellent à ces influenceurs qu'ils sont un peu gonflés de demander d'être pris en charge par l'État, par les impôts des autres, alors qu'ils sont partis à Dubaï pour ne pas en payer. Ces réactions peu charitables ont été partagées par de nombreuses personnes dans notre pays. Reste que l'État français a déployé de grands moyens pour venir au secours de ses ressortissants installés dans l'Émirat, influenceurs ou pas. Sur ce genre d'opération, la France est probablement un des pays les plus généreux, ne l'oublions pas. Au-delà des influenceurs, les expatriés de tous bords, français ou autres, se sont retrouvés le bec dans l'eau du Golfe quand les drones et autres missiles pleuvaient sur ce territoire qu'on appelle souvent la Suisse du Moyen-Orient. Et certains ont alors tourné leurs yeux vers une valeur sûre, la vraie Suisse, verdoyante et accueillante, celle qui cajole les plus riches depuis des générations. En avril, le journal Courrier International nous a appris que la ville suisse de Zoug, tout près de Zurich, s'est retrouvée encore plus convoitée que d'habitude. À Zoug, les grosses fortunes on connaît. Les financiers, les négociants de tous bords, les spécialistes des crypto-monnaies viennent y chercher la quiétude, le bon air et surtout des taux d'imposition aussi doux que les petites vagues du lac de Zoug. Les CV des financiers du Golfe ont commencé à arriver dans les banques d'affaires de Zoug, les demandes de renseignements fiscaux auprès des autorités et les recherches de logements. Seulement, Zoug, c'est petit, 30 000 habitants avec des prix immobiliers aussi hauts que les montagnes suisses. Bref, ça ne sera pas forcément facile de passer des buildings de Dubaï au chalet en bois de la Suisse.
0: Merci Gérald Roux. L'écho d'ici, c'est dans 5 minutes. On met en avant les entreprises de notre région et c'est un grossiste connu de tous les restaurateurs qu'on rencontre aujourd'hui. Mais d'abord, le jeu. Oui, le jeu, Clotilde de Jupon.
5: Bah oui, on aime bien vous faire gagner des cadeaux.
0: Et en plus, très beau cadeau aujourd'hui. Hein. Grand cadeau surtout, parce que c'est un immense jardin. Enfin, j'allais dire qu'on vous offre. Non, on vous offre pas le jardin, mais...
5: Bon, on fait pas la pelouse ce matin.
0: Non.

0: On va visiter.
1: Voilà, on va visiter. On va visiter pendant deux heures. Si vous voulez, vous pouvez déambuler dans le jardin des Martels à Giroussens, dans le Tarn. Voilà, on peut déambuler, on peut se perdre même. Il y a une serre exotique, une serre aquatique, une bananeraie, des jardins variés, une mini-ferme. Tout ça à 30 km de Toulouse. Deux entrées donc pour le jardin des Martels. Mais pour ça, bon, il faut répondre à la question de Clotilde.
0: Oui, et ma question ce matin, elle porte sur la cité médiévale de Carcassonne, dont je vous parlais encore il y a quelques minutes. L'un des joyaux de notre région, dont le chemin de ronde a été restauré, on peut le visiter. Mais ce chemin, est-ce qu'il fait à peine 100 mètres le long des remparts, 1 500 km ou 146 km? Et là, vous prévoyez la semaine pour en faire le tour.
1: Oui, en effet, il faut prévoir la semaine. Donc, si vous pensez avoir la réponse, vous nous appelez 05 34 43 31 31. C'est Manon qui vous répond au standard. On répète la question, Clotilde.
0: Oui, ce chemin de ronde sur les remparts de Carcassonne, est-ce qu'il fait à peine 100 mètres, 1,5 km ou 146 km?
1: Eh bien, appelez-nous 05 34 43 31 31. Vous appelez pour jouer. Clotilde, elle vous pose la question. France Gall chante, Cézanne peint.

0: Cézanne Pain, France Gall sur Ici Occitanie. 7h20, l'écho d'ici, le rendez-vous des entreprises de la région. Alexandra Lagarde, vous êtes avec le directeur d'un grossiste où la plupart des restaurants font leurs courses. C'est Métro à Toulouse.
1: Eh oui, bonjour Benoît.
2: Bonjour.
1: Merci d'être avec nous ce matin. La fameuse enseigne, j'en ai

0: bleu, écrit en gros, métro, installé à Sesquières, le long du périph', à côté d'Emmaüs. Il y a aussi un métro à Portée-sur-Garonne. Près de 120 personnes qui travaillent à celui de Toulouse, que vous gérez. C'est comme un supermarché, mais pour les restaurateurs. Vous n'avez que des restaurateurs, d'ailleurs, qui viennent chez vous.
1: Il n'y a pas que des restaurateurs. Nous fournissons tous les professionnels alimentaires. Ça peut aller du restaurateur, le boulanger pâtissier, les traiteurs, les bouchers charcutiers, les épiciers. C'est très vaste.
0: Et puis, depuis peu, une nouveauté.
1: Une nouveauté, puisque également les professionnels du non-alimentaire, c'est-à-dire des professions libérales, peuvent, à partir du moment où ils sont inscrits sur un registre du commerce, peuvent s'approvisionner chez Métro.
0: Ils viennent chercher quoi? Vous le disiez, des bonbons, c'est ça, par exemple?
1: De la confiserie, du café, tous les produits qui sont pour des réceptions éventuellement.
0: Vous avez combien de clients, pardon?
1: On a à peu près 1100 clients par jour.
0: D'accord, 1100 clients par jour. Ouais. L'intérêt chez vous, c'est que c'est moins cher, c'est ça?
1: C'est pas une question de prix, c'est une question de conditionnement. Effectivement, les conditionnements sont importants, plus les prix sont intéressants.
0: On trouvera pas la petite bouteille d'huile chez vous.
1: Si, vous trouvez exactement la petite bouteille d'huile pour les épiciers, pour les revendeurs. Donc tous ces produits-là, vous les trouvez autant que dans un supermarché.
0: Justement, sur les produits, on sait que le local s'impose petit à petit dans toutes les enseignes. Est-ce que vous aussi, vous suivez un peu le pas, cette évolution?
1: Tout à fait. Nous avons beaucoup de partenariats avec des fournisseurs et des producteurs locaux, et au niveau national. Également, nous avons toutes les fédérations, nous signons beaucoup de contrats avec toutes les fédérations, beaucoup de fédérations locales pour se faire travailler les producteurs français.
0: On peut y trouver quoi, par exemple? C'est-à-dire que la salade peut venir chez le producteur du coin?
1: La salade vient de moins de 50 km autour de Toulouse. Salade, les herbes, tous les produits, de la volaille, de la charcuterie, des produits laitiers, il y a de tout.
0: Et ça veut dire que le petit maraîcher, j'imagine qu'il faut avoir des grosses quantités quand même pour passer des partenariats avec vous. On ne peut pas arriver avec seulement trois salades.
1: Le problème, c'est qu'il faut quand même une certaine traçabilité et il faut des marchés qui soient relativement importants pour qu'il y ait une certaine régularité, puisque les restaurateurs viennent tous les jours de la semaine, ils veulent se retrouver toujours le même produit.
0: Et vous le disiez, c'est adressé aux commerçants, aux professionnels. Est-ce que moi, par exemple, je veux venir faire mes courses? Est-ce que c'est possible? Non.
1: Si vous êtes particulier, vous ne pouvez pas venir faire vos courses. Il faut vraiment une carte et puis être enregistré au niveau du registre du commerce. Mais on ne fournit pas uniquement que de l'alimentaire, puisqu'on est les professionnels aussi du non-alimentaire. Il y a beaucoup de matériel chez nous pour équiper toutes les restaurations.
0: On le sait, il y a des cartes qui se passent parfois. Tout de même, même si on est particulier, on arrive à passer. Vous les vérifiez, ça se passe comment?
1: Toutes les cartes sont vérifiées. Et après, c'est la responsabilité de la personne qui a signé son contrat pour rentrer chez nous.
0: Donc, si on veut venir chez Métro, il faut devenir commerçant. C'est ce qu'on retient ce matin.
1: Merci, professionnel.
0: Benoît Clavé, professionnel en effet. Merci d'être venu chez nous ce matin.
2: Merci Alexandra Lagarde et merci à vous d'écouter Ici Occitanie ce matin. Musique avec Jean-Louis Aubert, Temps à nouveau.

0: Aubert tend à nouveau sur notre radio ici Occitanie. Qui est-ce qui va gagner les entrées pour le Jardin des Martels à Giroussens? Eh bien, on joue avec Nadège de Labège dans un instant et toute l'actu locale, c'est dans 2 minutes 30.
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0: 7h28, c'est l'heure de jouer, Clotilde.
3: Bah oui, tout à fait.
0: Tout à fait,
3: on joue gagner pour des cadeaux.
0: De gagner des cadeaux, deux entrées pour le parc des Martels à Giroussens dans le Tarn. Et on joue avec Nadège. Bonjour Nadège.
4: Bonjour.
0: Et alors, vous avez une ferme à Labège, il paraît?
4: Oui, oui, c'est ça. Oui, je cultive des fruits rouges. Et donc voilà, donc oui, une petite ferme.
3: Petites framboises, des petites...
4: Pas framboise, parce que c'est un peu compliqué, mais myrtille, mûre, figue, fraises. Voilà,
3: excellent.
4: Je transforme aussi.
0: C'est génial. Mmh. Ah oui, et vous en faites quoi? Vous les transformez?
4: Oui, je transforme en confiture, sirop, vinaigre. Je les vends aussi aux personnes, mais très localement, parce que c'est tout petit.
0: Ouais.
4: Et voilà.
0: Vous nous racontez ça à l'heure du petit-déj, c'est franchement pas très sympa. Hein, mais bon, alors Nadège, on va tenter de gagner quand même deux entrées pour le parc des Martels. Une petite question posée par Clotilde.
3: Oui, la question par rapport à la cité médiévale de Carcassonne. On peut faire le tour du chemin de ronde qui a été restauré, mais est-ce qu'il fait à peine 100 mètres, 1,5 km ou bien 146
4: km? 1,5 km.
3: Mais bravo, félicitations.
0: Bravo. Eh bien, merci. Vous connaissez le parc des Martels?
4: Ah oui, j'adore, j'y suis allée quelques fois, j'ai adoré, donc j'y retournerai vraiment avec grand plaisir. C'est vraiment un très bel endroit.
3: Ouais, vous allez pouvoir le faire découvrir peut-être à d'autres personnes.
4: Oui, complètement, exactement. Ouais, non, c'est super, je suis très contente.
0: Bon, félicitations, bravo à vous Nadège. Une dernière question avant de se quitter. Vous qui êtes à Labège, quelle est votre radio locale?
4: Ici Occitanie, bien sûr.
0: Merci Nadège, excellente journée.
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0: Et donc dans 2 minutes, Clotilde Dupont dans l'info d'ici.
3: Eh bien on ira direction la cité médiévale de Carcassonne avec les meilleurs conseils de notre reporter Marion Chantreau. Vous suivez la visite avec nous dans moins de 2 minutes.
0: Voilà, un sujet en rapport avec le jeu. On a pensé à tout. Bravo, bravo Clotilde. Et tout de suite le 90 secondes en France et dans le monde avec vous, Valentine Letès.
5: Le méga-feu de Gironde, toujours stabilisé ce matin, après une nuit plutôt calme selon la préfecture et une météo plus favorable aujourd'hui, puisque la Gironde, comme les Landes, ne sont plus en vigilance orange pour canicule ce matin. La lutte continue aussi dans le Var, où le départ d'un nouvel incendie hier a entraîné l'évacuation de 650 habitants de Brignoles dans la soirée, 24 heures à peine après l'annonce du feu fixé à quelques kilomètres dans le massif du Gros-Bessillon. Un combat remporté cette nuit par les pompiers dans la forêt de Fontainebleau, traversée elle aussi par les flammes à la mi-juillet. Les reprises de feux d'hier sont fixées, une dizaine d'hectares de plus ont brûlé. Et vous, êtes-vous prêt à monter au front? Les pompiers manquent de bras face à l'ampleur des incendies dans le pays et vous pouvez les aider sur le terrain, mais aussi pour la logistique, la restauration, les transports, le soutien aux victimes. Un formulaire pour s'inscrire est disponible sur le site internet du Syndicat National des Pompiers Volontaires. Votre radio aux côtés des sinistrés ce midi avec une émission spéciale à 13h où toutes les initiatives pour aider les évacués vous seront données. Des collectes de dons à l'accueil d'animaux blessés dans les incendies jusqu'au reboisement des forêts. De l'air à l'ouest, c'est la bonne nouvelle de Météo France. Les températures baissent nettement aujourd'hui grâce à l'arrivée d'une nouvelle perturbation. Reste tout de même dans un large quart sud-est, 21 départements en vigilance orange canicule, de la Saône-et-Loire à la Corse.
3: Merci beaucoup Valentine Letès. Et ce matin dans l'info d'ici, direction la cité de Carcassonne dans l'Aude. C'est l'un des sites patrimoniaux les plus fréquentés de France, doublement inscrit au patrimoine mondial de l'UNESCO. L'an dernier, 600 000 visiteurs sont venus fouler le chemin de ronde restauré, visiter ce joyau. Et ce matin, vous avez quelques conseils pour nous, Marion Chantreau.
6: Mieux vaut s'équiper de chaussures de marche, une bonne condition physique est recommandée. La visite des remparts et du château dure 1h30 à 2h avec deux sorties intermédiaires. Enzo, médiateur culturel, culturel nous décrit l'entrée.
7: Dès qu'on rentre dans le château comtal, on est directement face à cette façade fortifiée, cette grande porte avec un système de double herse pour protéger le château comtal.
6: Les premiers à ériger des fortifications, ce sont les Romains au 4e siècle. Après plusieurs sièges, les rois arrivent à Carcassonne au 13e siècle. D'importants travaux sont alors entrepris.
7: Pour renforcer la défense, mais aussi pour affirmer leur puissance, les rois, lorsqu'ils sont arrivés, vont décider de construire une toute nouvelle entrée. La tour du Trézeau et la fameuse porte narbonnaise par laquelle vous êtes sûrement rentré avec le pont Lévis.
6: D'ailleurs, la grande restauration menée au 19e siècle par l'architecte Jean Viollet-le-Duc s'inspire de cette époque.
7: Il avait un grand intérêt pour l'époque médiévale, donc forcément Carcassonne, ça a attiré son attention. Il a eu l'autorisation de Napoléon III et les travaux débutent en 1855 et vont durer jusqu'à 1911.
6: Les visiteurs sont conquis par ce parcours qui traverse 2500 ans d'histoire, y compris les plus petits.
8: Est-ce qu'on peut dire qu'on est dans la plus importante forteresse du monde ?
9: Oui. C'était intéressant, attractif, interactif. Pour les enfants, c'était top.
10: T'as monté toutes les marches ?
11: Oui.
10: Papa, il t'a pas porté ?
11: Un petit peu.
12: Ils l'ont senti dans les jambes, il y a beaucoup d'escaliers.
13: Ça fait toujours rêver comme un gamin. C'est bien rénové.
6: Alexandra, venue d'Annecy, est séduite par le panorama.
14: Impressionnée, c'est la première fois que je vois un château médiéval en entier. Avec les coursives, on fait tout le tour, on s'y croit vraiment. La vue est magnifique. La montagne noire qu'on est allé voir il y a quelques jours, on la voit depuis là. C'est très chouette.
6: Yasmine a, elle, réalisé son rêve de gosse.
15: Je voulais visiter la ville depuis que je suis toute petite. Vraiment à la hauteur des espérances. Je ne suis pas du tout déçue de toute l'image que je m'en étais faite. Donc c'est très impressionnant. On a fait une visite guidée de nuit. Et du coup, ça nous a permis d'avoir du contexte.
6: La visite à la tombée du jour, Julien de Montréal l'a aussi suivi.
16: J'ai beaucoup apprécié. Donc c'était plus impressionnant que dans mes souvenirs quand je l'avais vu en 92. Très bien restauré, conservé. C'est superbe. Le soir, ça vaut vraiment le coup. Très, très bien éclairé. Puis on peut se promener autour. C'est vraiment génial.
6: Du mardi au samedi soir, les visiteurs peuvent laisser libre cours à leur talent de photographe, précise Franck Doucet, administrateur du château et des remparts.
17: On sollicite les visiteurs pour nous faire de belles photos. On ouvre le site en soirée, 19h à 21h30, pour une opération qui s'appelle « Souriez, vous êtes sur le rempart » aux plus belles heures de la journée. On voit toutes les Pyrénées, c'est absolument exceptionnel. Et donc on leur propose de faire des photos et puis de nous les publier, de nous les poster sur nos réseaux sociaux.
6: L'opération a lieu jusqu'au 31 août.
3: Et hormis cette ouverture en soirée, les remparts de Carcassonne, vous pouvez y aller tout cet été, de 10h à 18h30. L'entrée coûte 19€ pour les adultes. Et sur Carcassonne, vous pouvez aussi écouter le podcast touristique d'Alban Forlot. 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
0: 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Dans le journal de 8h, Clotilde, on fera un tour au marché.
3: Pour rencontrer les bénévoles de l'ADMD, l'association pour le droit à mourir dans la dignité. Il vous informe sur la fin de vie alors que la loi vient de changer. Quartier Bagatelle à Toulouse, des salariés d'un bailleur social menacés de mort. La tension monte, des locataires dénoncent des discriminations dans le traitement des dossiers et des appartements qui sont des fours en ce moment. La réponse de la directrice des ressources humaines de Toulouse Métropole Habitat dans 20 minutes. Oui, il fait chaud.
0: Ah oui, oui, il fait chaud. Une chaude journée nous attend dans le midi toulousain. Moins chaude qu'hier, mais chaude quand même. Cet après-midi, on aura au minimum 33 degrés sur l'ensemble du territoire, ce qui est quand même déjà pas mal. Et les maximales sont attendues à Albi et Castres avec 36 degrés. Il fera chaud aussi cette nuit entre 23 et 27 degrés attendus à Albi à 2h du matin. Donc courage, on pense à vous.
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0: Merci d'écouter Ici Occitanie. On vous accompagne tous les jours, hein, même l'été, sur votre radio locale. Et tout est local, hein, chez nous. Même la musique. La preuve, Francis Cabrel, Sarbacane.

0: Michel Sarbacane.
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0: Retenez bien son nom, tous les jours, ici Occitanie vous présente un jeune sportif très prometteur, champion de demain. Et en plus, aujourd'hui, c'est un Toulousain. Alors, pour pouvoir frimer et connaître les futurs grands noms, rendez-vous dans quelques minutes. Ça, c'est donc pour les prévisions futures, mais on voyage dans le passé aussi, tous les jours, avec Stéphane Bern, qui nous emmène au temps des Romains et des Gaulois. Et on prend de la hauteur aujourd'hui avec notre invité qui vient nous parler du ciel et du festival d'astronomie qui commence demain dans le Gers à Florence. Mais tout de suite, Clotilde de Jupon, c'est l'heure des Pitchounes.
2: Je voudrais pas aussi être mère, t'as plein de choses à régler, même le week-end.
3: C'est des Pitchounes.
4: Et oui, on a demandé avant les vacances aux élèves de l'école Gaston Bonheur de Balma, à l'est de Toulouse, si eux, ils aimeraient bien être mère, comme Vincent Terrail-Noves, réélu au premier tour à Balma.
5: C'est une personne qui prend soin de sa ville, qui essaie de l'améliorer pour que les gens qui habitent là-bas ils soient posés.
6: Moi, j'aimerais pas faire de métier parce que t'as beaucoup de responsabilités.
5: T'as plein de choses à régler. Même le week-end, parfois, t'es pas disponible pour tes enfants si t'en as. Parfois, y a des mères qui se font critiquer et tout, alors que c'est pas facile d'être mère. Se réveiller à genre 4h, 5h du matin pour commencer à travailler et après à côté faire son travail à côté de mère.
7: C'est qui le maire de Balma, vous savez?
8: Vincent Terrail-Noves.
9: Les petits.
10: Et comme Martin l'a dit, il a les cheveux blancs.
11: Il s'habille toujours en costard cravate. Et en fait, lui, on l'avait déjà vu, il était en train de faire son footing du matin.
12: Il prend soin des habitants, il est super gentil. En plus, il connaît ma mère.
4: Ça en fait des infos. Bon alors, les pitchounes, oui, le maire, il est là sur votre commune pour gérer le budget, il signe des contrats pour construire, entretenir la ville, les écoles, faire venir des commerces aussi. Le maire, c'est aussi celui qui est responsable de la sécurité, de la tranquillité et de la propreté. Mais ces décisions, les enfants, doivent être votées par le conseil municipal. C'est la grande réunion de tous les élus, plusieurs fois par an. Parce que oui, quand on intègre l'équipe municipale, on souffre un peu de réunionite aiguë. On a beaucoup de choses à gérer et on ne choisit pas tout seul. Bonne nouvelle quand même, quand on est maire, adjoint ou conseiller, on touche des sous. Alors, ce n'est pas un salaire, on parle d'indemnité et ça varie pas mal en fonction de où on se trouve. Par exemple, le maire d'une commune de moins de 500 habitants perçoit un tout petit SMIC, 1150 euros. C'est pourquoi beaucoup de maires dans les petites communes travaillent à côté, ce qui leur donne des semaines à rallonge. Vous avez bien raison les enfants. À côté de ça, un maire qui a encore plus de responsabilités dans une grande ville comme Toulouse, Marseille ou Lyon peut là gagner jusqu'à 6000 euros d'indemnité. Et c'est vrai que maire est une fonction prenante, exposée, mais plus de la moitié d'entre envisager cette année encore de se représenter aux élections qu'il y a eu en mars. Chiffre encourageant, parce que si on regarde 6 ans en arrière, c'était beaucoup moins que ça.
0: Merci Clotilde Jupon. Notre invité ce matin vient nous présenter le Festival d'Astronomie de Florence. Immense festival, un des plus importants en Europe. C'est juste après Amel Bent.
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0: Amel Bent, ce matin, pourquoi tu restes ?
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0: Un grand festival d'astronomie, un des plus importants en Europe, et c'est dans le Gers que ça se passe à Fleurance, de demain jusqu'à vendredi prochain. Le président du festival d'astronomie de Fleurance est avec nous, c'est Jean-Baptiste Desbois, bonjour.
3: Bonjour à vous, bonjour à vos auditeurs.
0: Alors, bon, merci déjà d'être avec nous ce matin. Alors, un festival où se réunissent des scientifiques, mais qui permet surtout de sensibiliser le grand public à l'astronomie, c'est ça l'objectif de l'événement ?
3: Oui, tout à fait. C'est-à-dire que c'est un festival, vous l'avez dit, effectivement, qui est un des plus importants en Europe. À coup sûr, le plus important en France concernant le domaine de l'astronomie, mais qui n'est pas seulement sur l'astronomie, c'est aussi regarder le ciel pour regarder la Terre. Hein. On y tient beaucoup. Et ça a été d'ailleurs un des mantras de notre parrain, Hubert Reeves, à l'origine. Hein, donc le grand astrophysicien québécois là, qui était très, très présent au festival jusqu'à présent. C'est un festival qui est, effectivement, qui est fait pour à la fois les curieux, je veux dire ceux qui ont envie de découvrir un petit peu mieux le ciel, le comprendre un petit peu, et puis les passionnés. Donc on est un peu sur cette double casquette un petit peu de passionnés qui eux vont approfondir, et puis les curieux qui vont découvrir.
0: Et est-ce que c'est important que les sujets liés à l'astronomie soient accessibles et compréhensibles par tous ?
3: Oui, tout à fait. On a perdu un peu le rapport au ciel, et de manière un peu plus générale dans la société d'aujourd'hui à la nature, et c'est essentiel parce que on voit comment la vie sur Terre est en péril en ce moment avec le changement climatique, la question des déchets, la question, enfin voilà, enfin vous tirez tous les fils un peu de tout ça, question des océans et autres, et donc il est important qu'on pose cela, qu'on reprenne le temps de retrouver ce lien pour regarder. Regarder le ciel, il suffit d'avoir les yeux. On n'a pas besoin d'instruments au départ, on n'a pas besoin de connaissances, simplement d'avoir envie de le contempler pour commencer, de le comprendre un peu mieux. Et puis, c'est un petit pas, vers la science, vers la compréhension de la machine univers, de la machine Terre. Et donc, l'astronomie est une très bonne porte d'entrée à tout cela.
0: Et alors, quelques mots sur la programmation. Donc, le festival d'astronomie de Fleurance commence demain. Il va durer une semaine. Au programme, notamment, on a un marathon des sciences qui explore le thème des paradoxes. C'est-à-dire, c'est du genre comment l'univers peut être infini, par exemple. C'est ça, les paradoxes? C'est quoi?
3: Les paradoxes, c'est effectivement s'interroger. Il y a un paradoxe dans l'univers qui est bien connu, c'est par exemple de dire l'univers est immense.
0: Eh oui.
3: On ne connaît pas vraiment les limites, en tout cas on ne peut pas les mesurer d'une certaine manière. Hein. Il n'est pas infini a priori, mais qu'est-ce qu'il y a d'autre derrière, etc. Mais alors qu'il est aussi important, pourquoi est-ce qu'on n'a pas encore trouvé de traces d'autres vies, par exemple, et pourquoi surtout on n'a pas non plus été contacté? Voilà, on peut s'interroger sur cela. Ce sont des paradoxes en tant que tels. Et oui, absolument, c'est ce qu'on appelle le paradoxe de Fermi. Voilà, et puis le paradoxe, c'est aussi dans la science, souvent quelque chose qui ne colle pas, entre guillemets. On se dit, ah, c'est contre-intuitif, et on va aller chercher pourquoi. Et ça permet de faire avancer la science en tant que telle, parce que la science, ce sont des découvertes en permanence, en mouvement, finalement.
0: Alors, au cours du festival, il y aura aussi des conférences sur les éclipses solaires, par exemple. Il y a d'ailleurs une éclipse qui sera très visible à Toulouse, hein, ce sera le 12 août. Les éclipses, elles fascinent beaucoup de gens, elles sont assez rares, et elles sont importantes pour les scientifiques aussi, elles permettent d'éclairer la science.
3: Oui, alors on peut dire éclairer alors qu'on est en train d'éteindre le soleil, entre guillemets, avec une éclipse, puisque c'est la Lune qui passe devant le soleil, et donc c'est ce qu'on appelle une éclipse solaire. Elle a lieu le 12 août, en l'occurrence, quelques jours après le festival, et à Fleurance, on le verra évidemment très bien aussi, puisqu'elle sera à Toulouse comme à Fleurance à peu près à 98,5%, ne sera pas totalement, le soleil ne sera pas totalement occulté, et nous faisons d'ailleurs un événement le 12 août, en fin d'après-midi à Fleurance, pour suivre ça en tant que tel. Et donc, il y a un cycle de conférences dédié aux éclipses pour que le public puisse se préparer à comprendre ce qu'est une éclipse, comment la regarder, quel est ce phénomène, qu'est-ce que l'on tire de ce phénomène qui est intéressant à étudier, effectivement, pour les scientifiques. Donc, le festival, ce sont des cycles de conférences. C'est aussi un festival, par exemple, du film scientifique. parce qu'on tient vraiment à être à la fois, comme je l'ai dit, pour les curieux, pour les passionnés, c'est-à-dire les familles, les jeunes, etc. Et puis ben, ceux qui veulent approfondir. Donc on a aussi par exemple un festival du film scientifique avec des films de toute beauté autour de l'univers et de la science.
0: Et donc vous l'avez dit, c'est ouvert à tous, à la fois aux curieux et à la fois aux experts en la matière. Un programme très riche, je vous conseille d'aller d'ailleurs sur le site du Festival d'Astronomie de Florence pour avoir tout le programme, parce que il y a pas mal d'animations qui sont prévues. Ça commence donc demain à Florence dans le Gers, c'est jusqu'à vendredi prochain, le Festival d'Astronomie, 36e édition. Merci beaucoup Jean-Baptiste Desbois d'être venu nous en parler.
3: Avec plaisir. Si je peux préciser, les activités qui sont gratuites, qui sont une façon de mettre un premier pas dans le festival, et puis d'autres évidemment qui sont payantes, parce que ma foi, il faut bien que le festival puisse proposer son offre.
0: C'est important, mais donc avec certaines plaisir, activités sont gratuites. Cas. Merci, bonne journée.
3: Merci pour vous.
0: Retenez bien son nom, un Toulousain, futur champion d'athlétisme, dont la France va beaucoup parler dans les années à venir. On vous le présente dans un instant, juste après ce titre, qui peut-être vous rappellera des souvenirs. Eye in the Sky. Belle matinée avec Ici Occitanie.

0: Eye in the Sky, très beau titre sur votre radio ici Occitanie. Elle est notre boule de cristal. Olivia Leray nous présente tous les jours les futurs grands sportifs, les champions de demain. Direction l'athlétisme ce matin avec un jeune Toulousain, Olivia.
1: Aloïs Abraham, 17 ans. Il a la coupe et la moustache naissante des jeunes de son âge. Des yeux qui donnent envie de lui dire bonjour et un sourire qui s'en va assez rarement. Alors lui, c'est simple, en athlète, il va tout faire péter. Spécialité, faire du ménage, dépoussiérer tous les records. De l'audace, oui. Du talent, bien sûr. Des complexes, pas du tout. Le 1500 mètres, 3 minutes, 39 secondes et 46 centièmes. Le temps de cuisson de votre œuf à la coque. Record de France cadet pulvérisé il y a quelques mois. 3000 mètres, 7 minutes, 46 secondes et 78 centièmes. Il est dans le top 5 des meilleurs juniors du monde de l'année. Et quand c'est un peu plus long, bah ça marche aussi. Hein. Aloïs a couru un 5 km en 13 minutes 38 à Barcelone cette année. Record. Ai-je oublié ? Il est aussi champion olympique de la jeunesse européenne sur 1500 mètres. Alors ça vient d'où ce talent ? De ce que la vie nous met entre les mains dès le départ, d'accord, du travail, de la rigueur, mais surtout, derrière Aloïs, il y a aussi son père, Alexis, ancien coureur de haut niveau qui l'entraîne. Il n'y a pas vraiment de règles préétablies entre Alexis. Il vit encore chez ses parents. Son père sait être son père quand il faut et son entraîneur quand il le doit. À part lui rappeler qu'il faut boire de l'eau à la maison, les deux rôles ne se mélangent pas. Joshua, le frère aîné d'Aloïs, il court aussi. Lui, il s'entraîne aux États-Unis. La route est encore longue pour le petit frère. Mais tenir la distance, vous l'avez compris, c'est sa spécialité. Avec sa vitesse, son talent et son endurance, on se fait pas vraiment de soucis pour lui. Et même s'il vient de Toulouse, je vous assure que Jules aurait pu écrire cette chanson pour lui. On m'appelle l'OVNI.
0: Un futur champion toulousain, Aloïs Abraham. Merci, Olivia Leray, et à demain.
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0: Et Stéphane Bern a mis au point la machine à voyager dans le temps. Oui, l'occasion de faire un petit peu d'histoire avec vous. Bonjour Stéphane.
4: Bonjour, bonjour à tous.
0: Et ce matin, on voyage au temps des Romains et des Gaulois.
4: Fier, bruyant, un peu vaniteux, mais pourquoi donc le coq s'est-il perché sur les églises, installé sur les blasons et maintenant les t-shirts de foot ? À l'origine, traiter son voisin de coq n'était pas un compliment. Dans l'Antiquité, les Romains voient les Gaulois comme des sauvages à plumes. Et pour cause, en latin, Gallus veut dire à la fois coq et gaulois. Un petit jeu de mots qui en aura fait rire plus d'un. Notez qu'en anglais, coq a également un rapport avec la Gaule, mais c'est nettement plus grivois. Le coq se laisse moquer pour mieux s'emparer de la moquerie. Au Moyen-Âge, le gallinacé devient peu à peu un emblème de fierté, de courage, d'audace, de combativité. Bref, l'inverse d'une poule mouillée. Mais le coq symbolise aussi la vigilance face à la lumière chrétienne, ce qui explique qu'il grimpe tout en haut des églises et s'installe sur les clochers. Tout cela permet au fier animal de monter en grade et de s'immiscer même dans les représentations des rois de France. À la Révolution, c'est au tour du peuple de s'en emparer. Crête fière, poitrine bombée, cocorico sonore. Vive le coq républicain et vive la cocarde, évidemment. Avec Napoléon Ier, il est brièvement mis au placard. L'empereur refuse d'en faire le symbole national au prétexte que le coq n'a point de force. Il ne peut être l'image d'un empire tel que la France. Il réapparaît dans le courant du 19e siècle, frappé sur les pièces d'or de la 3e République. Et depuis, il ne nous a plus quittés. Qui aurait pu prédire un tel avenir à un simple animal de la basse-cour ? C'est bien la preuve que l'avenir appartient à ceux qui se lèvent tôt.
0: Cocorico. Merci Stéphane Bern.
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0: Et j'entends le coq chanter, ça veut dire qu'il est 8h. Merci d'écouter Ici Occitanie. Info Clotilde Jupon, bonjour.
5: Bonjour Tom, bonjour à tous. Le SDIS de Haute-Garonne envoie des spécialistes en feu tactique, des pompiers aussi chargés de l'alimentation en eau, en renfort en Gironde. Des relèves se font ce matin alors que le jour vient de se lever, avec des nouvelles plutôt encourageantes. Le méga-feu est stabilisé et la météo s'annonce plus favorable aujourd'hui. Les 7 incendies qui restent malgré tout impressionnants, plus de 20 avions et hélicoptères vont de nouveau larguer de l'eau et des produits retardants. Ce matin,

0: C'est ça l'objectif, quoi. On récupère pas, c'est brûlé, c'est fini.
1: Parmi les parcelles qui ont brûlé, le conservatoire sur la génétique du pin maritime, l'arbre roi de la forêt landaise.
0: Hyper important celui-là. Là, on conservait les ressources génétiques du pin maritime, ressources génétiques qui ont été sélectionnées depuis les années 1960 dans les forêts d'Aquitaine et de Corse.
1: Les bâtiments de recherche de l'INRAE n'ont pas été touchés.
0: Ça lutte encore.
1: Les pompiers luttent toujours pour les préserver.
2: L'armée a aussi été déployée sur place. Des militaires tarn-et-garonnais de Castelsarrasin et de Montauban sont en train de créer des pare-feux avec notamment des bulldozers.
3: Et si vous voulez vous rendre utile, vous pouvez aider.
2: Les pompiers volontaires en appellent à la solidarité. Alors déjà, un grand merci à tous pour vos dons, votre temps, votre argent aussi sur les cagnottes, des produits acheminés aussi au ravitaillement. Mais ce que vous pouvez d'ores et déjà faire, c'est vous rendre sur le site du syndicat des sapeurs-pompiers volontaires de France, qui a ouvert un formulaire en ligne pour tous ceux qui veulent aider. Et pas besoin d'être pompier, ils cherchent aussi des personnes capables d'aider pour la restauration, pour des soins, par exemple des kinés. Voilà, vous pouvez aller retrouver ce formulaire en ligne. Le syndicat alerte aussi sur un manque de pompiers. Nous sommes en rupture capacitaire selon leur dernier référencement. Il va manquer au moins 150 000 sapeurs-pompiers volontaires en France ces prochaines années pour assurer toutes les interventions. Donc voilà, si vous voulez vous engager, c'est le moment. Dans le Tarn, la piste du feu involontaire est privilégiée après cet incendie la semaine dernière, parti d'un bâtiment à Perrin-Augmontel, près de Castres. Un homme d'une quarantaine d'années a été placé en garde à vue pour manque de prudence, puis il a été relâché. L'enquête se poursuit.
3: Des menaces de mort contre des salariés de Toulouse Habitat.
2: Dans l'agence locale du quartier Bagatelle, qui a été fermée quelques jours en début de semaine, après une succession d'incidents entre les locataires et les employés du bailleur social. La tension est arrivée à son paroxysme cette semaine quand des agents ont été menacés de mort. Une limite a été franchie selon Stéphanie Flourac, la directrice des ressources humaines de Toulouse Métropole Habitat.
4: Menacer quelqu'un de mort, pour nous, c'est extrêmement grave. De manière générale, c'est puni par le code pénal. Aujourd'hui, bon voilà, ça a été la goutte d'eau qui a fait déborder le vase. Nous aujourd'hui, on estime que nos salariés ne sont pas en mesure de travailler dans des conditions normales. Donc c'était une réaction plutôt de soutien, on va dire, hein, puisque l'idée c'était pas de perturber le service auprès des locataires, hein, puisqu'on a maintenu l'accueil téléphonique, les échanges via l'espace locataire ainsi que les rendez-vous qui étaient programmé, mais on a tenu à exprimer notre soutien aux collaborateurs concernés. Leur mission ne saurait s'exercer dans un climat de pression et d'insécurité.
2: Le salarié menacé a décidé de déposer plainte, tout comme Toulouse Métropole Habitat. Dernières heures d'attente pour les salariés Saint-Gaudinois de Fibre Excellence qui seront désormais à 9h, pardon, la décision du tribunal de commerce de Toulouse. 300 emplois directs sont menacés, des salariés qui occupent l'entreprise depuis plusieurs jours et qui attendent qu'une offre de reprise soit validée. Mais l'inquiétude monte alors que les juges ont décidé de la liquidation judiciaire de l'autre entreprise du groupe à Tarascon dans les Bouches-du-Rhône. Un kiosque très coloré se déplace de marché en marché cet été pour aborder un sujet compliqué, la fin de vie. L'association pour le droit à mourir dans la dignité organise une tournée d'été pour vous faire découvrir la nouvelle loi sur le droit à l'aide à mourir. Cette législation définitivement adoptée il y a 2 semaines pour les patients atteints de maladies incurables et en grande souffrance. Alors des bénévoles se mobilisent et vous pouvez les croiser sur le marché avec donc ce kiosque très coloré, comme l'explique Anne Reynaud, l'administratrice de l'association.
5: Ça a pu être compliqué par le passé. Maintenant, c'est vrai que on à l'écoute, on le voit pas, mais c'est quand même un stand qui est très coloré, qui est très avenant, avec beaucoup de panneaux informatifs. Et l'idée, justement, c'est ça. C'est on veut attirer l'œil, on veut que les gens se posent la question de pourquoi on est là et qu'en fait, ils viennent d'eux-mêmes. C'est sur leur chemin, donc en fait, ils peuvent entre guillemets pas nous louper. C'est tout l'intérêt d'avoir un stand qui est très coloré parce que justement, on se dit, on peut aussi traiter du sujet de la fin de vie sans que ce soit forcément traité de façon triste et qu'on peut en parler dans une période qui est plus libre. Là, les gens justement vont faire leur marché, leurs courses. Donc voilà, l'idée c'est de pouvoir les amener sur ces questions-là et donc d'abord de leur faire découvrir un petit peu l'environnement qu'on a créé autour du kiosque avant d'aller leur parler du sujet pour lequel on est là aujourd'hui.
2: Le reportage en longueur avec les bénévoles sur le marché.

0: hier de Saint-Sulpice-la-Pointe dans le Tarn. On vous explique tout ça dans notre reportage en longueur à 8h30. La sécheresse qui ravage toujours notre département, notre région, même en Occitanie. Plusieurs préfets ont pris début juillet un arrêté pour interdire les tirs de feux d'artifice pour les particuliers parce qu'il y a un trop gros risque d'accident et de départ de feu, notamment dans le Tarn-et-Garonne, le Lot, la Haute-Garonne. Du coup, les douaniers de Toulouse ont renforcé leurs contrôles ces dernières semaines. Et bingo, ils ont saisi plus de 200 colis contenant des mortiers d'artifice arrivés illégalement des pays de l'Est, de Pologne et de Tchéquie. Bon, la météo, prudence, hein. Il fait sec, il fait chaud encore aujourd'hui.
1: C'est ça, oui, on n'a pas de scoop à vous donner, hein. il fait toujours chaud. On dépasse déjà les 20 degrés largement dans le midi toulousain ce matin. Et cet après-midi, le thermomètre va à nouveau grimper à Pamiers, à Rieum, à Toulouse. On attend 34 degrés en fin d'après-midi. Revel, Montauban, 35 degrés. À Albi et à Castres, 36 degrés. Donc cet après-midi, qu'est-ce qu'on peut dire? Plutôt que du sport, une sieste.
0: Une sieste, la piscine municipale à 1 euro à Toulouse.
1: Bien sûr, et qui est ouverte plus tard aussi à Toulouse actuellement.
0: Comme les parcs.
1: Voilà, plutôt qu'un chocolat chaud, on boit de l'eau fraîche, c'est bien. Plutôt qu'un barbecue, une salade de
0: bonne
1: pâtes.
0: Salade, oui. Voilà. Vous m'invitez à midi.
1: Oui, je vous tiens au courant. Je vous tiens au courant. Et puis sur la route, anticipez vos déplacements pour le week-end, car Bison Futé annonce des journées noires dans toute la France. Et d'ailleurs, actuellement, si vous êtes en voiture et que vous êtes témoin d'un accident ou d'un obstacle sur les routes, appelez-nous au 05 34 43 31 31.
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1: Une équipe de choc, de bonne humeur, toutes les infos qu'il vous faut pour commencer la journée et pour savoir tout ce qui se passe près de chez vous dans le midi toulousain. 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

0: Marc Lavoine pour une Begin avec toi.
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0: Vous voulez une activité, une idée d'activité familiale pour les vacances, proche de Toulouse ? 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Anima Park vous ouvre ses portes, immense parc d'attractions, avec une forêt des dinosaures, un parc animalier, des animations et des décors, donc avec voilà des dinos, des cascades, un volcan fumant. 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Et puis dans la petite vadrouille, on part à la rencontre d'un interprète signeur en langue des signes, donc qui a traduit des concerts et des moments de vie. Et dans notre rendez-vous, c'est pas vrai, et ben il n'y a pas que nous, les humains, nos chiens peuvent aussi être des victimes d'arnaques.
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0: 8h14, c'est pas vrai. Le rendez-vous anti-arnaque avec vous, Aude Razeau. Aude, nos compagnons à 4 pattes sont aussi victimes des escrocs. Vous avez trouvé sur les réseaux sociaux des vidéos dangereuses pour nos chiens.
6: Effectivement, et je ne parle pas de vidéos confidentielles que j'ai trouvées en fouillant très fort sur Instagram. Non, je parle de vidéos qui font un carton.
7: Why the fuck is no one talking about this? This vet just saved me thousands of dollars.
6: Je fais la traduction, cette vidéo, je l'ai trouvée un peu partout, sur des compte français. Pourquoi personne n'en parle, dit cette dame très fâchée. Ce vétérinaire m'a fait économiser des milliers de dollars. Le vétérinaire en question, on le voit tout de suite après. C'est un monsieur, cheveux blancs, micro à la main. Il a l'air de donner une conférence. Que dit-il? Eh bien, en gros, que les autres vétérinaires sont tous des escrocs et que pour éviter que votre chien ait des puces, il n'y a qu'à lui vaporiser du vinaigre de cidre. Contre les vers intestinaux, faites-lui manger des graines de citrouille. Pas besoin d'un médicament très cher. Sauf que, attention, la vidéo est truquée, cette dame et ce prétendu vétérinaire sont des faux, la séquence est générée par intelligence artificielle et en plus, ce qui est raconté n'est pas prouvé scientifiquement.
0: Et quel est le but de cette vidéo, Aude ?
6: L'argent, c'est toujours l'argent, parce que vient le moment où, tiens, le soi-disant vétérinaire nous parle d'une poudre dentaire incroyable et 100% naturelle, très efficace pour éviter à notre chien des problèmes de dents. Ça tombe bien, il nous donne la marque. Et ça tombe bien aussi, on nous met le lien juste en dessous pour en acheter. 45€ le petit paquet quand même, je suis allée voir. Et je vous le donne en 1000. Les spécialistes, les vrais, assurent que l'efficacité n'est pas prouvée non plus.
0: Et si vous êtes victime d'une arnaque, si vous avez repéré une fausse information, on compte sur vous pour nous alerter. L'adresse mail, c'est ici.arnaque@radiofrance.com. Un traducteur en langue des signes passionné par son métier, on le rencontre dans la petite vadrouille tout de suite. Mais d'abord, Clotilde Jupon.
8: On joue ?
0: Mais oui, on joue. On joue 2 places pour Anima Park, vous connaissez ?
8: Je suis jamais allée.
0: Eh ben, c'est peut-être l'occasion d'y aller avec le vainqueur.
8: Voilà, c'est ce que j'allais dire.
0: Il y a 2 places.
8: Ne participent que ceux qui sont tout seuls.
0: Tout à fait.
8: Je
0: viens. S'il vous plaît. Immense parc avec plein d'attractions. Un parc animalier aussi et une forêt des dinosaures. C'est juste à côté de Toulouse, au Burgo. Mais bon, pour gagner 7 places avec Clotilde, donc, il faut répondre. faut répondre à la question d'actu de Clotilde.
8: Oui, ma question. Est-ce que les douaniers de Toulouse qui ont mené des opérations XXL de fouilles de colis, est-ce qu'ils ont saisi des paquets avec à l'intérieur des migales, à l'intérieur des fausses cartes Pokémon ou bien des mortiers d'artifice, des engins pyrotechniques interdits.
0: 3 propositions, 1 réponse que vous pouvez donner à Manon au standard au 05 34 43 31 31. On rappelle la question.
8: Lors de fouilles XXL dans des colis, les douaniers de Toulouse ont saisi quoi ? Des migales, des fausses cartes Pokémon ou bien des engins pyrotechniques interdits. Vous nous appelez.
0: Exactement, 05 34 43 31 31. On se retrouve dans quelques instants par téléphone. On vous laisse composer le numéro, le temps de la musique.

0: Une mélodie entraînante, voilà ce qu'il nous faut de bon matin, Come Back to Me. Et ce matin, on rencontre avec Théo, qui est interprète signeur, rendez-vous médical, formation professionnelle, concert. Théo, il accompagne les personnes atteintes de surdité. Après avoir passé 3 ans dans un service d'interprète, il travaille aujourd'hui à son compte, sur Toulouse et sa région, ainsi qu'en Ariège. Sébastien Bretonneau lui a tendu le micro de la Petite Vadrouille à Toulouse.
1: Théo, c'est quoi votre métier ?
2: Alors, je suis interprète français, langue des signes française. Je suis amené à traduire dans différentes situations, en milieu pédagogique, en conférence, rendez-vous médicaux, avocats, etc.
1: Pourquoi faire ce métier ?
2: Pourquoi ? C'était comme ça, je pense que de faire un lien entre deux mondes, le monde des sourds, le monde des entendants, etc., ça me va assez bien. De travailler dans un certain silence aussi, parfois, en tout cas dans ce monde du silence, qui n'en est pas vraiment un finalement. Mais...
1: Vous êtes tout jeune, vous avez quel âge ?
2: J'ai 31 ans.
1: Quand on est interprète LSF, est-ce qu'on traduit mot à mot ?
2: Non, du tout, on traduit vraiment le sens, c'est-à-dire qu'on va recevoir le message, déverbaliser et reformuler en fait, en adaptant à la langue et à la fois culturellement aussi ce qui est dit.
1: Vous faites pas mal de choses, notamment vous traduisez les concerts. Quand vous racontez une chanson, vous racontez avec la musique, avec le rythme.
2: Alors oui, ça, c'est ce qu'on appelle du chant signe. Donc c'est pas, alors tous les interprètes font pas du chant signe. C'est une compétence à part. Il y a des gens qui sont uniquement chansigneurs et pas forcément interprètes. Alors non, on traduit pas mot à mot non plus. On traduit le sens comme on traduit normalement, mais on ajoute tout ce qui est rythmique. On ajoute des informations musicales qui vont passer par le corps, par le rythme des signes qui sont utilisés. On va y mettre l'intensité nécessaire selon le propos qui est traduit.
1: C'est... Mais après un concert, vous devez être crevé.
2: Alors ça dépend des concerts. Ça dépend combien on est sur le concert, mais c'est vrai que sur des concerts de rap. J'ai fait Kerry James au tout début avec ma collègue Laetitia Tual et c'est vrai qu'on avait fait 2h30 à deux de textes de 8 minutes, parfois sans refrain, où on avait fini plutôt épuisé. Ouais.
1: Alors vous accompagnez aussi des personnes dans d'autres situations, notamment pour des rendez-vous médicaux. Comment ça se passe ?
2: Alors oui, on est amené à accompagner des personnes dans tous les moments de vie, en fait, tous les rendez-vous qu'une personne peut avoir. C'est vrai qu'il y a des moments... plus ou moins chargé émotionnellement, le médical en fait partie. Quand il y a on traduit des annonces de cancer, mais on traduit aussi des beaux moments. J'ai des collègues qui sont présentes pour des accouchements, aux échographies. On est là pour les enterrements, pour les mariages. Donc nous, on est neutre dans ce qu'on fait. Donc on essaie de mettre nos émotions de côté pendant le rendez-vous pour traduire au mieux. Et après, c'est vrai que des fois, il y a besoin de décharger un peu après ça.
1: Ouais. Donc vous êtes vraiment dans l'intimité des gens.
2: Oui, oui, c'est pour ça qu'on a un code déontologique. En fait, on est soumis au secret professionnel, à une neutralité, à une fidélité du message, justement pour permettre aux gens, dans ces moments très intimes, d'être à l'aise avec le fait qu'on soit là, parce que c'est pas toujours évident d'avoir une personne, une tierce personne qui se ramène dans ce genre de rendez-vous.
1: Qu'est-ce qui vous plaît dans ce métier ? Qu'est-ce que ça vous apporte à vous ?
2: Je pense que j'aime bien le fait que ça change très souvent. J'ai aucune semaine qui se ressemble. Alors, j'ai des choses en régulier parfois, mais c'est très varié et je suis à mon compte depuis quelques années, donc une certaine liberté aussi au niveau des plannings, au niveau des congés que je pose, au niveau des interventions que j'accepte. Dans le travail des personnes avec lesquelles je travaille aussi, il y a ce choix-là. Et ouais, une grande liberté en fait, depuis que je suis à mon compte.
0: Merci Sébastien Bretonneau, qu'on retrouve tous les jours dans la Petite Vadrouille. Des Petites Vadrouilles à retrouver sur notre appli ici et écouter quand vous voulez. Celui qu'on écoute tout

0: Allez, tambour, Alain Souchon sur votre radio locale. On joue avec Cathy de Bretz dans un instant pour tenter de gagner deux places pour Anima Park au Burgo, juste à côté de Toulouse, et toute l'actu locale dans quelques minutes.
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0: 8h28, l'heure de jouer, Clotilde.
4: Eh oui.
0: Pour tenter de gagner deux places pour Anima Park. Et c'est Cathy qui va tenter de les gagner. Bonjour Cathy.
4: Bonjour.
5: Bonjour.
0: Vous nous écoutez de Bretz, c'est comme ça qu'on dit ?
5: Non, on dit Bretz. C'est imprononçable.
0: Ah, Bretz,
4: il y
0: avait
4: un piège.
5: Parce qu'il y avait...
0: Ah, d'accord. Bon, ben, désolé. Hein. Alors, qu'est-ce que. Vous allez à la Prairie des Filtres avec vos petits-enfants aujourd'hui ?
5: Voilà, c'est ça.
0: Ah, c'est quoi ? Il y a Toulouse Plage là-bas, c'est ça ?
5: Oui, voilà.
0: Ah oui, il y a quoi ? Il y a des activités.
5: C'est la première fois qu'on y va.
0: Ah, très bien, très bien. Bon, ben, oui, je crois que vous avez de quoi faire. Il y a des activités, on peut faire du sport.
4: Oui, même pour les plus petits.
0: Ouais, non, c'est sympa. Prenez des bouteilles d'eau avec vous, Cathy. Hein.
5: C'est ça, c'est prévu.
4: La casquette, la crème solaire, on n'oublie rien.
0: Alors, on vous fait gagner deux places pour Anima Park si vous répondez juste à la question de Clotilde.
4: Oui, ma question, c'est par rapport à cette opération XXL des douaniers de Toulouse qui ont fouillé des colis et ils ont saisi plus de 200 paquets. Mais qu'est-ce qu'il y avait à l'intérieur ? Est-ce que ce sont des migales qui ont été retrouvées, des fausses cartes Pokémon ou bien des feux d'artifice interdits ?
5: C'est des feux d'artifice interdits.
4: Tout à fait. Félicitations. Bravo. Vous remportez le cadeau.
0: Bravo Cathy. Vous connaissez Anima Park ?
5: Merci. Oui, bien sûr. Oui, on habite pas loin en fait.
0: Ah ben oui, c'est ça. C'est à côté, c'est au Burgo exactement. Donc,
5: c'est ça.
0: Ben, écoutez, vous allez pouvoir y retourner avec les petits-enfants, j'imagine ?
5: Ben voilà.
0: Eh ben, ils seront contents. Merci beaucoup Cathy. Une dernière question avant de se quitter. Quelle est votre radio locale ?
5: Ben ici, Occitanie, bien sûr.
0: Oui, merci Cathy. Excellente journée.
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0: L'info d'ici dans 2 minutes, Clotilde Jupon, cette nouvelle loi sur l'aide à mourir.
4: Est-ce que vous avez déjà réfléchi à votre fin de vie, à vous, aller à l'EHPAD, rester à la maison ? Des bénévoles de l'ADMD, l'Association pour le droit à mourir dans la dignité, sensibilisent sur les marchés, d'autant que la loi vient de changer.
0: Merci beaucoup Clotilde Jupon. L'info d'ici, donc c'est dans 90 secondes. Ben, 90 secondes, ça nous laisse le temps de faire le tour de l'actu en France et dans le monde. Et c'est avec vous, Valentine Lettès.
6: Des petites victoires sur le front des incendies. Le méga-feu de Gironde est toujours stable ce matin pour le 4e jour d'affilée. Dans le Var, l'incendie démarré hier soir à Brignoles est sous contrôle, selon les mots du maire. Et en Île-de-France, les pompiers ont fixé les reprises de feu dans la forêt de Fontainebleau. Et maintenant, qui pour les aider face à l'ampleur des incendies en France ? Il n'y a plus suffisamment de monde dans les casernes. Le syndicat national des sapeurs-pompiers volontaires appelle tous les intéressés à se manifester. Secours, logistique, transport, administration, les compétences recherchées sont nombreuses. La solidarité, c'est aussi depuis chez vous. Émission spéciale à 13h sur votre radio ici avec toutes les initiatives en cours, du relogement des sinistrés à l'accueil des animaux perdus jusqu'au reboisement des forêts. 21 départements sont encore en vigilance orange canicule ce matin, du territoire de Belfort à l'est, aux Alpes-Maritimes et à la Corse au sud, alors qu'à l'ouest, le temps se rafraîchit. Météo France observe une baisse nette des températures. La croissance de la France, quasi nulle, elle atteint 0,2% au second trimestre selon l'INSEE, l'Institut National de la Statistique. Une reprise très timide, principalement due à un rebond de la consommation des Français au printemps. Le pire week-end de l'été sur la route approche, le chassé croisé entre Juilletiste et Aoussien. Bison Futé annonce un trafic extrêmement difficile. Dès demain, c'est noir pour les départs dans tout le quart sud-ouest.
4: Merci beaucoup Valentine Letès. Ce matin en Occitanie, on part en tournée avec des bénévoles sur les marchés tout l'été. Ils viennent vous sensibiliser, vous parler de vos droits en ce qui concerne la fin de vie. Et oui, ce sujet qu'on repousse, qu'on évite d'aborder parfois. Mais comme la loi en France concernant l'aide à mourir a été adoptée il y a quelques semaines, la caravane de l'association pour le droit à mourir dans la dignité était dans le Tarn hier sur le marché de Saint-Sulpice-la-Pointe. Alexandra Lagarde.
7: Entre le stand du maraîcher et celui du fromager, la caravane colorée de l'association pour le droit à mourir dans la dignité. Et tout autour, les bénévoles qui interpellent les clients du marché comme André. Il est en train de lire l'une des pancartes explicatives.
8: Bonjour monsieur.
9: Bonjour mesdames.
8: Vous connaissez notre association ?
9: Non, mais j'ai suivi un peu les débats de l'Assemblée.
8: D'accord, ok.
9: Voilà, et puis c'est très bien quoi. Il fallait que ça soit voté, tout ça.
7: À quelques mètres de là, Daniel et Christian rangent dans leur sac les documents explicatifs de l'association, dont le formulaire des directives anticipées. Il permet d'indiquer clairement que l'on souhaite bénéficier de l'aide à mourir.
10: On habite à Montan, c'est de côté de Garrigues, donc on venait aux informations. On ne vient pas toutes les semaines au marché de Saint-Sulpice.
7: Un panier en osier sous le bras, Brigitte est une habituée du marché, elle. Elle est aussi membre de l'association depuis plusieurs années.
11: J'ai une carte qui est dans mon...
7: La retraitée tarnaise fouille dans son petit sac à main.
11: Voilà. Elle est là. Moi, je veux pas aller dans un EHPAD. Je veux pas que mon argent serve à payer des fonds de pension. Et je veux pas que l'héritage de mes enfants, justement, aille à des fonds de pension.
7: Comme Brigitte, la plupart des personnes qui s'arrêtent pour discuter avec les bénévoles sont favorables à la loi sur l'aide à mourir, même s'il y en a quelques-uns qui restent opposés, comme l'explique Anne Reynaud, administratrice de l'ADMD.
12: Bien évidemment qu'on a des opposants qui viennent. Ils savent qu'on est là. Alors, il y en a qui viennent parce qu'ils ont envie de débattre et ils ont envie d'exprimer leur position. Et c'est normal, on est en démocratie et nous, on est pour une liberté de choix. Maintenant, en réalité, là, j'ai fait une très grosse partie du tour depuis le 11 juillet. Je pense qu'ils se comptent sur les doigts d'une main.
7: Et même si les gens sont donc plutôt favorables à cette loi, reste à les sensibiliser sur le contenu du texte. C'est pourquoi la DMD a choisi de faire cette tournée estivale très colorée pour toucher le plus de monde possible. Olivier Fournet, le responsable de l'antenne tarnaise de l'association.
13: On n'est pas là pour être triste, on est là au contraire pour essayer de montrer que la mort fait partie de la vie et que c'est un sujet qu'on peut aborder sans compassion excessive et en étant ce que l'on est, tout simplement.
7: La DMD qui fera escale dans le centre-ville de Tarbes aujourd'hui.
4: Et vous retrouvez toutes les infos concernant cette loi sur le droit à l'aide à mourir pour les personnes atteintes de maladies graves et incurables qui souffrent et qui souhaiteraient s'injecter une substance létale. Les conditions sont listées sur le site de l'ADMD, donc l'association sur le droit à mourir dans la dignité.
0: Et dans le journal de 9h, Clotilde, le verdict pour les salariés de Fibre Excellence.
4: Le tribunal de commerce de Toulouse rendra sa décision ce matin sur la dernière offre de reprise. 300 emplois directs sont menacés à Saint-Gaudens, au sud de la Haute-Garonne. Les salariés continuent d'occuper l'entreprise à l'arrêt. À Carcassonne, la cité médiévale, toujours dans le top 10 des sites les plus visités de France. Et souriez, vous êtes sur les remparts. Opération photo pour partager vos plus beaux clichés. L'administrateur du château de Carcassonne vous explique le concept dans une vingtaine de minutes. Tour de la carte météo avec vous, Tom.
0: Une carte météo très chaude. Très chaude, voilà. Nouvelle journée ensoleillée, mais chaude.
4: C'est pas la carte magique. Hein. On peut pas demander de fraîcheur. Non. Il fera très chaud.
0: Exactement.
4: Aujourd'hui.
0: Dans le midi toulousain, oui. Ce matin, plus de 20 degrés sur l'ensemble du territoire. On va quand même respirer jusqu'à midi. Et puis, c'est dans l'après-midi que ça va grimper. À Foix, il fera 33 degrés. À Montesquieu, Volvestre et Colomiers, 34 degrés. À Castelnaudary et Montauban, 35 degrés. Albi et Castres, 36 degrés pour les maximales. Et la nuit qui arrive va être assez chaude, hein, également, au-dessus des 23 degrés. En ville, il fera même 25, 26 degrés, 27 même à Toulouse et Albi. Prenez le ventilateur, Clotilde.
4: L'éventail,
0: ce que vous voulez.
4: Le brumisateur. Le sac est rempli.
0: Exactement. Et week-end noir annonce bison futé sur les routes dans toute la France. Alors anticipez bien vos déplacements. Et puis si actuellement sur la route vous rencontrez un obstacle, appelez-nous. Hein, vous appelez maintenant au standard 05 34 43 31 31.
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0: 8h36, c'est quand même pas sympa de commencer la journée comme ça tranquillement avec Ici Occitanie. Ben oui, on vous accompagne avec plaisir chaque matin dans le midi toulousain.

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0: Tout l'été, le docteur Kierzek nous donne plein de conseils pour être serein pendant les vacances. On protège nos tatouages du soleil tout à l'heure. On a retrouvé un animal préhistorique aussi dans le Gers. Une pépite immanquable et toulousaine qu'on vous présente ce matin. Sans oublier notre pépite de l'été, votre avis à vous et témoignages où on découvre quels sont vos petits plaisirs de l'été. Ah, 8h40, allez on court. Oui, en cours, c'est l'heure de la leçon d'occitan avec vous, Giro Delbès, Adichats.
2: Adichats munda, Adicias. Arsir, après le travail, aneli beur un cop an un amigo. Hier soir, après le travail, je suis allé boire un coup avec une amie. Elle s'appelle Elodie et nous avions convenu de nous retrouver dans un café du centre-ville de Toulouse. A cofasio bel brio que nous erem pas bistis. Ça faisait longtemps que nous nous étions pas vus.
0: J'imagine que bon, vous étiez content de vous revoir.
2: C'est vrai, c'est vrai. Vous pouvez dire que tcharerin. Je peux vous dire qu'on a tcharé. Tcharé? Qu'est-ce? Eh bien, ça signifie bavarder. Causer, mon amie Elodie n'était pas venue toute seule. Ero bengu dan lo drolle. Elle était venue avec son fils. Il a 8 ans et il s'appelle Lucien. En occitan, Lucien se dit Lucia. Il était en forme cet enfant, voire même un peu trop. J'ai trouvé qu'il était fousique ce drôle.
0: Il était fousique? Ça veut dire quoi?
2: Eh bien, comme on dit, qu'il t'a pas ébou les gars. Eh bien, ça signifie qu'il n'arrêtait pas de bouléguer, de remuer. Une fousique, c'est un enfant turbulent, remuant. Alors, je vous ai dit qu'il était fousique, ce drôle. Un drôle, plutôt une drôle, c'est un gosse, un garçon. Fousique, qui vient du verbe fousiga, c'est justement remuer, s'agiter. Mais fousiga ou fousiguer peut avoir un autre sens en occitan. Quelqu'un qui fousigue, c'est quelqu'un qui fouille. D'ailleurs, je vous ai pas raconté, Lucien, l'enfant de mon ami Lodi, eh bien, il s'est permis de fouiller dans mes affaires hier. Une fousique, ce Lucien.
0: Oh, quel fousique, ce Lucien. Merci, Géro, pour cette leçon qu'on peut lire aussi hein, sur le site ici.fr et l'appli ici. Retrouver tous les petits-enfants de la famille dispersés un peu partout dans le monde, bah, c'est le plaisir de l'été d'Anne et de Jean-Jacques qu'on rencontre juste après ça.
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0: 8h43, on part à votre rencontre comme tous les jours pour découvrir vos petits plaisirs de l'été.
7: Et là, cet été, bon, ils vont manquer un petit peu l'école. Ils viennent quelques semaines cet été aussi. Donc, on va essayer de regrouper un petit peu tous nos enfants. Moi, c'est Anne et Jean-Jacques.
8: Bonjour.
7: Bah, le plaisir de l'été, c'est l'occasion de retrouver tous nos petits-enfants dispersés en France et dans le monde aussi. Donc, l'hiver, on est content de retrouver aussi nos petits-enfants qui sont en Nouvelle-Calédonie. Et là, cet été, bon, ils vont manquer un petit peu l'école. Ils viennent quelques semaines cet été aussi. Donc, on va essayer de regrouper un petit peu tous nos enfants.
9: Donc, en gros, l'été, c'est vraiment le moment, la saison propice pour profiter des enfants.
7: Voilà. Et puis, toutes nos activités, en fait, sont au ralenti. Enfin, voilà, il y a moins d'activités nous concernant. Donc, on profite de l'été pour les retrouver.
9: Et vous, Jean-Jacques, votre petit plaisir de l'été, c'est quoi?
8: Moi, c'est visiter quand même, voir de belles choses, et des coins inconnus. On ne connaît pas les Pyrénées, par exemple. Je voudrais aller dans les Pyrénées. Voilà.
9: Vous allez pouvoir aller en Ariège, là?
8: Entre dimanche, vous voyez. Donc,
9: on est à une heure, hein, une heure et demie de l'Ariège. Vous allez à Saint-Giron, vous avez une belle vue sur les montagnes.
8: Oui, mais là, on garde des petits-enfants, là, ici à Toulouse.
7: Là, c'est une semaine d'école.
9: Ah oui, donc en fait, l'été, c'est papy-mamie garde des petits-enfants.
7: Plus ou moins, oui.
9: Et qu'est-ce que vous souhaitez aux auditeurs de Ici Occitanie pour cet été?
7: On souhaite un bel été avec plein de monde, de touristes, plein d'activités, de festivals. Là, ça fait plaisir sur la place de voir tous ces groupes d'enfants avec des guides, essayer de faire des jeux de piste. Je trouve ça très sympa.
0: Et réussir à réunir toute la famille pour l'été, pas facile, hein, comme mission. On a retrouvé un animal préhistorique dans le Gers. C'est quand même pas commun. On vous en dit plus juste après la musique.

0: Alex Warren et sa nouveauté Fever Dream. Une activité à faire cet été à Toulouse, le cinéma en plein air avec la Cinémathèque rue du Thor. C'est donc, vous avez 44 films cultes qui sont projetés sous les étoiles dans une cour historique fraîchement embellie et une programmation incontournable. Ce soir, vous avez La Mort vous va si bien avec Bruce Willis. Demain, La Fureur de vivre et dimanche, Big Fish. Tout ça à partir de 22h quand le soleil se couche. Le cinéma en plein air avec la Cinémathèque, c'est donc jusqu'au 29 août à partir de 22h et ça se passe donc rue du Thor à Toulouse. Un étrange animal préhistorique a été trouvé dans le Gers. On n'aurait pas aimé se retrouver en face de lui.
1: Donc là, on est devant une vitrine avec des fossiles. Donc ce sont des animaux qui ont vécu dans un passé plus ou moins lointain. Ça a une forme un peu étrange, ce n'est qu'une partie du squelette et même du crâne pour être précis. Donc ça a une forme un petit peu allongée avec quatre appendices. Bonjour, je suis Bertrand Cosson, je travaille au Muséum d'Histoire Naturelle depuis plus de 15 ans maintenant et j'ai une spécialité en botanique mais je m'intéresse à beaucoup de disciplines scientifiques.
2: Alors nous sommes au premier étage du Muséum de Toulouse, ici de nombreux Toulousains viennent chaque année, la collection de ce muséum est unique et alors nous sommes face à cette vitrine, face à l'Ampelomerix. L'Ampelomerix, la signification c'est quoi ?
1: Donc c'est un genre de cervidés fossiles, même de cerf girafe pour être précis. Et Ampelomerix, c'est par rapport à l'endroit où on a retrouvé le fossile, donc dans des vignes, dans le Gers. Ampelos, en grec, la vigne. Et Merix, c'est les familles des cervidés, pour faire simple. Donc c'est le cerf de la vigne.
2: Les dents sont tout à fait étonnantes, ça fait un petit peu flipper. Il faut le dire, cet animal préhistorique a vécu il y a combien de temps alors ?
1: Alors, ce site, il est estimé à peu près à 17-18 millions d'années, une période qu'on appelle le Miocène, une période de l'ère tertiaire, on va dire.
2: Alors, il a des cornes étranges, il paraît, cet animal.
1: Ouais. Et ben, il a un mélange, d'ailleurs. Il a des cornes et des ossicônes. Donc, c'est pour ça que je vous disais quatre appendices. Et là, on voit vraiment, en fait, on a ce qu'il avait, en fait, sur le front et au-dessus de la tête, pour faire simple. Donc, deux petites cornes. Au-dessus, là, supraorbital, comme on dit, au-dessus des orbites, au-dessus des yeux. Et vous avez une espèce de prolongement en forme de fourche, donc, qui bifurque un petit peu, on va dire, d'une cinquantaine de centimètres, et là, qui faisait vraiment le haut de la tête. Du coup, les mâles de cette espèce arboraient donc ce type de structure. Bon, ça servait essentiellement à se battre. Ce sont des caractères sexuels secondaires.
2: Il évoluait dans quel climat ?
1: Oui, parce qu'on l'a retrouvé dans des vignes aujourd'hui, mais il mangeait pas du raisin. Ça, je vous confirme. Et à cette époque-là, c'était un milieu tropical humide. Il faisait chaud, humide quasiment toute l'année. C'était un milieu plutôt marécageux, en bord d'océan, si on pouvait dire ça comme ça. Bon, voilà un petit peu le milieu dans lequel, donc plutôt forestier. Et d'ailleurs, quand on fait des représentations, des illustrations dessinées de cette espèce, on se base beaucoup sur l'okapi, qui est en fait un animal de la famille des girafidés, qui vit en sous-bois, en Asie.
2: Alors, à quel endroit précisément dans notre région a été retrouvé cet animal préhistorique ?
1: Du coup, c'est un site qui appartient à la mairie depuis 87. C'est le site de Montréal du Gers. Ce site est assez incroyable parce qu'on y retrouve quand même plus de 92 espèces avec tout ce que vous voyez autour là. Donc aussi des éléphants fossiles, des crocodiles. Ça permet de bien aussi se représenter le milieu dans lequel évolue cet animal.
0: Et vous pouvez visiter le site archéologique de Béon. Il est à Montréal du Gers. Un peu plus récent que la préhistoire, cette année-là, Harry Potter sortait pour la première fois au cinéma, tout comme Le Seigneur des Anneaux, Shrek aussi. Wikipédia a été créé aussi cette année-là. Les appareils photo numériques commençaient à se démocratiser un peu partout en France. Bah, tout ça, c'était en l'an 2001. C'était il n'y a pas si longtemps que ça. Ça va.

0: Ça vous évoque peut-être des souvenirs. L'an 2001, Pierre Bachelet sur votre radio locale. 8h56, on passe l'été en pleine forme grâce au conseil santé de notre docteur Kierzek. Bonjour, on parle des tatouages aujourd'hui.
1: Bonjour à toutes et à tous, les beaux jours sont là, les t-shirts se raccourcissent et vos tatouages s'apprêtent à sortir de leur hibernation. Mais attention, le soleil, lui, n'a aucune pitié. Alors, je vais être très clair, un tatouage tout frais que vous venez de faire, c'est comme une glace dans le désert, ça fond, ça part en vrille, ça laisse des traces, c'est une très mauvaise idée. Un tatouage récent, c'est une plaie ouverte. L'aiguille du tatoueur a transpercé la peau, laissant derrière elle des milliers de petites lésions, des micro-lésions, et le soleil, lui, va brûler la surface, un coup de soleil, déshydrater la peau et surtout aggraver la formation de croûtes, de cicatrices et de boursouflures. Sans parler du risque d'infection, bref, un tatouage exposé trop tôt, c'est un dessin qui peut perdre ses couleurs, devenir flou ou même cicatriciel. Donc même si vous avez envie de le montrer, la seule et unique solution, c'est de le cacher ce premier été. On le couvre d'un vêtement ample en coton ou d'un pansement stérile et on attend patiemment. La règle d'or, c'est au moins un mois sans exposition directe et en réalité, la cicatrisation superficielle prend 2 à 3 semaines, mais la cicatrisation complète de la peau, ça dure plusieurs mois. Donc on se protège, t-shirt, manche longue, ombre, et au bout d'un mois, si la peau est bien lisse, là on peut commencer à appliquer la crème solaire indice 50+.
0: Mais pour les tatouages qui sont plus anciens,
1: même pour les tatouages anciens, le soleil reste un ennemi silencieux. Avec le temps et les expositions répétées sans protection, les rayons UV dégradent les pigments, notamment les couleurs claires comme le rouge, le jaune ou le orange. Ça peut pâlir, ça peut virer au brun. Donc la peau tatouée vieillit aussi plus vite. Elle se dessèche, s'affine et les contours du dessin s'estompent. Pour préserver l'éclat de votre encre, appliquez systématiquement une crème solaire indice 50+ sur le tatouage dès que vous vous exposez. Renouvelez l'application toutes les 2 heures et n'oubliez pas qu'un vêtement en tissu anti-UV reste la meilleure des protections. Un tatouage, ça s'entretient. Hydratation quotidienne, protection solaire, c'est vraiment les deux clés pour qu'il reste beau le plus longtemps possible. Je résume, un tatouage récent, on joue la carte de l'ombre et du vêtement, et un tatouage plus ancien, on sort la crème SPF 50+. Et rappelez-vous, en cas de coup de soleil sur le tatouage, rincez à l'eau fraîche, hydratez et surtout ne grattez pas. Et s'il y a des cloques qui apparaissent, je vous conseille de consulter votre médecin. Allez, bon été, bonne santé, à l'écoute d'ici bien sûr.
0: Merci docteur Kierzek, ne bougez pas, l'actu locale revient dans une minute.
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0: Et après les actus locales de 9h, c'est Bienvenue chez vous avec Pascal Vesbrouck. Bonjour Pascal.
5: Mais bonjour Tom.
0: Aujourd'hui on parle infidélité dans le couple, c'est ça?
5: Non mais je te promets, là tu es rentré par inadvertance, c'est pas du tout ce que tu crois. Je la connais pas. Elle était venue pour s'occuper des rideaux et puis elle est tombée sur le... Oui, la fidélité, c'est le thème du jour.
0: Bien argumenté.
5: Oui, oh, bah, j'espère que vous avez des bonnes excuses. Merci Tom. Allez vous reposer.
0: Merci, hein, oui.
5: Tout seul, s'il vous plaît.
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5: Bienvenue si vous nous rejoignez, ici Occitanie, il est 9h. 9h, ici Occitanie, c'est l'heure de l'info avec vous, Clotilde Jupon, bonjour.
6: Bonjour Pascal, bonjour à tous. Le piquet de grève est tenu devant l'entreprise Fibre Excellence à Saint-Gaudens, au sud de la Haute-Garonne. Une trentaine de salariés se relaient depuis la mise en sécurité du dernier site qui fabrique de la pâte à papier en France. Ils attendent de pied ferme le mandataire judiciaire qui doit annoncer dans les prochaines minutes la décision du tribunal de commerce de Toulouse concernant l'offre de reprise, offre de dernière minute d'un entrepreneur spécialisé dans l'isolant en bois. Il devait fournir 2 millions d'euros pour prouver sa bonne foi, sinon ce sera la liquidation judiciaire, comme sur le site de Tarascon dans les Bouches-du-Rhône. La réouverture ce matin de l'agence du bailleur social Toulouse Métropole Habitat, quartier Bagatelle. En début de semaine, la grille est restée baissée après une succession d'incidents entre les locataires et les employés. Des agents ont même été menacés de mort lors de rendez-vous. Alors le bailleur social a voulu marquer le coup avec 2 jours de fermeture, Anna Bonne-Mazoukarère.
7: D'après l'équipe de l'agence de proximité, 6 agents, dont la victime principale, le contexte est devenu très difficile ces dernières semaines. Stéphanie Flourac, directrice.

0: des dossiers par l'agence, mais tous reconnaissent une hausse de la tension dans le quartier, notamment due à la multiplication des points de deal. L'un d'eux est d'ailleurs accolé à l'agence du bailleur social.
1: Les informations d'Anna Bonmazou-Carrère pour ICI Occitanie. La relève des pompiers ce matin, le Lot, le Tarn-et-Garonne et la Haute-Garonne envoient de nouvelles équipes en renfort en Gironde. Bonne nouvelle quand même, la fraîcheur revient aujourd'hui, la nuit a été plutôt calme, même si l'on parle du plus gros incendie ces 75 dernières années en France. La surface brûlée entre le bassin d'Arcachon et Bordeaux est toujours de 42 000 hectares. Les autorités annoncent aussi ce matin deux interpellations dans la nuit pour suspicion de mise à feu qui viennent s'ajouter aux 263 personnes interpellées en France depuis le début du mois pour des départs de feu.
2: Et justement, nous manquons de pompiers volontaires en France.
1: Selon le dernier recensement, il en manque entre 150 000 et 200 000 pour faire face ces prochaines années aux feux qui seront de plus en plus virulents avec le réchauffement climatique. Un formulaire en ligne a été lancé pour tous ceux qui voudraient s'engager ou même venir aider en ce moment, que ce soit pour des soins, si vous êtes kiné, infirmier. Vous pouvez aussi venir donner un coup de main en restauration ou venir faire des rondes, surveiller les personnes âgées, les personnes les plus vulnérables. Vous allez donc sur le site Syndicat des pompiers volontaires de France. Ça sent le roussi pour la maternité de l'Union. Les salariés demandaient un moratoire sur 2 ans et ils l'ont demandé à l'ARS. La directrice de l'Agence régionale de santé était là hier, mais elle refuse. La maternité doit fermer fin septembre. Airbus continue de monter en puissance avec plus de livraisons d'avions commerciaux et la hausse de ses activités en matière de défense ces derniers mois. Du coup, son bénéfice net a bondi au premier semestre, plus 47%, soit 2,2 milliards d'euros de bénéfices pour l'avionneur toulousain. Quelle galère sur la route en pleine vacances scolaires à quelques jours du passage de flambeau entre les juilletistes et les aoussiens. Mais ça, c'est parce qu'en Occitanie, il y a de très beaux lieux à visiter, comme la cité médiévale de Carcassonne qui attire chaque année plus de 600 000 visiteurs. Ce site, classé au patrimoine mondial de l'UNESCO depuis 1997, vient même d'être de nouveau labellisé. Et il y a des animations spéciales cet été. Franck Doucet, administrateur du château et des remparts de Carcassonne, a besoin de vous.
3: On sollicite les visiteurs pour nous faire de belles photos. On ouvre le site en soirée, 19h à 21h30, pour une opération qui s'appelle « Souriez, vous êtes sur le rempart » aux plus belles heures de la journée. On voit toutes les Pyrénées, toute la chaîne pyrénéenne, c'est absolument exceptionnel. Et donc on leur propose de faire des photos et puis de nous les publier, de nous les poster sur nos réseaux sociaux. Et d'ailleurs, pendant cette période estivale, nous avons mis en place une visite dite sonore. On va plonger les visiteurs dans des ambiances qui vont nous permettre de parcourir 2500 heures d'histoire. Les visiteurs ont un casque, vous allez découvrir des pastilles sonores, de la musique, des commentaires, de la littérature. Cette visite-là, elle a lieu tous les jours et donc elle aura lieu toute l'année.
1: Voilà des visites hein, sur le site de Carcassonne, la cité médiévale qui est ouverte tout l'été de 10h à 18h30. Vous comptez 19 euros l'entrée. Il y a même des banquets dans la cour du château, comme mardi prochain, c'est sur réservation. Bon, par contre, il fait chaud aujourd'hui.
2: Oui, mais moins qu'hier.
1: Ça se joue à quelques degrés.
2: Oui,
1: effectivement. Faut voir le positif.
2: Mais non, mais on est bien obligé. Hier, il a fait 40 degrés, hein, vous l'avez constaté. Vous êtes resté, je l'espère, le plus possible à l'ombre. Vous avez profité des nombreuses possibilités pour vous de vous hydrater, que ce soit en vous mettant de l'eau sur le visage ou en buvant. Et les deux, d'ailleurs, sont les bienvenus. Aujourd'hui, on ne va pas tellement changer de mood. Hein, il fait toujours aussi chaud. Alors, pas à cette heure-ci, puisque là, vous êtes sur du 22 degrés, ça va plutôt bien. J'ai même vu quelqu'un arriver ce matin très très tôt avec une petite veste, ça m'a fait bizarre. Je me suis dit, mais qu'est-ce que c'est que ces vêtements?
1: Mais
2: tout à fait, je vais pas dénoncer, mais c'était à la rédaction. Et alors cet après-midi, il va faire 35 degrés. Et oui, la Haute-Garonne est sur du 35 degrés. Alors vous me dites, c'est énorme. Oui, mais hier c'était 40. Voilà, c'est tout ce que je peux dire. Est-ce que ça va aller mieux les jours prochains? Ça va pas beaucoup bouger. Il fera un peu moins chaud demain, mais les températures risquent de remonter en toute fin de semaine, on réattend dans les 38 degrés d'ici dimanche. Bref, il fait toujours aussi chaud, il fait toujours autant de soleil. Bonne journée.
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2: Ah, je vous présente un hymne à la déculpabilisation et à la bienveillance, mais attention, envers soi-même. Oui, non, bah c'est bon, hein, si on peut pas être égoïste maintenant, on le sera plus jamais. Le meilleur disque de cette journée, bah, je vais vous laisser juger, hein, c'est vrai. Un hymne à la bienveillance envers soi-même, j'adore ce truc. Les autres, on s'en fout, ça compte, c'est soi. Et c'est pas moi qui le dis, attention, c'est Michel Berger. Et

0: Il n'y a pas de honte, il n'y a pas de honte. Ça se discute. C'était Michel Berger, ici Occitanie. Il est 9h10.
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0: Et Pascal Dion, psychothérapeute toulousain, qui est avec nous ce matin. Bonjour Pascal.
3: Bonjour Pascal.
0: Très beau prénom. Alors aujourd'hui, on va quand même parler d'un sujet qui gratte un petit peu, un sujet qu'on préférerait peut-être laisser sous le tapis, c'est l'infidélité. Alors on pourrait croire que c'est une affaire de jeûne, de coups de tête, de passion passagère, mais la réalité est un petit peu plus nuancée. Parfois l'infidélité, c'est pas un coup de tonnerre dans un ciel bleu, c'est plutôt une fissure qui s'installe doucement parce qu'on a fini par devenir des colocataires de luxe plutôt que des amants. On s'est un peu perdu de vue entre la carrière, les enfants et maintenant les petits-enfants. Alors quand ça arrive, qu'est-ce qu'on fait? Je vais me tourner vers vous et c'est ce dont on va parler ce matin. Est-ce qu'on jette tout aux orties? Est-ce qu'on essaye de réparer le vase? C'est une vaste question et on va évidemment vous solliciter, vous qui nous écoutez, soit en direct, soit sur WhatsApp. C'est le même numéro, 05 34 43 31 31. On peut commencer, Pascal, par parler des fameuses idées reçues, à savoir, et c'est la grande chose qu'on a tendance à croire, qui a trompé, trompera. Est-ce que ça, c'est une vérité ou est-ce que c'est juste une idée reçue?
3: Sur une expérience professionnelle, ça ressemble quand même à une idée reçue. Vous savez, on suit des couples parfois sur une vingtaine d'années et on s'aperçoit qu'en fait, la notion même de la tromperie ou de l'infidélité au départ, c'est l'incapacité, par exemple, de résister à une forme de pulsion. Et ça, alors je vais dire un mot, ça se soigne. Donc en fait, oui, ça s'accompagne très bien. Ça.
0: D'accord. Bon, donc on a déjà mis ça de côté. Et autre lieu commun qui fait suite d'ailleurs au premier, si quelqu'un a trompé, c'est de la faute de l'autre, parce que l'autre donnait pas assez. Ça, c'est quelque chose qu'on entend assez souvent. C'est genre, je t'ai trompé, mais c'est pas de ma faute. C'est un peu bizarre quand même.
3: Oui, c'est vrai que c'est une réponse qui est souvent donnée parce que en fait il y a quelque chose chez celle ou celui qui va tromper qui est de l'ordre d'une sorte de, comme j'ai dit tout à l'heure, donc une forme de pulsion, et je dirais presque que ça lui appartient complètement. C'est-à-dire qu'en fait, ce qu'on envisage généralement quand un couple ne fonctionne pas, c'est la rupture. Et quand il y a donc une tromperie, c'est que on n'est plus dans un désaccord véritablement, mais on est dans quelque chose qui nous bouscule à l'intérieur et qu'on n'arrive absolument pas à gérer.
0: Oui, mais le fait de culpabiliser l'autre, j'aurais tendance à dire, ça marche des fois. Il y a les gens qui sont trompés. Se pose forcément à un moment la question de se dire mais qu'est-ce que j'ai fait de mal pour être trompé?
3: Alors là, on rentre évidemment on ouvre des cartons entiers, des choses comme ça, et on s'aperçoit que c'est une forme de reproduction d'une histoire qu'on a bien connue dans la petite enfance aussi, c'est-à-dire que le partenaire, la partenaire, va ressembler parfois à un individu qui ressemblait à nos parents, et c'est une histoire qui se poursuit. Donc qu'est-ce qu'on a fait? Ben rien, on est allé vers ce que connaissait, c'est-à-dire le familier, et l'être humain, un de ses grands problèmes, c'est qu'il a besoin du familier, ce qui ne veut pas dire que c'est bon pour lui.

0: Excellente matinée, ici Occitanie, et Vita avec ce titre, ça fait mal.
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0: Pascal Dion est psychothérapeute, vous exercez à Toulouse.
3: Oui.
0: 05 34 43 31 31 si vous voulez intervenir. On parle aujourd'hui de l'infidélité dans le couple. Alors, petite question, je vais me dire, je vais poser peut-être des questions bêtes, mais vous allez répondre intelligemment parce que vous êtes gentil. Quelle est la différence entre, dans ce genre de problème, entre pardonner et oublier ?
3: Alors déjà, la notion de pardon, bon, c'est une notion qui est complexe, surtout en Occident, avec, je dirais, une certaine culture.
0: Oui.
3: Donc, on pourrait dire que le pardon, c'est se donner à soi, donc celui qui a été trahi, hein, celui qui doit pardonner, entre guillemets, s'il le souhaite, c'est se donner la possibilité d'arrêter l'obsession de la douleur. Hein. L'obsession de la douleur, c'est évidemment le film permanent de l'idée même de ce qui s'est passé. Donc, lorsqu'on va commencer à pardonner cela, c'est-à-dire à ne plus vouloir absolument avoir le film dans le détail, il est évident qu'on va faire partir une certaine douleur. Mmh. Et on va commencer à peut-être regarder la suite avec un autre œil.
0: Et alors pour vous, ne pas oublier, c'est quelque chose qui est plus important ?
3: Alors, pas oublier, c'est avoir la forme de vigilance un peu lâche, c'est-à-dire pas comme une obsession non plus, sinon ça s'appelle plus une vigilance,
0: hein, j'entends.
3: Une inquiétude permanente. Et donc il y a un regard qui peut être parfois sceptique, qui amène des questions, qui amène aussi une transparence chez celui qui a trompé. Donc il faut que celui qui a trompé accepte la forme de transparence nécessaire pour que quelque chose, s'il se doit, se remette en place.
0: D'accord. On dit, alors j'ai lu quelques petites choses qui sont peut-être des bêtises, que l'oubli était un mécanisme biologique, mais que le pardon était un acte volontaire. Donc ça appuie ce que vous venez de dire, en fait. C'est quand même plutôt pas mal. Alors, est-ce qu'on peut pardonner sans pour autant rester ensemble ? Ça, c'est une vraie question. Des gens qui disent, bon allez, j'admets qu'il y a eu faute, mais je pardonne pas. Enfin, je pardonne, mais ça va trop loin. Est-ce que le pardon est compatible avec le fait de se dire, bah de toute façon, enfin, il y a le coup de canif définitif qui a été mis dans le couple et qui est plus compatible avec une vie avec la personne avec qui on ne peut plus faire confiance. Pardonner, ça ne veut pas dire qu'on fait confiance à nouveau avec la personne.
3: Non. Pardonner, c'est encore une fois, c'est un rapport à soi. C'est pas quelque chose qu'on permet à quelqu'un d'autre, c'est quelque chose qu'on se permet à soi-même. On n'a plus donc cette, comme je vous le dis, cette obsession de la souffrance. Voilà. Donc en fait, accepter le pardon, se pardonner, ça ne veut pas dire que pour autant ça va bien se passer après. Voilà, pour répondre à votre question.
0: Ce qui veut dire qu'en fait, le pardon, c'est se pardonner à soi-même plutôt qu'à la personne à qui on croit adresser le pardon.
3: Exactement, puisque dans la grande difficulté du pardon, encore une fois, dans cette donnée occidentale, il y aurait l'idée que pardonner, c'est être plus ou moins d'accord avec ce qui s'est passé. Alors évidemment que beaucoup d'entre nous n'arrivons pas à pardonner puisque nous ne voulons pas être d'accord avec ce qui s'est passé. Oui. Mais en fait, il ne faut pas oublier que le pardon, c'est un acte envers soi-même pour se relâcher de cette tension permanente de la souffrance.
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0: Ça se prononce comme ça se frappe. Kungs, ici Occitanie, This Girl.
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0: Pascal Dion, notre psychothérapeute toulousain, est avec nous ce matin. On parle d'infidélité dans le couple, comment reconstruire la confiance, est-ce que c'est seulement possible? On a déjà eu des éléments de réponse, on va continuer à en parler. Alors il existe, avant l'infidélité, des signaux positifs, négatifs, on va en parler dans un tout petit instant. Mais il y a une coutume dans cette émission, c'est qu'on demande à l'invité de venir avec un objet. Et vous êtes venu avec un objet un peu étrange, puisque vous êtes venu avec une étoile.
3: Alors oui, pour quelqu'un qui travaille avec la psyché, je ne suis pas venu avec une étoile bipolaire, hein, mais je suis venu avec une étoile qui symbolise en fait une polarité. Qu'est-ce que c'est que cette étoile? Bon, vous savez qu'on trouve la direction grâce à une étoile. Mmh. Et l'idée, c'est donc de symboliquement poser à l'intérieur de cette étoile peut-être ce qui peut, par rapport à l'émission par exemple, générer ce qu'on appelle le pacte affectif. Donc à l'intérieur, on va donc mettre quelque chose qui peut, en termes de pacte affectif, aller bien au-delà des systèmes pulsionnels qui vont donc nous permettre malheureusement de créer de la tromperie. Donc cette étoile, elle est là pour symboliser quelque chose qui est très précieux à l'intérieur, donc qui va nous permettre, lorsqu'on s'égare, de chercher notre direction et paf, on la voit.
0: Et alors vous recommandez ce genre de doudou pour les gens qui seraient dans ce cas?
3: Absolument, c'est un petit peu comme un GPS qui nous dirait non pas où je vais aller, mais finalement où j'en suis.
0: On a tendance alors je ne vais pas dire mépriser, mais à considérer d'une façon un petit peu légère tout ce qui pourrait nous aider, toutes les symboliques. Pour vous, ça, c'est quelque chose qui a une réelle importance. C'est pas ça permet de se raccrocher à quelque chose et pas juste de se dire non mais j'ai quand même pas. Je parlais de doudou tout à l'heure, c'est ça. Je vais quand même garder un doudou à mon âge.
3: Pour moi, la symbolique est quelque chose de très profond, puisque nous avons un conscient et un inconscient. Le conscient, c'est un petit peu comme si vous regardez un œuf à la coque, ce qu'on coupe tout en haut pour mettre le pain et la petite cuillère. Mm-hmm. Et l'inconscient, c'est ce qui est en dessous. Donc, cet inconscient, lui, va fabriquer, en effet, des liens que le conscient ne comprend absolument pas. Une des façons de discuter avec l'inconscient, c'est de lui parler de symbolique. Parce qu'il va avoir la liberté d'aller chercher une solution à travers ce qu'on lui suggère, et non pas ce qu'on lui ordonne. L'inconscient déteste les ordres. Donc, le symbole est pour lui très attractif.
0: J'adore cette idée qu'il y a quelqu'un au fond de nous qui n'est pas d'accord avec nous, de ce qu'on croit. On parlait de signaux négatifs. Il y a des éléments qui, dans le couple, permettraient de juger justement de la fragilité du couple et d'envisager que il va se passer quelque chose. Est-ce que ça a du sens simplement ça?
3: Oui, je vais pas dire que c'en est un, mais il y a un objet en 2026 qui est au centre même de la préoccupation du couple. Il s'agit évidemment du téléphone.
0: Ah oui,
3: ça c'est l'objet de tous les conflits. C'est aussi un objet de la transparence.
0: De conflits ou de plus de conflits du tout. Parce que ça va remplacer les discussions, ça va remplacer les...
3: Et justement, il est suspect, ce téléphone. Parce que, en effet, il implique qu'il y a une attention qui est en train de se déporter sur autre chose, régulièrement, avec, quand on observe le visage, un sourire, quelque chose d'entendu, qu'est-ce que tu fais, rien, je suis en train de jouer, blablabla. Bla, bla. Donc, je veux pas dire que le téléphone, c'est le signal majeur, mais c'est un outil de discussion. Voilà.
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0: vous croyez vraiment que Renault vit encore dans un HLM? Bon, ça, évidemment, c'est à l'époque 1980, ici Occitanie, dans mon HLM. Vous savez quoi? Il est 9h34. On va faire un tour sur la route pour savoir si la circulation se passe bien. Et j'aime autant vous le dire, ça va plutôt bien pour l'instant. Il n'y a aucune difficulté particulière à vous signaler. Si vous prenez les transports en commun depuis la gare Toulouse-Matabiau, vous prenez le train. Et là aussi, j'ai des bonnes nouvelles à vous annoncer, puisque la circulation est tout à fait normale. Il n'y a pas de train en retard, il n'y a pas de train annulé pour l'instant. Évidemment, si dans un cas ou dans l'autre, vous avez constaté une anomalie que nous n'avons pas signalée, vous êtes toujours les bienvenus au 05 34 43 31 31. Et vous pourrez même dire bonjour à Manon aujourd'hui.
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0: Valère Coréard va nous apprendre à aller au théâtre, en expo, au concert. Bref, on va sortir sans se ruiner. C'est par ici les économies dans quelques minutes. Pour la musique, il semblerait, alors je ne sais pas d'où ça vient, que les hommes soient obsédés par les fesses. Mais je ne sais pas d'où, je ne comprends pas. Mylène Farmer est bien au courant de la chose. Elle a décidé de s'en moquer. Et si vous n'aviez pas la ref, vous voilà éclairé. Pourvu qu'elle soit douce, fait bel et bien référence à des fesses. Quoi? À ses fesses? Je ne sais pas.

0: Alors, deux choses à savoir. Hein. Bon, donc, on parlait bien des fesses de Mylène Farmer. Et en plus, c'est une chanson qui est contre le machisme. Je sais que c'est pas flagrant. Je sais que les plus machistes d'entre vous se disent, mais pas du tout. Oui, c'est ça, c'est ça. Je vous invite à la réécouter tranquillement. Il est 10h20.
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0: Nous sommes au cœur de l'été, ça y est, on va basculer entre juillet et août, hein, c'est bientôt, pour tout vous dire, c'est après-demain. Et alors là, vous vous dites, en regardant vos économies, que ben, vous n'en avez plus beaucoup. Heureusement, nous avons un spécialiste pour ça. Par ici, les économies, c'est chaque jour, avec vous, Valère Coréard. Bonjour.
3: Bonjour à tous.
0: Et alors, de quoi on va parler aujourd'hui? Eh ben, c'est pas compliqué. Chaque jour, notre bon plan pour le pouvoir d'achat nous permet aujourd'hui d'aller au théâtre.
3: Qu'est-ce que vous en pensez? Bonne idée, non? Qui n'aime pas le théâtre? Pas grand monde. Mais qui n'y va pas, notamment pour la question du prix des places? Beaucoup de monde. Il ne s'agit pas de dire que le prix des places de théâtre, concert, spectacle en tout genre n'est pas justifié par la rémunération des artistes, des techniciens, des salles, tout ce qui va avec. Quoique parfois on peut se poser la question sur certains concerts par exemple. Mais enfin, c'est un autre sujet. Mais une sortie au théâtre en famille, ça revient cher et c'est vrai qu'il y a souvent d'autres priorités. Cela dit, il y a quelques astuces pour aller voir un spectacle en dépensant un peu moins, beaucoup moins même peut-être. Déjà, allez jeter un œil sur l'actualité des salles, hein, tout simplement leurs réseaux sociaux. Parce que lorsqu'un spectacle est lancé, il peut y avoir des opportunités. Parce que c'est une période de rodage. La salle n'est pas toujours pleine. Donc oui, il y a des promos, ça peut valoir le coup.
0: Très bien. Bon, bah, déjà là, on va dire que c'est plutôt intéressant. Mais il y a aussi les sites internet spécialisés sur les places à prix réduit. Est-ce que c'est bien?
3: Absolument, et ça c'est pas mal du tout. Hein. Vous pensez peut-être à Billets Réduc ou Ticketac par exemple. Alors, dans les deux cas, le choix est vraiment large, hein, avec des places de théâtre, de concerts, des spectacles, du cirque. Et chaque fois, une réduction. Le niveau de remise dépend de plusieurs facteurs, mais vous avez des places qui vont jusqu'à moins 60%, donc c'est quand même vraiment pas mal. Alors, petite précision quand même, ce sont les salles, les organisateurs hein, qui mettent des billets comme ça en vente sur cette plateforme, on les force pas. Et on peut donc envisager de faire une soirée théâtre en famille pour 40 euros à 4. Et là, tout de suite, ben, ça change tout. Et est-ce qu'on participe à précariser les troupes et la filière en passant par ces sites? Sans doute beaucoup moins qu'en renonçant à profiter du spectacle vivant à la française. Et vous, vous avez des bons plans pour des sorties sans se ruiner? Pensez à me les partager, hein, comme ça je les donne sur votre radio locale ici. Et à la fin, ça aide tout le monde. Mon mail, c'est paricilleséconomies@radiofrance.com.
0: Merci Valère Coréard. On peut évidemment réécouter votre chronique sur notre application ici. J'en profite d'ailleurs, puisqu'on en est à parler des places de spectacle. Si jamais vous en avez des places de spectacle et que vous êtes très content de l'artiste que vous allez voir, il n'est pas rare que vous ayez envie de prendre cette place en photo et de la mettre sur les réseaux sociaux avant le spectacle. C'est une erreur, parce que si jamais vous laissez visible le QR code ou le numéro, eh ben quelqu'un peut y aller à votre place. C'est le premier arrivé, premier servi. Et vous, quand vous arriverez, eh ben votre place aura déjà été utilisée. Donc, pas de photo, ou alors vous le faites après, ou alors vous masquez les informations qui pourraient poser problème. Vous restez avec nous. Les spécialistes arrivent dans un petit instant. On va recevoir aujourd'hui une cosmétologue grâce à qui on va lutter contre la sécheresse cutanée. Quant à Gainsbourg, on va le retrouver à travers la voix de Joël Ursule. Oui, parce que c'est Gainsbourg qui a signé en 1990 les paroles du titre White and Black Blues, qui, grâce à la voix de Joël Ursule, sera deuxième à l'Eurovision en 1990. Oh, ça fait tellement longtemps qu'on n'avait pas eu un aussi beau score.
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0: Joël Ursule et ce titre de Serge Gainsbourg, White and Black Blues, et les amateurs de Serge Gainsbourg auront reconnu sa patte. C'est vrai que ça surprend personne.
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0: Ça pique, ça tire. Oui, bon, ça va, vous avez la peau qui tiraille en ce moment. Et les crèmes que vous mettez ne font pas effet sur votre peau. Eh bien, figurez-vous que nous allons peut-être résoudre vos problèmes grâce à notre spécialiste ce matin, c'est Delphine Duc. Elle est cosmétologue. Alors, on peut peut-être déjà commencer par le commencement. Qu'est-ce que c'est déjà une sécheresse cutanée?
3: Ça vient d'un manque de sébum. Donc, en fait, le sébum, c'est des huiles, globalement, qui sont produites naturellement dans notre peau et qui sont nécessaires pour protéger notre peau. C'est pas de la transpiration, mais c'est ce qu'on va produire et qui va se mettre à la surface de notre peau pour nous protéger. Dans le cadre d'une peau sèche, on ne produit pas assez de sébum, donc la peau n'est pas assez protégée des agressions extérieures, du froid, etc. Et ça, ça peut créer une peau qui devient rêche, inconfortable et parfois squameuse, comme on peut voir. C'est comme des peaux mortes, on va dire, qui vont rester sur la peau et qui vont donner une sensation de tiraillement pas du tout confortable. Voilà, on voit que la peau est irrégulière, clairement. Et c'est un type de peau, donc comme la peau grasse ou la peau mixte, c'est un type de peau qu'on a avec la naissance, mais qui peut aussi arriver plus tard dans la vie avec un événement de vie type grossesse ou une prise de médicaments spécifiques type Roaccutane par exemple, ou aussi lié à l'âge, au froid ou à des nettoyants trop agressifs.
0: D'accord, alors on va faire attention avec tout ça, mais on va peut-être essayer d'affiner le sujet. Delphine Duc, quelle est la différence s'il vous plaît entre sécheresse cutanée et déshydratation?
3: Alors, ça c'est très important à différencier. La sécheresse cutanée, donc comme je le disais, elle vient d'un manque de lipides, donc d'un manque de gras sur la peau, donc qui est le sébum. La déshydratation, ça vient d'un manque d'eau, en fait. On n'a pas assez d'eau dans la peau pour bien hydrater la peau. Ça, les mêmes conséquences au niveau des symptômes, c'est-à-dire qu'on a la peau qui tire, on peut avoir des squames, on a des rides, on va dire, plus fines, plus prononcées sur la peau, enfin, la peau semble vraiment plus fragile, mais c'est pas la même chose. Donc, il n'y a pas les mêmes soins derrière, et surtout, la déshydratation, c'est un état de peau. C'est-à-dire qu'on peut avoir n'importe quel type de peau, même la peau grasse, et avoir de la déshydratation. Donc quand on croit que la déshydratation c'est une sécheresse cutanée, on vient surtout apporter des textures très riches sur la peau, et ça peut être problématique parce que c'est pas ce que la peau a besoin.
0: D'accord. Attendez, parce que là j'ai de quoi noter. Quels sont les types de produits qu'on va devoir utiliser?
3: Dans le cas d'une peau sèche, vu qu'on manque de lipides, il faut apporter des textures très riches. Donc riches, ça veut dire qu'ils contiennent des huiles, donc des huiles végétales, des beurres végétaux, qui vont aider en fait à protéger la peau, à recréer cette barrière qui est normalement naturellement présente, c'est-à-dire le sébum, mais avec des textures plus riches. Au niveau des nettoyants, il faut absolument que ce soit des nettoyants très très doux, donc vérifier sur les produits qui est bien écrit pour peau sèche, voire atopique, qui ne se protège plus de rien, qui est très très sèche. En fait, c'est la sécheresse à l'extrême. On évite d'utiliser des produits uniquement hydratants. Donc typiquement, le gel d'aloe vera, c'est que hydratant, il n'y a pas de lipides à l'intérieur. C'est pas bon pour les peaux sèches qui ont besoin surtout de gras, tout en hydratant quand même.
0: Merci beaucoup pour ces conseils, Delphine Duc, cosmétologue. Si vous voulez réécouter, évidemment, tous ces conseils, vous les trouvez sur notre site ici.fr. Le vétérinaire, Pierre Fabin arrive dans un petit instant. On va masser son chien. Oui, je vous promets que c'est possible, on va masser son chien. Quant à la musique, j'espère que vous n'en avez pas marre du quotidien, parce que si c'est le cas, One Republic a une invitation à vous faire vous partir. Faites vos valises, vous plaquez le stress du quotidien, vous enfuyez à l'autre bout du monde sans vous retourner. Oui, je sais, il faut avoir les moyens. Ici Occitanie, voici Runaway.

0: Bon voyage, les One Republic avec Runaway.
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0: C'est l'heure des conseils de notre vétérinaire préféré. Bonjour Pierre Fabin.
3: Bonjour.
0: Le massage canin, c'est pas juste un effet de mode, hein. Détente, récupération, lien avec le maître. Il aurait de vrais bienfaits pour nos compagnons à quatre pattes et on va en parler avec vous ce matin.
4: Et oui, les massages, ce n'est pas que pour les humains stressés ou les sportifs de haut niveau. Nos chiens aussi peuvent en profiter et on n'a pas besoin de formation poussée pour commencer. D'abord, il faut comprendre que le massage agit à plusieurs niveaux. Il stimule la circulation sanguine, aide à détendre les muscles, soulage certaines douleurs et peut même calmer votre chien s'il est anxieux. En plus, c'est un excellent moment de complicité. On renforce la relation, on apprend à mieux connaître le corps de son chien et parfois, on peut même détecter un petit problème de santé en passant la main. Une boule, une zone douloureuse, une irritation. Mais attention, on ne masse pas n'importe comment. On ne tord pas les pattes, on ne force pas et surtout, on choisit le bon moment. Un chien qui vient de courir partout, qui est excité ou qui n'a qu'une envie, c'est d'aller se promener, ce n'est pas le bon candidat. Il faut qu'il soit calme, détendu et qu'il ait envie d'interagir.
0: Bon, ça c'est noté. Mais concrètement, on commence comment si on veut masser son chien à la maison ?
4: Déjà, installez-vous dans un endroit calme, sur une surface confortable. Posez vos mains doucement sur votre chien et respirez. Parce que oui, il sent si vous êtes stressé et il va l'être aussi. On commence souvent par des effleurages, des caresses lentes avec la paume entière dans le sens du poil. Ça permet de chauffer les tissus, d'installer une ambiance zen. Et ensuite, on peut faire des pressions circulaires douces sur les zones musculaires. Les épaules, les cuisses, les lombaires. Évitez les articulations et le ventre. Parfois, les chiens n'aiment pas. Et si vous voyez qu'il s'agite, qu'il commence à bailler, qu'il détourne la tête ou qu'il gémit, on arrête, c'est qu'il n'est pas à l'aise.
0: Bon, on va faire attention, puis s'il grogne non plus. Hein. Bon, est-ce que c'est vraiment utile pour tous les chiens ou est-ce que c'est plutôt pour les chiens âgés ou les chiens malades ?
4: Alors c'est utile pour quasiment tous les chiens, à condition d'adapter. Les chiens sportifs ou très actifs, par exemple, récupèrent mieux après un effort s'ils sont massés. Les chiens stressés, eux, trouvent un apaisement dans le massage. Et les chiens âgés, ceux qui ont de l'arthrose ou des douleurs chroniques, peuvent vraiment en tirer un bénéfice. Et je connais des gens qui massent leurs chiens tous les jours pour les soulager de leur arthrose. Alors bien sûr, ça ne remplace pas un traitement médical, mais ça peut être un très bon complément. Et si vous avez des doutes, parlez-en à votre vétérinaire ou à un ostéopathe animalier. Ils pourront vous montrer les bons gestes.
0: Merci Dr Pierre Fabin, notre vétérinaire préféré, dont vous retrouvez les chroniques sur notre application. Ici, on ferme un cinéma. Oui, et c'est à cause d'Eddie Mitchell juste après ça.
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5: L'Institut Pasteur œuvre pour transmettre aux générations futures un monde en meilleure santé. On en parle dans un instant avec Arnaud Fontanet, chercheur.
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0: Eddie Mitchell et sa dernière séance, chanson sur laquelle vous méditerez la prochaine fois que vous paierez votre facture Netflix. Dans la prochaine heure, vos plaisirs de l'été très famille aujourd'hui. Et puis pour la cuisine, on va s'intéresser au melon et à la pastèque originale pour la saison. Et c'est avec Mams Cook.
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0: Ne serait-il pas déjà l'heure de se dire qu'il est 10h?
2: Bah ouais.
0: Et à 10h, ici Occitanie vous présente l'info grâce à Clotilde Jupon. Bonjour Clotilde.
3: Bonjour Pascal, bonjour à tous. Et ce nouveau rebondissement pour les salariés de Fibre Excellence. Le site de Saint-Gaudens obtient encore un sursis d'un mois grâce à Soprema, le nouvel investisseur français qui s'était manifesté en début de semaine, très intéressé par les machines du groupe pour sa propre activité de fabrication d'isolants à base de bois. Une nouvelle audience est fixée fin août. Mais on ne tiendra pas jusque-là avec nos réserves en eau si on continue à prélever autant. Temps, alerte le président de l'établissement public Garonne. Le débit du fleuve est au plus bas. En Gironde, la solidarité continue de s'organiser, mais gare aux arnaques. De nouvelles cagnottes fleurissent et sont relayées sur les réseaux sociaux, mais pas toujours de la part de personnes bien intentionnées. Vous privilégiez les associations reconnues comme la Croix-Rouge française ou les dons aux sinistrés via des plateformes vérifiées comme Litchi. Nous serons ce midi sur votre radio locale ici Occitanie en émission spéciale pour faire le point et relayer toutes les bonnes initiatives entre 13h et 13h30. Ce matin, les bonnes nouvelles quand même. Les pompiers parlent d'une nuit très calme et sont optimistes. 80% de taux d'humidité dans l'air en Gironde. Le feu est stabilisé, la fraîcheur revient. 84 000 évacués vont pouvoir rentrer chez eux. À Calmont, à la limite entre la Haute-Garonne et l'Ariège, les pompiers ont dû déployer 2 lances à incendie pour éteindre un feu dans un champ hier soir, parti d'un incident sur une ligne haute tension. Le feu a été éteint dans la soirée. Une chute là mortelle à Bagnères de Luchon. Un homme de 75 ans est décédé hier après-midi sur le sentier de l'Impératrice. Après une chute de plusieurs mètres, les CRS de Gavarnie n'ont rien pu faire. Ce sera noir de monde demain sur les routes du sud-ouest. Les vacanciers du mois d'août, bien décidés à venir en Occitanie pour profiter de nos plages, de la montagne et des formidables forteresses royales du Languedoc.

0: On reste quand même entre 18 et 20 degrés pour la nuit. Alors quand je dis nuit, attention, c'est relatif, c'est plutôt fin de nuit.
1: Ouais.
0: Ces températures-là, vous les avez à 5h du matin. Voilà.
1: Mais on commence à s'habituer finalement, c'est pour ça qu'il y en a qui arrivent à bien dormir. Et puis, c'est pas le cas de tout le monde.
0: Il faut vivre à l'espagnol. Si vous voulez un peu de fraîcheur, c'est toujours très relatif, patientez demain. Demain, on ne dépassera pas les 31 degrés.
1: Alléluia.
0: Nous dit Météo France, attention. Non mais je leur fais confiance, parce qu'en général, ils ne se trompent pas beaucoup pour les températures. Le soleil sera hélas toujours aussi présent.
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0: Alors, musique, c'est pas compliqué. On a deux thèmes. Il n'y en a pas trois, il y en a 50. Il y a les chansons d'amour et il y a les chansons de rupture. Hein.
1: Oui.
0: Vous voyez, je
1: aujourd'hui,
0: peux...
1: on est dans quel mood?
0: Ah, bah, j'allais vous poser les questions d'ailleurs, mais je ne vous permettrai pas. Voici donc la gitane. Alors, c'est l'histoire d'un coup de foudre envoûtant, d'un coup de foudre incontrôlable pour une femme insaisissable. Donc là, on est plutôt dans la chanson d'amour. Plutôt non. Même la chanson de harcèlement, hein, si je peux me permettre. Bah, c'est un peu. Je peux te suivre, ça va et tout. Puis elle a pas l'air d'être d'accord, hein. Il met quand même 3 minutes. Est-ce que ça va marcher? Eh ben on va vérifier ça avec Félix Gray et ce titre ici à Occitanie. Les fumeurs s'éloignent s'il vous plaît. Voici la gitane.

0: T'es la gitane.
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0: Les plaisirs de l'été sont à suivre dans quelques instants. On va réunir la famille. Oui, ça fait vraiment plaisir, partie des plaisirs de cet été. Pour bienvenue chez vous en cuisine, on va cuisiner des melons, on va cuisiner des pastèques. Alors je sais, c'est pas très original pour la saison, mais vous allez voir qu'il y a quelques twists permis par Mams Cook. Quant à la musique, il est temps de s'offrir un petit voile de cynisme, voyez-vous. Une larme d'ironie et pourquoi pas un torrent de jalousie. De votre part, je n'en sais rien. Ici Occitanie, voici Oreilla, qui nous parle de sa soirée mondaine.

0: On aurait pu lui dire, hein, franchement, il faut pas y aller. Les soirées mondaines, Doria, un constat assez difficile. Puis du coup, je suis moins jaloux, tout de suite.
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0: À 10h11, il va falloir s'intéresser à ce qu'on va manger à midi. Bah oui, sauf que manger quand il fait chaud, bah c'est plutôt simple, hein. On s'écarte des tartiflettes, on s'écarte des raclettes, de tout ce qui dépasse les 20 degrés, et on cherche des aliments pleins d'eau. Alban Forlo et Mems Cook sont d'accord avec moi.
3: Avec cette chaleur ambiante, on cherche à manger froid en ce moment. Alors Mams Cook, justement, je regarde sur votre site mamscook.com et j'ai repéré des recettes de soupe de melon glacé, salade fraîcheur de melon au pesto de pistache ou encore salade de melon à la neige de feta. Bon, alors je sais bien que c'est notre melon du Quercy qui commence sa saison que en juin, dans quelques jours, mais enfin on trouve déjà ce fruit sur nos étals.
4: Et oui, le melon qui fait partie de la grande famille des cucurbitacées, qu'on appelle aussi les courges. Il serait originaire d'Afrique. Et on sait que les Égyptiens le cultivaient déjà 5 siècles avant Jésus-Christ.
3: Ah ouais.
4: Pendant l'Antiquité, les Grecs et les Romains le consommaient, mais poivré et vinaigré.
3: D'accord.
4: Un peu comme des pickles. Il faut dire qu'à l'époque, le melon est petit, peu sucré, bien loin de celui qu'on connaît aujourd'hui. C'est à Charles VIII que l'on doit son introduction en France à la fin du XVe siècle. De retour des guerres d'Italie, il rapporte avec lui ce légume découvert à Cantalupo, alors propriété des papes. D'abord baptisé melon cantaloupe, il est ensuite importé en Charente, d'où il tirera définitivement son nom. La récolte des melons se fait à la main. Tôt le matin, aux heures les plus fraîches de la journée, pour ne pas endommager ce fruit-légume très fragile. Alors la grande question avec le melon, c'est et comment le choisir ?
3: Eh oui.
4: Alors on va essayer de trouver une bonne solution. L'écorce doit être souple, mais pas molle, sans taches marron ni blessure. Son parfum doit être agréable, mais s'il est trop prononcé ou s'il a des relents d'éther, c'est que ce melon est bien trop mûr. Plus il est lourd, par rapport à sa taille, meilleur il sera. Néanmoins, une petite craquelure autour du pédoncule est le signe de maturité le plus sûr.
3: D'accord.
4: Comment le conserver ? À température ambiante, à l'abri de la lumière. Pour d'autres, il se conserve au frais. Une chose est sûre, au réfrigérateur, emballez-le dans un film plastique pour qu'il ne communique pas son parfum aux autres aliments.
3: Ça, il y a un petit melon jambon, là, ce serait parfait ce midi. Et alors, pour ceux qui aiment les pastèques, j'ai repéré vos recettes de ceviche de thon à la pastèque ou votre granité de pastèque.
4: Et oui, la pastèque, excellente source d'eau et de nutriments pendant les périodes chaudes et sèches de l'année. La pastèque est notre alliée de l'été. La pastèque est aujourd'hui cultivée sous les climats chauds et la plupart de celles que l'on trouve sur les étals de nos marchés sont importées d'Espagne, d'Italie, du Maroc ou de Turquie. La pastèque a une énorme écorce, très épaisse et vert foncé, une chair rouge, rose ou blanche, particulièrement aqueuse, d'où sa présence quasi permanente dans tous les pays chauds. Elle s'appelle aussi melon d'eau, traduction de son nom anglais qui est watermelon. Si vous achetez une pastèque entière, préférez celles qui sont bien lourdes. À volume égal, un poids plus élevé est gage d'une meilleure qualité organoleptique. Tapez-la, il faut qu'elle résonne lorsqu'on la frappe avec la paume de la main. Et surtout, observez le pédoncule. S'il commence à moisir ou s'il est complètement desséché, la pastèque est récoltée depuis longtemps et risque fort de manquer de fraîcheur.
3: D'accord.
4: Elle se conserve au réfrigérateur ou en chambre froide. La chaleur accentuant son mûrissement, la chair deviendra alors farineuse et nettement moins agréable au palais. Ne jetez pas les pépins de votre pastèque. Ils sont comestibles. Et oui, en Israël, on les consomme séchés, grillés et salés. Mon astuce, lorsque nous sommes nombreux, je transforme la pastèque en saladier. Je les vide après avoir taillé le chapeau dans un joli mouvement ondulatoire. Je la remplis entre autres des billes de pastèque. Je sculpte quelques motifs sur la peau et le tour est joué.
3: La bonne idée. Merci beaucoup, Mams Cook.
0: Et merci beaucoup, Alban Forlo, de lui avoir tendu le micro. Vous pouvez évidemment retrouver les photos justement de ce qu'elle vient de nous présenter sur son blog avec les recettes. C'est mamscook.com. On va vous parler d'un album un peu connu, un peu vous avez peut-être entendu parler, c'est l'album Thriller de Michael Jackson. Vous l'avez probablement dans votre discothèque, c'est l'album le plus vendu de tous les temps. Ouais, album qui s'est vendu, puis revendu, puis revendu. Et il est l'heure d'apprendre donc le moonwalk avec Michael Jackson. Vous savez danser le moonwalk? Bon, compliqué, comme, regardez, comme ça, comme ça, comme ça, comme ça. La magie de la radio, je suis toujours assis, hein, mais je vous fais croire que je fais le moonwalk comme un champion. Regardez, je recule comme ça, comme ça, comme ça. Vous y arrivez, vous?

0: je ne sais pas si vous êtes au jus, mais c'est une chanson qui raconte l'histoire d'une nana qui harcèle Michael Jackson. Hein, attention, Billie Jean, c'est pas une nana très sympa. Bref, on va laisser tomber tout ça. On va s'intéresser à vos petits plaisirs, ceux de l'été, évidemment. Est-ce que vous avez envie de vous réunir en famille? Certains, c'est oui, bien évidemment. D'autres, peut-être un peu moins, mais nous, on va plutôt positiver. Quant à la musique, on va suivre le duo qui a remodelé un titre de Gainsbourg de 1975 pour en faire un tube en 2001. Étienne Dao et Dany arrivent dans un instant pour Comme un boomerang.
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0: C'est une chanson de Serge Gainsbourg, Étienne Dao et Dany, comme un boomerang.
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0: Vous savez comment on appelle un boomerang qui revient pas? C'est un cintre. C'est l'heure des petits plaisirs. À 10h26, les petits plaisirs. Alors, pour certains, c'est manger. Pour d'autres, c'est dormir. Et pour d'autres, c'est se réunir en famille.
3: Et là, cet été, bon, ils vont manquer un petit peu l'école. Ils viennent quelques semaines cet été aussi. Donc, on va essayer de regrouper un petit peu tous nos enfants. Moi, c'est Anne et Jean-Jacques.
4: Bonjour.
3: Le plaisir de l'été, c'est l'occasion de retrouver tous nos petits-enfants dispersés en France et dans le monde aussi. L'hiver, on est content de retrouver aussi nos petits-enfants qui sont en Nouvelle-Calédonie. Et là, cet été, bon, ils vont manquer un petit peu l'école. Ils viennent quelques semaines cet été aussi. Donc, on va essayer de regrouper un petit peu tous nos enfants.
4: Donc, en gros, l'été, c'est vraiment le moment, la saison propice pour profiter des enfants.
3: Voilà. Et puis, toutes nos activités, en fait, sont au ralenti. Enfin, voilà, il y a moins d'activités nous concernant. Donc, on profite de l'été pour les retrouver.
4: Et vous, Jean-Jacques, votre petit plaisir de l'été, c'est quoi?
5: Moi, c'est visiter quand même... voir de belles choses et des quoi inconnus. On connaît pas les Pyrénées, par exemple. Je voudrais aller dans les Pyrénées. Voilà.
4: Vous allez pouvoir aller en Ariège, là?
5: Entre dimanche, vous voyez. Donc,
4: On est à une heure, hein. Une heure et demie de l'Ariège. Vous allez à Saint-Giron, vous avez une belle vue sur les montagnes.
5: Oui, mais là, on garde des petits-enfants, là. Ici à Toulouse.
3: Là, c'est une semaine d'école.
4: Ah oui, donc en fait, l'été, c'est papy, mamie, garde des petits-enfants.
3: Plus ou moins, oui. Ouais.
4: Et qu'est-ce que vous souhaitez aux auditeurs de Ici Occitanie pour cet été?
3: On souhaite un bel été avec plein de monde, de touristes, plein d'activités, de festivals. Là, ça fait plaisir sur la place de voir tous ces groupes d'enfants avec des guides, faire des jeux de piste. Je trouve ça très sympa.
0: Bah oui, c'est un été toulousain, évidemment. Bon, vous avez peut-être d'autres petits plaisirs. Vous, ce serait de vous séparer de votre famille, de rester dans une cave parce qu'il fait trop chaud ailleurs. Enfin voilà, c'est vos petits plaisirs sont les bienvenus. Ça se passe par exemple sur WhatsApp au 05 34 43 31 31. Je vous propose en musique une petite douceur. Alors attention, parce que c'est une chanson sournoise. C'est en réalité un gros chagrin d'amour signé...

0: More Than I Can Bear, c'était Matt Bianco. On se fait une petite visite, mais virtuelle. Oui, c'est tendance de ne pas se bouger. Et puis une autre visite virtuelle, mais cette fois-ci à Toulouse. C'est ce que nous propose Anaïs, dont j'ai testé. Immanquable et toulousain sera également de la fête dans cette prochaine demi-heure avec l'Ampelomérix. C'est un truc, un machin, un truc bizarre, je ne sais pas ce que c'est. En tout cas, c'est préhistorique, ça a l'air d'être un ruminant et c'est au Muséum de Toulouse que vous en entendrez parler. Quant à SI Express, eh ben c'est tout de suite avec une séance de cinéma en plein air et une balade nocturne à vélo. Oui, ici Occitanie, à Toulouse et à vos côtés, c'est maintenant.
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0: Ouais, c'est un des incontournables de cet été, cinéma en plein air avec la Cinémathèque qui se trouve rue du Thor à Toulouse. 44 films cultes projetés sous les étoiles dans une cour historique fraîchement embellie. Et puis une programmation incontournable. Hein. Ce soir, La mort vous va si bien avec Bruce Willis. Demain, La fureur de vivre. Et dimanche, Big Fish. Le tout à partir de 22h. Le cinéma en plein air avec la Cinémathèque de Toulouse. C'est jusqu'au 29 août dès 22h. 22h, c'est ça, 22h. Rendez-vous rue du Thor. Et puis demain, vendredi, préparez vos mollets et vos vélos pour une balade nocturne dans les rues de Toulouse. Le rendez-vous est pris à 20h15 devant la Basilique Saint-Sernin. Une déambulation festive et nocturne. 20 km, c'est pour tout le monde. Hein. Il n'y a pas de grande pente, ça va aller. Un événement qui est gratuit, qui est convivial, qui est sécurisé pour toute la famille. Demain, vendredi, rendez-vous à 20h15 précis sur le parvis de la Basilique Saint-Sernin à Toulouse. Ici Occitanie, à vos côtés, vous savez quoi? Allez, on va revenir dans une heure.
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0: Oh, encore un titre de Serge Gainsbourg. Matinée spéciale? Pas du tout. Encore un titre de Serge Gainsbourg que chante Jeanne Birkin. En 1983, c'était Sa Muse. Et c'est un titre tout en pudeur que va lui composer son Pygmalion. Ici Occitanie, où c'est une très belle matinée. Et vous invite à regarder, mais d'un air très discret, sans avoir l'air, Les Dessous Chic.
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0: Jeanne Birkin et les Dessous Chic. Elle est curieuse cette chanson, hein, parce que c'est censé être une chanson pleine d'amour, de sensualité. Puis en fait, on a envie de pleurer quand on a fini de l'écouter.
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0: Immanquable et toulousain. Alors je ne sais pas si les animaux préhistoriques peuvent revendiquer leur nature toulousaine, mais pourquoi pas? Parce que c'est un étrange animal préhistorique qui a été trouvé dans le Gers. Alors on n'aurait sans doute pas aimé se trouver en face de lui.
3: Donc là on est devant une vitrine avec des fossiles. Donc ce sont des animaux qui ont vécu dans un passé plus ou moins lointain. Ça a une forme un peu étrange, ce n'est qu'une partie, hein, du squelette et même du crâne pour être précis. Donc ça a une forme un petit peu allongée avec quatre appendices. Bonjour, je suis Bertrand Cosson, je travaille au Muséum d'Histoire Naturelle depuis plus de 15 ans maintenant et j'ai une spécialité en botanique mais je m'intéresse à beaucoup de disciplines scientifiques.
4: Alors nous sommes au premier étage du Muséum de Toulouse, ici de nombreux Toulousains viennent chaque année, la collection de ce muséum est unique et alors nous sommes face à cette vitrine, face à l'Ampelomerix. L'Ampelomerix, la signification c'est quoi?
3: Donc c'est un genre de cervidés fossiles, hein, même de cergirafes pour être précis. Et Ampelomerix, c'est par rapport à l'endroit où on a retrouvé le fossile, donc dans les vignes, dans le Gers. Ampelos, en grec, la vigne. Et Merix, c'est les familles des cervidés, pour faire simple. Donc c'est le cerf de la vigne.
4: Les dents sont tout à fait étonnantes, ça fait un petit peu flipper. Il faut le dire, cet animal préhistorique a vécu il y a combien de temps alors?
3: Alors, ce site, il est estimé à peu près à 17-18 millions d'années, une période qu'on appelle le Miocène, une période de l'ère tertiaire, on va dire.
4: Alors, il a des cornes étranges, il paraît, cet animal.
3: Ouais. Et ben, il a un mélange, d'ailleurs. Il a des cornes et des ossicônes. Donc, c'est pour ça que je vous disais quatre appendices. Et là, on voit vraiment, en fait, on a ce qu'il avait, en fait, sur le front et au-dessus de la tête, pour faire simple. Donc, deux petites cornes. Au-dessus, là, supraorbital, comme on dit, au-dessus des orbites, au-dessus des yeux. Et vous avez une espèce de prolongement en forme de fourche, donc, qui bifurque un petit peu, on va dire, d'une cinquantaine de centimètres, et là, qui faisait vraiment le haut de la tête. Du coup, les mâles de cette espèce arboraient donc ce type de structure. Bon, ça servait essentiellement à se battre, hein. Ce sont des caractères sexuels secondaires.
4: Il évoluait dans quel climat?
3: Oui, parce qu'on l'a retrouvé dans des vignes aujourd'hui, mais il mangeait pas du raisin. Ça, je vous confirme. Et à cette époque-là, c'était un milieu tropical humide. Il faisait chaud, humide quasiment toute l'année. C'était un milieu plutôt marécageux, en bord d'océan, si on pouvait dire ça comme ça. Bon, voilà un petit peu le milieu dans lequel, donc plutôt forestier. Et d'ailleurs, quand on fait des représentations, des illustrations dessinées de cette espèce, on se base beaucoup sur l'okapi, qui est en fait un animal de la famille des girafidés, qui vit en sous-bois, en Asie.
4: Alors, à quel endroit précisément dans notre région a été retrouvé cet animal préhistorique?
3: Du coup, c'est un site qui appartient à la mairie, hein, depuis 87. C'est le site de Montréal du Gers. Ce site est assez incroyable parce qu'on y retrouve quand même plus de 92 espèces avec tout ce que vous voyez autour là. Donc aussi des éléphants fossiles, des crocodiles. Ça permet de bien aussi se représenter le milieu dans lequel évolue cet animal.
0: Et peut-être un petit peu de se faire peur aussi. La visite du site paléologique de Béon, c'est à Montréal-sur-Gers, c'est jusqu'au 29 août, les mercredis, les jeudis et les vendredis, à 11h, à 15h et à 16h30, vous avez une heure de visite, de quoi se régaler. Tiens, je vous propose une chanson engagée, ce qu'on appelle en anglais une protest song, avec la voix tout en douceur de Tracy Chapman. Mais oui, souvenez-vous, ici Occitanie, et un grand classique, Talking About a Revolution. 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

0: Talking About Revolution, nous disait Tracy Chapman à l'instant. Les visites virtuelles, c'est tendance. Bah oui, en tout cas, c'est ce que va essayer de nous prouver Muriel Jordan dans quelques minutes. Anaïs, elle y croit, puisqu'elle aussi, elle a testé la réalité virtuelle, mais cette fois-ci à Toulouse. Et pour la musique, je vous propose une chanson sur la liberté de parole, la liberté de chanter, en tout cas pour Patrick Fiori. Le chant est libre juste après ça.
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1: C'est vrai que tout est cool. Le chant est libre. C'était Patrick Fiori.
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1: Nous sommes en hypercentre de Toulouse, à deux pas de François Verdier. Anaïs Genin a testé pour nous la réalité virtuelle chez Dream Away. Et a priori, il y a une affaire de zombies dans l'histoire.
4: Il y a un troisième bouton.
5: Attendez,
4: sur le côté.
5: Mais j'ai pas du tout envie d'attraper un zombie, moi.
4: Attraper une arme pour tirer.
5: Ah, ça me va mieux.
4: Sauf si vous voulez faire ami avec les
5: zombies. Oui, je peux faire un câlin, un zombie.
4: Pourquoi pas. Ouais.
5: Aujourd'hui, j'ai testé pour vous Dream Away Toulouse. C'est la réalité virtuelle. Je suis avec Damien et Lucas. Bonjour, messieurs.
6: Bonjour.
5: Damien, le maître du jeu, vous n'avez pas genre le meilleur rôle du monde, parce que quand on a un casque de réalité virtuelle, qu'on est à fond dans notre monde et que par contre la personne extérieure vous voit sur les caméras, c'est très drôle.
6: Alors nous, on ne va pas observer par caméra, en fait.
5: Ah,
6: on a des box qui restent ouvertes. C'est une salle de réalité virtuelle dans laquelle on va proposer plusieurs types d'activités, des escape games, des jeux, des activités plus calmes, un petit peu plus soutenues, un peu plus tendues, un peu plus horrifiques. Alors en termes d'âge, tout le monde peut venir chez nous à partir de 9 ans.
5: Qu'est-ce que vous me proposez alors? Qu'est-ce qu'il faudrait que je teste en premier?
6: J'aurais tendance à proposer les zombies, histoire de commencer directement dans le vif du sujet.
5: Génial.
6: On est parti?
5: Ouais.
4: Allez. Donc c'est très simple, il va y avoir deux boutons à retenir.
5: Ça ressemble un peu à une télécommande.
4: Tout à fait, voilà. Donc le bouton que vous voyez au milieu, si on appuie dessus, on va voir un rayon qui sort de notre arme ou de notre main, tout dépend du jeu. Et quand on le lâche, on se téléportera où le rayon est pointé. Ensuite, à l'arrière de la manette, il y a une gâchette. Cela permet d'attraper les objets et de tirer.
6: Donc je vais vous installer dans un box spécifique. Ouais. Vous serez donc séparé de votre collègue en jeu. Mais par contre, quand vous serez dans le jeu, vous pourrez vous voir, vous entendre. La séparation physique n'est que sécuritaire.
5: Ok, c'est pour éviter de se mettre des coups.
6: Exactement. Okay. Une fois dans le box, vous serez équipé avec un casque de réalité virtuelle. Vous aurez de quoi vous entendre et vous parler grâce aux oreillettes et micros intégrés. Et vous allez avoir vos deux manettes dans les mains. Quand vous allez être à l'intérieur du jeu, votre objectif va être très simple. La ville est infestée de zombies et le gouvernement a envoyé une bombe qui est sur le point d'atterrir. L'ennui, c'est que vous êtes encore à l'intérieur et ça ne vous arrange pas énormément. Donc vous allez chercher à vous échapper. Des zombies seront sur votre route. Vous devrez abattre tout ce qui bouge, sauf votre collègue de préférence.
5: Je vois pas ma main, c'est flippant. On dirait que j'ai la cape d'invisibilité d'Harry Potter.
4: Exactement.
5: C'est génial. Qui se balade en slip? Non mais n'importe quoi ce zombie là.
7: Qui se balade en slip? À New York.
5: Damn, je me fais manger la tête. Et moi je suis trop nulle, j'arrive même pas à me repérer. Ouh, il y a quelqu'un. Et moi il me faut une boussole. Hein. Mais il est hyper rapide ce zombie. Et vous êtes pas en train de me tirer dessus là? Non, il me mange. Attention derrière. Ouah, bien joué. Oh, le truc de dingue. C'est fou après de revenir à la réalité, là. Mais c'est dingue.
4: Ouais.
5: J'étais incapable de dire où j'étais dans la salle. Et en effet, heureusement qu'on est que...
4: J'ai cru entendre deux, trois fois le mur.
5: Un peu On est vraiment mais totalement dedans. Le retour à la réalité, ça doit faire bizarre.
4: Ouais. Il y en a qui essaient de se déplacer en se téléportant, mais ça marche que dans les expériences.
5: Alors moi, j'ai plutôt essayé de marcher alors que je pouvais me téléporter, ce qui est une très mauvaise idée.
4: Oui.
5: Bon, trop chouette en tout cas. Bah, merci beaucoup.
6: Bah, un plaisir.
5: Et puis à très vite.
1: Eh ben oui, bien sûr. Et puis vous pouvez tenter, hein, vous aussi, la réalité virtuelle chez Dream Away à Toulouse. 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C'est pour tout le monde à partir de 9 ans, avec toutes sortes d'aventures. Une sortie entre amis ou en famille à réserver sur dreamaway-toulouse.fr. Ça coûte une trentaine d'euros par personne. Après Francis Cabrel, toutes les déclarations d'amour sont fades. Et franchement, on va pas le remercier pour ça. Non, non, carrément pas. Ici Occitanie, je l'aime à mourir. Très bonne fin de matinée.

0: Je l'aime à mourir, c'était Francis Cabrel.
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3: Alors vous, vous supportez pas de ne pas être tendance. Heureusement, chaque jour, nous avons Muriel Jordan pour vous aider. C'est votre rendez-vous quotidien entre info et humour pour mieux comprendre ce qui nous entoure. Et aujourd'hui, Muriel, on va s'intéresser au succès des visites virtuelles.
4: Oui, ces visites immersives qui nous permettent, sans bouger du canapé, de déambuler dans les plus beaux musées de France, d'Europe, du monde. Les musées, les galeries sont passés aux visites à 360 degrés en réalité virtuelle. Plus aucune contrainte géographique, ni file d'attente, ni horaire à respecter. On peut se pointer au musée Frida Kahlo de Mexico à 23h ou au MoMA de New York à 5h du mat si on est insomniaque. Pas de souci. Il suffit d'aller sur leur site internet respectif et de cliquer sur les visites virtuelles proposées. Un bon plan pour ne pas exploser son budget ni le bilan carbone. Dites, ça vous rappelle pas un truc ? En 1995, le présentateur du JT, Bruno Mazur, annonçait déjà une prouesse comme ça. Une véritable innovation, un CD-ROM avec des centaines d'œuvres du Louvre à portée de clic.
5: Bien au chaud chez vous, vous allez désormais pouvoir visiter le Louvre en pantoufles et cela grâce à votre ordinateur.
4: Évidemment, on est en 2026 et tout ça a bien évolué. Les œuvres, les galeries sont tellement bien numérisées qu'on peut zoomer et voir des détails qu'on ne verrait même pas en vrai. Surtout si on a un groupe de touristes juste devant. Tiens, je claque des doigts, un coup de baguette magique et hop, je suis en Dordogne, au temps préhistorique ou dans le château de la Renaissance à Écouen ou même entouré des dessins du musée Ingres Bourdelle de Montauban. Le kiff absolu pour s'offrir un peu de culture gratos via, par exemple, la plateforme Google Art et Culture qui donne accès aux œuvres d'art du monde entier.
3: Ouais, mais on est donc passé, Muriel, de l'image à l'immersion totale, y compris dans des lieux qui, d'habitude, n'accueillent pas de public.
4: Oui, on est passé d'image fixe à des expériences totalement immersives et interactives. À Lyon, par exemple, on peut visiter les mystérieuses arêtes de poissons. Le lieu est dingue. C'est fascinant. Ces galeries souterraines, fermées au public, se visitent en ligne. On a l'impression de marcher dans ce réseau enfoui sous terre, sous la Croix-Rousse, qui reste l'une des plus grandes énigmes historiques de la ville. Une visite virtuelle née grâce à un habitant de la ville de Lyon, comme l'explique Naïs Novat du pôle médiation au service archéologique de la ville de Lyon.
6: C'est un Lyonnais qui a lancé l'idée et ensuite il y a eu un système de vote et le projet de visite virtuelle des arêtes de poissons est un des projets qui a recueilli le plus de votes. Pour expliquer alors ce que sont les arêtes, comment elles sont construites, d'où elles viennent, de quelle époque, quelle date, mais aussi ce que font les archéologues, le travail des archéologues, le travail de la métropole, de la commission des Balmes. On va expliquer tout ce qui se passe dans les arêtes depuis l'Antiquité jusqu'à aujourd'hui.
4: Bref, les visites virtuelles, c'est tendance. Bien sûr, elles ne remplaceront jamais l'expérience réelle et physique, mais elles ont le mérite d'être accessibles à tous quand on ne peut pas se les offrir en vrai, parce qu'il faut de l'argent et que cet argent, lui, il est bien réel.
3: Merci Muriel. Si vous voulez en savoir plus, vous allez sur votre application ici. Toute l'actu locale, vous savez quoi ? Eh bien, elle arrive dans 3 minutes.
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0: Upton Girl, ici à Occitanie, c'était Billy Joel, histoire d'un garçon qui voudrait bien draguer une nana de la haute, mais j'ai l'impression qu'elle n'est pas trop d'accord. Bonjour Laura.
1: Bonjour, ça arrive.
0: Ouais, ça vous dirait d'aller déjeuner avec moi ce midi?
1: Pourquoi pas?
0: Ah, ça marche mieux que Billy Joel, super.
1: C'est l'ambiance musicale qui donne ça.
0: Il y a des cadeaux à gagner là dans quelques minutes.
1: Il y a des cadeaux à gagner ce matin, jouez avec nous dans votre jeu cette année-là au 05 34 43 31 31.
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1: Belle journée de jeudi, il est 11h. Les infos avec Claudia Calmel, bonjour.
3: Bonjour Laura, bonjour à tous. Un mois de sursis en plus pour la cellulose de Saint-Gaudens. Le tribunal de commerce de Toulouse a accordé ce matin un nouveau délai à Soprema, un groupe alsacien qui est en train de formuler une offre de reprise. Pour la consolider, ce groupe se serait associé, selon la CGT, à un papetier belge et à Engie pour la partie énergie. Et si d'autres repreneurs sont intéressés par Fibre Excellence, ils peuvent aussi entrer en lice. D'ici un mois, les offres seront examinées le 8 septembre. La décision sera prise et communiquée dans la foulée. Si aucune offre n'est retenue, la liquidation de Fibre Excellence sera alors prononcée. Fibre Excellence qui emploie 270 personnes à Saint-Gaudens. Hier, le site de Tarascon dans les Bouches-du-Rhône a été liquidé. 270 salariés vont être licenciés. En Gironde, c'est bonne nouvelle sur le front des incendies. Les pompiers parlent d'une nuit très calme, le feu est stabilisé et la fraîcheur est revenue ce matin sur la région. 84 000 personnes évacuées sur 9 communes de l'agglomération, de la grande agglomération bordelaise vont pouvoir rentrer chez elles. La solidarité continue de s'organiser avec pas mal de cagnottes et d'initiatives. On fera d'ailleurs le point ce midi dans une émission spéciale sur votre radio ici entre 13h et 13h30 pour recenser toutes les bonnes initiatives pour aider les sinistrés du département de la Gironde.
1: Airbus retrouve de l'élan.
3: Oui, le bénéfice net de l'avionneur toulousain a bondi au premier semestre de 47%, plus de 2 milliards d'euros de bénéfices pour l'avionneur, avec plus de livraisons d'avions commerciaux et une hausse de ses activités en matière de défense. Un incendie à Calmont, à la limite entre la Haute-Garonne et l'Ariège. Les pompiers ont dû déployer 2 lances pour éteindre un feu dans un champ. Incendie donc qui s'est passé tout près d'une ligne à haute tension. Le feu a pu être éteint dans le courant de la soirée. Une chute mortelle à Bagnères-de-Luchon. Un homme de 75 ans est décédé hier midi sur le sentier de l'Impératrice. Il est tombé de plusieurs mètres. Les CRS de Gavarnie n'ont rien pu faire. Et puis, il y aura beaucoup de monde sur les routes du sud-ouest. Demain, si vous prenez la route, attention pour les vacances, les vacanciers du mois d'août qui vont en partie venir en Occitanie pour profiter de nos plages. Ce sera donc très chargé sur les routes. Prudence donc si vous avez prévu de partir demain ou d'arriver dans la région.

0: Tabio, le train Lio de midi 24 en direction de Hoche à 30 minutes de retard.
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0: Ici Occitanie, vous êtes en plein rangement de la maison. Ferme les volets pour garder la fraîcheur, un coup de brumisateur sur le visage et hop, Eli Medeiros à Bailar Calypso.

0: Effectivement, ça donne envie de danser Eli Medeiros à Bailar Calypso.
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0: C'est votre jeu cette année-là, du lundi au vendredi de 11h à midi. Dans quelques minutes, 4 entrées à gagner pour le parc d'attractions Walligator à Agen. On vous fait écouter 3 extraits musicaux. Faut nous dire s'ils sont sortis avant ou après l'année de référence qu'on a choisi pour vous. Pour vous inscrire à notre jeu, rien de plus simple, vous nous appelez à ce numéro.
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0: Là, on a envie de faire une pause, de prendre une boisson fraîche et de s'allonger sur le canapé et de ne

0: Ça te donne envie de faire des cœurs avec ses doigts, là, comme si on était en plein concert. Les Bee Gees, Too Much Heaven.
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0: On joue ensemble jusqu'à midi dans votre jeu cette année-là, votre jeu de l'été. Et ce matin, on est avec Rose qui vient de Saint-Sauvy à côté de Hoche. Bonjour Rose.
2: Bonjour Laura, bonjour tout le monde.
0: Bon, vous ce matin, vous êtes allée à Toulouse là pour acheter un nouveau dressing.
2: Voilà, ça y est, on l'a dans la voiture là, on va rentrer.
0: Oh là là là là, donc là c'est le ménage de l'été quoi. On fait voilà, de la place.
2: On va pouvoir suspendre le linge, ranger les jolies robes et les pantalons de monsieur, voilà.
0: Ah, surtout les pantalons de monsieur. D'accord, parce que vous avez fait beaucoup d'achats là cet été, c'est ça?
2: On a fait l'achat d'un dressing, mais bon, on a acheté français déjà, c'est bien.
0: Ah, ça c'est bien.
2: On a acheté français.
0: Local.
2: Solide. Oui, local. Et, oui. Et voilà, et ça nous permettra de faire le tri aussi. C'est important.
0: Ouais, ouais, ouais. Et puis de donner soit à des associations ou revendre.
2: Voilà.
0: Ouais, ça c'est important. Moi, je vous propose aussi une autre activité ce matin à Rose, Walligator. Je vous propose de gagner 4 entrées pour le parc d'attractions Walligator à Agen. Donc ça, c'est vraiment la sortie idéale en famille, bah ouais, pour bien se marrer. C'est un parc vraiment pour tous les âges et toutes les sensibilités, hein. Attractions à sensations fortes et un peu plus calmes. On a pensé à tout le monde. Pour jouer, donc, je vais vous donner une année de référence qui est 1980. Donc 1980, c'est le moment culture du jeu Rose. C'est l'âge d'or de la Halle au Grain à Toulouse. La salle accueille à ce moment-là voilà, des artistes majeurs de la scène française, entre autres comme Véronique Sanson, donc voilà, lieu mythique à Toulouse. Je vais vous passer donc un extrait, Rose, un extrait musical. C'est Vanessa Paradis, Joe le Taxi. Il va falloir me dire si le morceau est sorti avant ou après 1980. Est-ce que c'est clair pour vous, Rose ?
2: 1980, oui, d'accord. Hein.

0: maintenant. Après, hein, il ne fait pas plus, point.
1: Alors d'après vous, parce que c'est vrai que Rose, on vous a entendu pendant tout l'extrait musical, il y a eu un petit remix avec Vanessa Paradis. Vous étiez en train de réfléchir, j'imagine, à votre avis. Donc est-ce que le morceau est sorti avant ou après 1980?
0: Ben moi je pense que c'est... Moi je pense après. Après, je pense.
1: Eh ben oui, ça vous fait un point. Bravo Rose. Le deuxième extrait, Alphaville Forever Young.
0: Alors,
1: d'après vous, avant ou après 1980?
0: Bon, ben, j'ai Pietro, il est à côté, il me dit après.
1: Eh ben, Pietro, Pietro, c'est la bonne réponse. Vous avez gagné les 4 entrées pour le parc d'attractions à Walligator à Agen, Rose. Bravo!
0: C'est super, hein. C'est trop bien.
1: Vous irez avec vos petits-enfants, j'imagine.
0: Oui, oh là là. Oui, avec mes petits-enfants, ouais, ils vont se régaler.
1: Ah, bah oui, ça va être trop bien, là, pour cet été. Avant de nous quitter, Rose, quelle est votre radio locale préférée?
0: Ah, bah ici, Occitanie, bien sûr.
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1: Jusqu'à midi, votre jeu de l'été, cette année-là, gagnez 2 entrées pour le musée de la préhistoire à Totavel. Pour ça, il suffit d'écouter 3 extraits musicaux, de nous dire s'ils sont sortis avant ou après, l'année de référence qu'on va vous donner. Pour participer à notre jeu cette année-là, appelez-nous à ce numéro.
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1: Une nouveauté ici Occitanie, le chanteur belge s'est fait connaître avec son titre envoûtant, Un jour je marierai un ange. Et là il revient de plus belle, Pierre Demar, je pense à vous.

0: à vous. Nous aussi, on pense à vous. On fait gagner des cadeaux jusqu'à midi. Dans un instant, gagner deux entrées au musée de la préhistoire à Totavel, dans votre jeu de l'été cette année-là. Pour participer, appelez-nous au 05 34 43 31 31. Au 05 34 43 31 31. Juste avant Morane sur un prélude de Bach.
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2: L'Institut Pasteur œuvre pour un monde en meilleure santé. On en parle dans un instant avec Florence Desparmet, chargée des relations avec les testateurs.
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0: Ça vous rappelle vos premiers cours de piano, Morane, sur un prélude de Bach.
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0: Ensemble jusqu'à midi. Et ce matin, on est avec Francine qui vient de Saint-Jory, à côté de Gratin-Tours. Bonjour Francine.
2: Bonjour.
0: Bon, alors vous êtes au travail et petite pause là pour nous appeler.
2: Ouais, c'est ça, il y a 5 minutes.
0: Vous travaillez dans quel milieu, Francine?
2: Dans la restauration.
0: Ah, alors dites-nous, comment ça se passe là? Il y a du monde, pas de monde?
2: Il y a du monde.
0: Ah ouais, génial. Et vous, avec la chaleur, comment vous faites là?
2: Bon, mais la clim.
0: Ah, vous avez la clim dans le resto? Ok, trop cool.
2: Oui.
0: Bon, heureusement, j'ai envie de dire.
2: Pour nous et pour les clients.
0: Bah ouais, quand même. Bon, on fait un coucou à tous vos collègues. Hein. Courage. Vous nous appelez ce matin, Francine, là, entre deux services, pour gagner 2 entrées pour le musée de la préhistoire à Tautavel, au nord de Perpignan. Alors, le musée de la préhistoire, c'est cool, hein, c'est frais, ça c'est très important, et puis c'est surtout un des sites archéologiques phares de la préhistoire mondiale. Donc, vous n'allez pas vous ennuyer. Pour gagner ces 2 entrées au musée de la préhistoire à Tautavel, je vais vous donner une année de référence avec laquelle on va jouer, donc c'est l'année 2000. Pour l'anecdote, en 2000, le groupe toulousain Zebda fait un carton plein aux Victoires de la Musique en remportant la chanson de l'année. Donc voilà, cher à notre cœur. Le premier extrait musical que je vais vous faire écouter, c'est Eagle Eye, Cherry Safe Tonight. Il va falloir me dire si le morceau il est sorti avant ou après 2000. Est-ce que c'est clair pour vous, Francine?
2: C'est clair.

0: Alors, à votre avis, Francine, est-ce que le morceau est sorti avant ou après 2000?
1: Oh, je dirais après.
0: Eh ben non, il est sorti avant. Oh. Attendez, rien n'est perdu, Francine. Ah, il y a encore deux extraits musicaux. Donc, le prochain, c'est Calogero en apesanteur.

0: Alors, Francine, à votre avis, est-ce que le morceau est sorti avant ou après 2000?
1: 2002, après.
0: Eh ben oui, ça vous fait un point. Trop bien. Vous savez que pendant les extraits musicaux, depuis tout à l'heure, avec la technicienne Cécile, on n'arrête pas de danser. Ça nous rappelle des souvenirs. Le troisième extrait musical, donc Los del Rio Macarena. C'est parti.

0: Francine, est-ce que le morceau est sorti avant ou après 2000?
1: Avant.
0: Eh ben oui, ça vous fait deux fois, vous avez gagné Francine. Donc deux entrées pour le musée de la préhistoire à Tout-Avel. Vous irez avec qui, Francine?
1: Bon, avec mes enfants, mes quatre enfants et mon mari.
0: Oh, eh ben écoutez, on leur fait des bisous à toute la famille. Avant de nous quitter, Francine, quelle est votre radio locale préférée sur cette terre?
1: Et la vôtre.
0: Et c'est ici. On vous entend plus, Francine. C'est ici.
1: Toulouse.
0: Occitanie.
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0: Jusqu'à midi, votre jeu de l'été, cette année-là, gagnez deux entrées pour la forêt magique de Toulouse. Pour ça, il suffit d'écouter trois extraits musicaux. Il faut nous dire s'ils sont sortis avant ou après l'année de référence qu'on a choisie pour vous. Pour participer à notre jeu cette année-là, appelez-nous à ce numéro.
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0: En préparation pour la soirée du samedi soir en discothèque Imagination Music and Lights.

0: Imagination, Music and Lights. Lights, traduction, lumière. Un coup de projecteur sur les sorties à faire près de chez vous.
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0: Cinéma en plein air au Château des Confluences à Pinsaguel. 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Chaque mercredi et vendredi jusqu'au 28 août. 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Demain, venez découvrir avec vos pitchounes le film d'animation Vaiana. Et installez-vous confortablement dans un transat sous les étoiles à l'occasion de la 8e édition des Toiles du Château dans la cour du Château de Pinsaguel. Une sortie à faire en famille jeudi prochain à Verfeil dans le cadre du festival 31 notes d'été. La journée commence à 10h avec une balade animée autour du lac de la Balerme avec les randonneurs du Giroux. À 14h, découverte de l'exploitation céréalière de Monsieur et Madame Lapasse. Et pour terminer, en beauté la journée, à 19h30, un concert avec le groupe toulousain Pache Pache Orchestar, musique tout droit venue des Balkans. D'autres idées sorties dans une heure.
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0: Allongée sur votre lit, du chocolat dans une main et dans l'autre une boîte de mouchoirs. Rock voisine, Hélène.

0: Europe voisine, Hélène, avec ici Occitanie.
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0: Le jeune Julien Libe, autrement un beau parcours pour le chanteur enfant. Il souffrait d'un bégaiement sévère et c'est à travers le chant qu'il trouve un véritable exutoire.
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0: On joue ensemble jusqu'à midi dans votre jeu de l'été cette année-là. Et ce matin, on est avec Francis de Villefranche de Lauragais. Bonjour Francis.
2: Bonjour à vous.
0: Bon, Francis, vous avez une belle histoire à nous raconter là ce matin.
2: Ah oui, je vous la raconte.
0: Allez-y, oh là là, on trépigne d'impatience.
2: Bon, je vais vous mettre en appétit. Alors, j'habite à Villefranche de Lauragais.
0: Oui.
2: La Villefranche de Lauragais, on a eu la chance d'avoir le dernier chef de cuisine du paquebot Le France, M. Bergan.
0: Voilà. Et vous-même, vous êtes encore cuisinier.
2: Voilà.
0: Donc, et vous êtes, vous aviez un restaurant?
2: Non, j'ai fini là.
0: Oui, vous avez terminé, d'accord. Et vous étiez cuisinier à Villefranche de Lauragais aussi?
2: Non, aux alentours.
0: D'accord, ok. Et est-ce que c'est vrai? Souvent on entend que les cuisiniers, chez eux, bon, ils cuisinent pas trop, quoi, parce qu'ils passent leur journée à faire ça et ils ont un peu la flemme en rentrant de... C'est vrai ou pas?
2: Mais okay, c'est vrai, pas pour moi, parce que moi je suis passionné, j'aime bien de temps en temps refaire des choses, voilà.
0: Ah ouais, donc passionné jusqu'au bout des ongles. D'accord.
2: Ah oui, j'ai le ressemblant.
0: Oh là là, il faudrait qu'on vienne un jour chez vous. Ou alors.
2: Un canard à l'orange.
0: Oh là là là là là là. Bah ça y est, j'ai faim là. C'est pas possible.
2: On va mettre les grands plats dans les petits plats dans les grands. Hein.
0: Bon, si on entend des gargouillements pendant le jeu, c'est normal. Francis, vous nous appelez pour gagner 2 entrées pour la forêt magique de Toulouse. Je vais vous donner une année de référence avec laquelle on va jouer, c'est 1975. 1975, c'est le moment culture du jeu. La galerie Le Château d'Eau, qui est donc à Toulouse, elle devient le premier espace public au monde entièrement dédié à la photographie. Donc ça, c'est assez fou aujourd'hui. Voilà, vous pouvez venir voir des expositions de photographie. 1976, c'est l'année de référence. Je vais vous passer le premier extrait. Rolling Stones, Miss You. Il va falloir me dire, Francis, s'il est sorti avant ou après 1976. Est-ce que c'est clair pour vous, Francis?
2: C'est clair.

0: vous, Francis, est-ce qu'il est sorti avant ou après 1976?
1: Je dirais avant.
0: Eh bien non, c'était après. C'était après. Ah. Bon, c'est pas grave, rien n'est joué. Il y a encore deux extraits musicaux. Le prochain, c'est donc Alain Souchon. Il y a de la rumba dans l'air.
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0: Alors, à votre avis, Francis, avant ou après 1976?
1: Avant.
0: Vous êtes sûr?
1: Oui, après plutôt.
0: Qu'est-ce qu'on fait? Avant ou après, Francis?
1: Après, allez.
0: Eh ben oui, ça vous fait un point. Allez, prochain extrait. Alain Bachung, Gabi. Oh, Gabi.

0: Francis, à votre avis, avant ou après 1976?
1: Je dirais après.
0: Eh ben oui, ça vous fait 2 points pour 2 entrées pour la forêt. Enfin, 2 entrées, vous avez gagné 2 entrées pour la forêt magique de Toulouse. Avant de nous quitter, Francis, quelle est votre radio locale préférée?
1: Et bien sûr, ici Occitanie.
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0: 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Pour ça, il suffit d'écouter 3 extraits musicaux. Il faut nous dire s'ils sont sortis avant ou après l'année de référence que nous avons choisie pour vous. 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
0: Soit on est dans un rayon au supermarché ou alors en balade à vélo, à vous de choisir. Enzo, juste quelqu'un de bien.

0: quelqu'un de bien.
1: Enzo, juste quelqu'un de bien. Votre actu locale revient à midi. Avant ça, on joue avec Christine de Longage dans votre jeu de l'été cette année-là.
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1: On joue ensemble jusqu'à midi et ce matin, on est avec Christine de Longage. Bonjour Christine.
6: Bonjour.
1: Alors Christine, vous êtes en pleine préparation de confiture de prunes.
6: Oui, je fais un petit peu de confiture de prunes.
1: Oh là là, ça nous donne déjà l'eau à la bouche. Vous en faites pour la famille, c'est ça?
6: L'orange.
1: Pardon?
6: Tout à l'heure, vous aviez le canard à l'orange, maintenant vous avez la confiture de prune.
1: C'est bien, il y en a une qui suit. Ça va nous faire un grand repas. Il nous manque encore quelques trucs, mais...
6: Il nous manque une entrée.
1: Peut-être pour demain, on va avoir un auditeur pour l'entrée. Christine, vous nous appelez pour deux entrées gagnées pour Banéa à Génos, dans les Pyrénées, à côté de Bagnères de Luchon, donc un vrai moment de détente. Pour ça, on va jouer donc avec une année de référence, c'est 1991. 1991, c'est l'inauguration du musée Goya rénové à Castres, donc un musée d'art hispanique. Christine, on va vous faire écouter le premier extrait, Midnight, All Beds Are Burning. Il va falloir me dire si le morceau est sorti avant ou après 1991. Est-ce que c'est clair pour vous, Christine?
6: Oui, très clair.

0: À votre avis, avant ou après 1991?
1: Après 91.
0: C'est avant, avant, Christine. Mais c'est pas grave, c'est pas grave, il y a encore deux morceaux, ça va le faire. Le prochain, c'est Georges. Donc, le morceau, là, juste d'avant, est sorti en 1988. Le prochain morceau, c'est George Michael, Fast Love.

0: avis, il est sorti avant ou après 1991?
1: Avant.
0: Vous êtes sûre, Christine?
1: Après.
0: Après, mais oui, c'est une bonne réponse. Le prochain morceau, Pow Wow, le chat. Ouais.

0: votre avis, Christine, est-ce qu'il est sorti avant ou après 1991?
1: Je dirais avant.
2: Vous êtes sûre, Christine?
1: Après, alors, peut-être.
0: Après, peut-être. Eh bien oui, c'est une bonne réponse. Vous avez gagné deux entrées à Genos. Quelle est votre radio locale préférée avant de nous quitter, Christine?
1: Ici, Occitanie, si je ne me trompe pas, quand elle est jeune.
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0: Premier Walkman, le casque sur les oreilles et à fond, Paul McCartney, Live and Let Die.

0: McCartney, Live and Let Die avec ici Occitanie dans quelques minutes au taquet avec Valérie Damido et Eric Bastien.
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0: On est content d'être avec vous, il est midi. Les infos avec Claudia Calmel, bonjour.
2: Bonjour Laura, bonjour à tous. Avec ce délai supplémentaire pour Fibre Excellence à Saint-Gaudens, un petit mois, 24 jours très précisément. Le tribunal de commerce de Toulouse a accordé ce matin un sursis à Soprema. Le groupe alsacien qui est en train de formuler une offre de reprise doit la consolider. Et pour ce faire, il se serait associé, selon la CGT, à un papetier belge et à Engie. Hier, Fibre Excellence à Tarascon, dans les Bouches-du-Rhône, a été liquidée. 270 personnes vont donc être licenciées. Mais à Saint-Gaudens, ces salariés qui occupent leur usine depuis 10 jours veulent encore y croire. Anna Bonne-Mazou-Carrère.
3: On a du temps. C'est avec cette phrase que les salariés de Fibre Excellence ont commencé la journée devant leur usine. Les mandataires judiciaires sont venus à la première heure pour leur apporter la décision du tribunal de commerce de Toulouse. Un nouveau délai. L'industriel Soprema, qui avait déposé une lettre d'intention en dernière minute, a jusqu'au 24 août, 3 semaines, pour proposer une nouvelle offre de reprise. L'entreprise française spécialisée dans l'isolant à base de bois pourrait implanter cette production dans le Comminges et poursuivre celle de papier avec la pâte fluff. Du côté des salariés, c'est le soulagement, mais on peine à lâcher complètement prise. C'est reparti pour les montagnes russes, m'a-t-on beaucoup répété ce matin. Des salariés avec un nouvel horizon, le 24 août donc, et le dépôt de ce projet de reprise, mais qui n'oublient pas que rien n'est joué. La méfiance, c'est aussi un moyen de se protéger de la déception. Ici, l'échec du projet de reprise de Mathieu Pigas est encore très frais.
2: Et si d'autres repreneurs sont intéressés, ils peuvent aussi entrer en liste. Les offres seront examinées le 8 septembre par le tribunal de commerce de Toulouse. La décision sera rendue le 15 si aucune offre n'est retenue. La liquidation de Fibre Excellence Saint-Gaudens sera prononcée. Le site emploie 270 salariés. La présidente de la région Occitanie, Carole Delga, salue ce délai supplémentaire. Elle appelle les industriels du secteur et de la filière bois à se mobiliser. Quelques gouttes de pluie, des températures plus clémentes et plus de 80 000 nouveaux évacués autorisés à rentrer chez eux. Il y a du mieux sur le front des incendies en Gironde. Les pompiers parlent d'optimisme raisonnable face à ce méga-feu qui a déclenché, vous le savez, une grande vague de solidarité. Il y a de nombreuses cagnottes, il y a aussi des propositions d'aide ou d'hébergement. À partir de 13h sur votre radio ici, on fera le point dans une émission spéciale pour relayer toutes les bonnes initiatives. Puis toujours à propos de ces incendies, notez que 117 000 hectares ont brûlé en France depuis le début de la saison et qu'il y a eu 275 interpellations. Des incendies qui sont criminels dans 70% des cas. C'est ce que fait savoir le ministre de l'Intérieur ce midi.
0: C'est une fermeture qui illustre le poids que peuvent avoir les incivilités du quotidien.
2: Et l'agence locale de Toulouse Métropole Habitat du quartier Bagatelle a fermé en début de semaine, lundi et mardi. Elle a rouvert hier. Une fermeture temporaire suite à une succession d'incidents entre des locataires et des employés du bailleur social. Attention est montée d'un cran quand un des agents a été menacé de mort lundi dernier. Une menace proférée au cours d'un rendez-vous, une limite qui a été franchie selon le bailleur social. Stéphanie Flora, qui est la directrice des ressources humaines de Toulouse Métropole Habitat.
4: Menacer quelqu'un de mort, pour nous, c'est extrêmement grave de manière générale. C'est puni par le code pénal. Aujourd'hui, bon voilà, ça a été la goutte d'eau qui a fait déborder le vase. Nous aujourd'hui, on estime que nos salariés ne sont pas en mesure de travailler dans des conditions normales.

0: d'activité en matière de défense. Toujours une chaleur assez prononcée, mais un peu de temps couvert qui fait du bien à Toulouse.
1: De temps couvert qui fait du bien, effectivement. Cet après-midi, sur Toulouse et son agglomération, à Montauban, à Saint-Gaudens, à Pamiers, 34, à Castelnaudary, 35. Donc on ferme les volets pour garder la fraîcheur à la maison et on se mouille régulièrement le visage et la nuque. Demain, sur Toulouse et ses alentours, le soleil brille jusqu'à 31 à Toulouse. Au niveau de la circulation, pour l'instant, sur la roquette toulousaine, il n'y a pas d'accident. À suivre au taquet avec Valérie Damido et Eric Bastien. On écoute, vous écoutez et on écoute ici Occitanie.
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4: Bonjour à toutes et à tous. J'espère que vous allez bien et que vous avez moins chaud qu'hier. Les températures redescendent et cela fait du bien. Et ce qui va faire du bien aussi, ce sont les meilleurs moments au taquet avec Valérie Damido et Eric Bastien. Moment que nous avons sélectionné pour vous aujourd'hui. Il sera question de réveil en plein milieu de la nuit, de la couleur verte au théâtre, d'un saut d'un toit avec un parapluie ou de bons mots avec un terminal de paiement et plein d'autres choses sur votre radio ici.
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4: J'en profite également pour vous dire qu'à partir de 13h sur votre radio ici, nous sommes en édition spéciale Solidarité Incendie pour vous accompagner, vous soutenir et vous informer dans ces moments difficiles. Nous pensons à tous les sinistrés et les services de secours qui se battent depuis de nombreux jours sur les fronts des incendies. Musique à présent avec France Gall, tout pour la musique sur votre radio ici.

0: sur votre radio ici. Et là, c'est tout pour la rigolade avec Valérie Damido et Eric Bastien. Ils sont avec Béatrice Dissinor qui a voulu voter pour un candidat de The Voice, mais cela n'aura servi à rien. Vous allez comprendre pourquoi. Et Gwenaëlle, d'ici Occitanie, qui faisait des blind tests au travail pour satisfaire ses clients.
1: Alors Béatrice, il y a une semaine, son téléphone a vibré deux fois.
2: Oh non.
1: C'est la nuit. Elle se dit, mon Dieu, c'est mon réveil. Alors elle se lève, elle s'habille. Et au moment de boire ton thé, qu'est-ce qui se passe?
2: En fait, je me suis rendu compte qu'il était 2h30 du matin et que c'était une cliente qui m'envoyait deux textos à 2 minutes d'écart comme mon réveil.
1: Donc, et voilà. Et donc du coup...
2: Ta boulette.
1: Et alors, qu'est-ce que t'as fait? Parce que tu t'es levée, tu t'es habillée, t'as pris un thé.
3: Elle a insulté la cliente, hein.
2: Je me suis habillée. Et quand j'ai regardé l'heure à mon four, j'ai dit 2h30 du match. Je me suis dit, qu'est-ce qui s'est passé? Je suis quand même pas folle.
3: Et en fait,
2: quand j'ai pris mon téléphone, je me suis aperçue que c'était les deux messages que
1: j'avais. Ouais, mais enfin, elle est folle de t'envoyer des messages à cette heure-là.
3: 2h30 du match.
1: Mais appelle-la, tu la réveilles une nuit comme ça, en pleine nuit, tu la réveilles. C'est moi!
3: Tu vas lui couper les cheveux en pleine nuit. Voilà, ça
1: ça suffit.
2: Non, bon. Non, je sais.
1: Alors, quand même, notre amie a un petit peu la tête en l'air. Elle est avec sa famille et elle suit The Voice, l'émission de TF1 sur les chanteurs.
4: Bonjour, c'est The Voice, Nikos.
1: Voilà, c'est Nikos. Voilà. Et elle suit l'émission. Et puis elle fait, elle chante bien celle-ci. Tiens, je vais la soutenir, je vais envoyer un SMS. Et là, toute la famille s'est foutue de toi. Pourquoi?
3: Parce qu'il n'était pas 2h30 du matin.
2: Parce qu'ils m'ont tous regardé en me disant, t'es sérieuse, tu fais quoi là? Je dis, je vote pour qu'elle reste. Ils me disent, mais maman, l'émission, elle est enregistrée, c'était hier.
1: C'est un replay. Et on ne peut pas voter en replay, c'est mort.
3: Ah mince.
1: C'est bien, depuis tu le regardes, tu essaies de la regarder.
2: Ils ont rigolé de moi pendant au moins un an avec ça. Hein. Même de temps en temps, ils le ressortent à table. Hein.
1: Moi, je serais capable, moi aussi, de ressortir. Hein. Je te le dis tout de suite. C'est-à-dire que là, quand même, tu votes en replay, c'est magnifique.
3: C'est l'attention qui compte, comme on dit.
1: Alors.
2: Tu cherches à vous joindre, Valérie.
1: Voilà, merci. Alors, écoute, mon petit chat, là, c'est le moment de marquer 5 points. Et de l'emporter.
2: Ouais.
1: Écoute bien. Tu regardes des séries à la télé? Tu aimes les séries?
2: Oui.
1: Très bien.
2: Ça dépend, mais oui.
1: Écoute bien cette question. Quelle est la série? Comment on s'appelle la série française qui raconte le quotidien d'agents artistiques parisiens? Quelle série française raconte le quotidien d'agents de comédiens artistiques parisiens? Top chrono. 10 secondes.
2: 10%. J'ai trouvé ça génial comme
1: série. Et c'est une bonne réponse.
3: Bravo.
1: Oui. Et en ce moment, il y a le film de 10% qui se tourne pour Netflix, qui sera diffusé bientôt sur Netflix. Et ils ont fait un film, un long métrage sur toute cette agence qu'on a beaucoup aimé. Bravo. 5 points, tu as 11.
3: Gwenaëlle, on ne te demande pas d'être à 10%, mais à 100% dans la question qui arrive, s'il te plaît. Tu es à 6, tu peux encore égaliser dans un instant avec la question qui vaut 5 points. Tu es toujours à Castelmauroux, là, depuis midi, dans le 31?
5: Oui.
3: Ok.
5: Ouais, ouais. Je ne bouge pas.
3: Non, tu ne bouges pas. On a un point commun, et je l'apporte aussi aujourd'hui. Tu as une médaille qui appartenait à qui?
5: Ouais, à ma grand-mère.
3: Et c'est ton porte-bonheur?
5: Alors, c'est mon porte-bonheur, ouais, puis j'y crois un peu plus là, depuis mon accident parce que je rêvais sur moi.
3: Ouais.
5: Et puis, il y a les marques dedans. Mes marques dedans dans cette médaille-là, parce que j'étais petit, ma grand-mère, c'était...
3: Ah oui, elle mordait dans la médaille.
5: On mordillait dedans, on faisait nos dents dessus.
3: Ok, un peu superstitieux, un peu des croyances, ça t'aide, ça te donne de la force.
5: Bretagne, terre de légende,
3: Brosséliande, Paimpol, tout ça, Nolwenn Leroy, les crêpes, les bons clichés.
1: Parce que c'est vrai que les crêpes, c'est une légende.
3: Ah non, c'est pas une légende, c'est une bonne réalité. Moi, j'adore. Les galettes plutôt, non? Les galettes bretonnes.
5: Ah,
3: les galettes. Sarrasin.
1: Sarrasin.
3: Et avec la saucisse, là, comment ça s'appelle? La galette saucisse.
1: Sarrasin.
3: Qu'est-ce que j'ai dit?
1: Sarrasin. Ça ne veut rien dire, mon chat. C'est sarrasin.
3: Comme tout ce que je dis. Avant que Shazam existe, puisque je rappelle que tu travailles à la Fnac, raconte-moi les clients de la Fnac, ils faisaient comment pour demander un disque, en fait?
5: Ah bah à l'époque vous étiez disquaire, avec qui en venait, puis bah des fois ils cherchaient un disque, des titres, donc ils disaient oui bah vous savez je cherche ça, machin. Et puis bah au bout d'un moment on était arrivé au point de non-retour, donc bah c'était bah vous avez plus qu'à nous le chanter pour qu'on trouve, donc on faisait des blind tests pour trouver et faire plaisir aux clients. Voilà.
3: Alors ce qui est amusant c'est que je crois qu'il y a la publicité de la Fnac a repris ce concept que tu as vécu toi.
5: C'est du vécu, hein, c'est pas que pour la
3: pub,
5: c'est vraiment du vécu.

0: Vous écoutez ici Céline Dion, dansons, dansons avec les anecdotes maintenant. Celle de Marie-Laure d'Isidro Mardèche qui raconte la rencontre avec son mari et surtout ce qu'elle a fait pour qu'il s'intéresse à elle, ce qui a bien fait rire Valérie Damido et Éric Bastien. Et puis il y a celle de Bruno d'ici Pays de Savoie qui partage son expérience de tournage sur un film.
1: Alors Marie-Laure, tu en parles de cette rencontre avec Jacques. Ah là là, c'est magnifique, ça nous a fait penser à une magnifique chanson. Et oui, parce que quand elle a rencontré Jacques, elle avait 16 ans, il en avait 21. Il travaillait dans un vidéoclub et dès que tu l'as vu, brah, coup de foudre.
2: Pas tout à fait.
1: Oh là là là là, mais alors lui, bon, il s'est dit, oh là, j'ai 21 ans, elle m'ennuie la gamine là.
3: Je suis juste venu louer une vidéo, ça va quoi.
1: Ça va. Alors du coup, qu'est-ce que t'as fait pour le rendre jaloux? Parce que toi, t'étais amoureuse.
2: Je suis obligée de le dire, ben écoutez, ben ce que j'ai fait, quelque chose de pas très gentil, de pas très bien. Je suis sortie avec son meilleur ami.
3: Oh, c'est de honte.
1: Eh ben non, parce que elle a bien
3: c'est
1: fait.
3: De honte.
1: Mais elle a bien fait, parce que du coup, elle est sortie avec le meilleur ami, et le Jacques,
3: oui,
1: il s'est dit...
3: Il était jaloux, évidemment.
1: Ah bah, il était jaloux.
3: Voilà. Mais, oui, mais ils sont fâchés du coup, les deux, c'est pas sympa.
1: Oh, ils sont pas fâchés. On s'en fout. Elle a bien fait de le faire parce que ça fait 35 ans qu'ils sont ensemble et 30 ans qu'ils sont mariés.
3: Ah oui, quand même.
1: Voilà.
3: Ça fait 30 ans qu'ils dépriment l'autre.
1: Et du coup, c'est les noces de quoi, 30 ans?
2: Je sais pas.
1: Eh ben moi, je te le dis, les noces de perles.
2: Ah, bien.
1: Jacques, si tu m'écoutes, va vite tout de suite au manège à bijoux acheter des perles.
3: Et croise pas Alex.
1: Et croise pas Alex. Enfin bref, écoutez, oui. Nous allons tout de suite poser la deuxième question à Marie-Laure pour qu'elle marque son deuxième point. Écoute-moi bien. Écoute bien, tu as 5 secondes pour réfléchir, écoute bien. Molière est mort sur scène pendant une représentation. Est-ce que c'est vrai ou faux? Attention, top chrono, 5 secondes.
2: C'est vrai.
1: Je t'ai dit 14 fois, fais bien attention, c'est que tout le monde croit. Mais si tu iras voir le magnifique film d'Ariane Nouchkine qui s'appelle Molière, il n'est pas mort sur scène, il a fait un grave malaise en jouant le malade imaginaire le 17 février 1673, mais il est mort bien plus tard chez lui. Et, mais la légende veut qu'il soit mort sur scène, alors que pas du tout, il a juste fait un malaise. Voilà, pas de point, mais tu le sais maintenant.
3: Et c'est pas une légende, il portait du vert, et c'est aussi pour ça que les artistes n'aiment pas la couleur verte, notamment au théâtre.
1: Absolument pas. C'est pas pour ça, c'est parce que à l'époque, les rideaux de théâtre, enfin je ne sais plus quoi, c'était
3: absolument
1: fait avec de l'acide.
3: C'est parce que c'était de la couture.
1: Et non, c'était fait avec un truc hyper toxique et que c'était dangereux. Et voilà.
3: Pas c'est du pas tout. Pour Molière. C'est l'histoire d'un citron, c'est à cause d'un citron.
1: Tiens, allez, occupe-toi
3: Bruno.
1: Je ne
3: suis pas d'accord avec.
1: Je vais te retrouver le verre, le truc.
3: Mais je croyais qu'il portait du verre. Bruno, on va vérifier, il y a battle. Bruno, t'as fait de la figuration dans le film Clara et les chics types, dis donc. Raconte un peu, c'était quoi, c'était quand?
4: Oui, bah, c'était en 82 quand ils ont tourné le film. Là, donc, c'était un film qui était avec Daniel Auteuil, Isabelle Adjani, il y avait Thierry Lhermitte, il y avait...
3: Ouais.
4: Josiane Balasco, enfin une partie de l'équipe du Splendide, voilà, ça m'a donné l'occasion de les voir de près, hein, et puis de partager 2 jours de tournage avec eux.
3: Tu faisais l'étudiant qui discutait au bord de la rivière quand Adjani sortait en courant de l'église parce qu'elle ne voulait plus se marier. Si on veut te voir. Je parle de la scène, et t'as même tourné une scène, tu l'as dit, où t'as croisé Thierry Lhermitte en scooter, mais ça a été coupé, je crois.
4: Ça a été coupé parce que je suis arrivé en face de lui, j'ai pas bien tenu ma droite et on traversait un pont sur la rivière du Thiou, qui est la rivière qui est juste près de lac. Et donc, j'ai failli le faire tomber de scooter. Donc voilà, coupé.
3: C'est pour ça que ça a été coupé. Allez Bruno, on découvrira tout à l'heure que tu as aussi participé à des émissions de télévision. Mais pour l'heure, nous allons jouer pour te permettre de t'offrir justement un point en plus. Écoute. C'est aussi à la télévision, c'est l'Euromillion. À l'Euromillion, vous avez une chance sur 39 millions de remporter le gros lot. Est-ce que tu penses que c'est vrai ou faux? Une chance sur 39 millions, top chrono.
4: Ah oui, c'est vrai, oui.
3: Attends, là on parle de l'Euromillion, tu vois, en France on est déjà 70 millions. Non, l'Euromillion, ça comprend toute l'Europe, on a donc une chance de décrocher le lot 1 sur 139 millions. Sinon, ce serait quand même un peu plus accessible. 139 millions, qu'une chance sur 139 millions. Bon, on m'en dit,
1: allez,
3: c'est même pas la peine de tenter.
1: Allez, un point pour Marie-Laure, pas de point pour Bruno. Et je confirme donc que le verre, c'est ce que je disais.
3: Ah oui.
1: C'était un produit pour teindre les habits de théâtre en verre. On utilisait un produit qui s'appelle le verre de gris. C'était utilisé à partir d'oxyde de cuivre. C'était très dangereux. Et si on mettait ce mélange pour avoir du verre, et ben les gens mouraient empoisonnés. C'était corrosif pour les artistes. Ça pouvait causer des difficultés respiratoires, de la fièvre et des vertiges. Donc c'est pour ça que le verre est interdit au théâtre.
3: Vous faites bien de
1: rien à voir avec le fait que Molière portait du verre.

0: Eye of the Tiger, de quoi se remotiver à l'heure du déjeuner. 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
3: Restez près de la bouteille d'eau et des endroits frais. Nouvelle journée ensoleillée et chaude dans le midi toulousain. Les températures grimpent cet après-midi, un peu moins qu'hier quand même. On attend en effet 34 degrés sur la majeure partie du territoire, 35 à Limoux et Castelnaudary, et à Albi et Castres, 36 degrés, ce sont les maximales. La nuit va être chaude avec à minima 23 degrés, mais surtout dans les grandes villes, ça va être compliqué. À Toulouse et Albi, à 2h du matin, il fera 27 degrés, donc prenez soin de vous, de vos proches. Demain, il devrait faire chaud, mais ça devrait être un peu plus supportable.
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0: Bienvenue si vous nous rejoignez, j'espère que vous allez bien. Jusqu'à 13h, ce sont les meilleurs moments d'Otaquet avec Valérie Damido et Eric Bastien. L'occasion de découvrir ou redécouvrir des candidats au top avec des anecdotes très sympathiques. La suite, c'est juste après Marc Lavoine, Parking des Anges sur votre radio ici.

0: Le parking des anges, Marc Lavoine dans la playlist de votre radio ici. Nous retrouvons maintenant Marie-Laure d'Isidro Mardèche qui a une petite anecdote avec un TPE. Vous savez, c'est cet appareil pour payer par carte bancaire. Et Bruno d'ici Pays de Savoie qui a un peu de mal à marquer des points malgré le soutien de Valérie Damido et Éric Bastien sur votre radio ici.
1: Alors, ma petite Marie-Laure qui a 3 points, Bruno n'a pas de points. Oui. Un jour, dans ton métier, tu as eu un grand moment de solitude. Et oui, parce qu'elle demande à un client de payer et elle lui tend le TPE pour faire les cartes bleues et elle lui dit « Vous pouvez me la mettre ?»
2: Ah oui.
1: Et bon, le mec, évidemment, c'est un mec, hein, donc il répond « Ah, mais il n'y a pas de problème, madame, ce serait avec plaisir, mais pas devant tout le monde. » Voilà, et qu'est-ce qui s'est passé après ?
3: Ce qui s'est passé après, ce monsieur est tellement content de sa blague, il repart en oubliant sa carte bleue dans mon TPE. Et donc, je l'interpelle en disant « Mais monsieur, c'est pas tout de me la mettre, maintenant il faut la retirer. »
2: Ah, c'est bon ça.
1: C'est magnifique, on adore ce genre d'anecdote, on adore. Alors, c'est qu'est-ce que tu veux faire? Le mec a voulu faire une blague, il s'est retrouvé à son propre piège. Alors, ma petite chérie, c'est l'heure de la question à choix multiple qui peut te rapporter 3 points de plus. Alors, écoute bien la question. Il y a 25 ans, jour pour jour, le 15 janvier 2001, Wikipédia naissait. Alors, selon toi, quelle est la page la plus consultée sur Wikipédia ? La page consacrée à Beyoncé ? La page consacrée à la Seconde Guerre mondiale ? La page d'accueil ? Ou la page d'Éric Bastien consultée par Éric Bastien et toute sa famille.
2: Mais bien sûr.
1: Alors, c'est quoi la page la plus consultée ? Beyoncé, la Seconde Guerre mondiale, la page d'accueil ou la page d'Éric Bastien ? Top chrono, 10 secondes.
3: Seconde Guerre mondiale ?
1: Et c'est... non ! C'est la page d'accueil parce que plus de 24 milliards de pages sont vues chaque mois. Et la page d'accueil, elle porte vers des millions d'articles. Et donc, c'est la page d'accueil qui est la plus vue au monde. Bon, pas de points, mais t'es toujours en tête avec 3.
2: Bon, Bruno, tu n'as pas de points. Il est 12h35, non. Bruno. Est-ce qu'on peut faire une synthèse et une analyse de ce score depuis le début de l'émission ?
4: Ouais, c'est vite fait, hein, mais je vais rattraper, là.
2: J'espère, je te le souhaite. Bruno qui habite Annecy, qui a 2 enfants. Bruno qui adore les voyages un petit peu comme tout le monde et qui a déjà vu pas mal de beaux pays, hein, l'Angleterre, l'Espagne, l'Allemagne, l'Autriche. Mais t'as une envie particulière, là.
4: L'Écosse.
2: Et oui, l'Écosse. Tu as confié à notre ami Gwenaël Coupez que dès ce mois de janvier, t'organisais le voyage.
4: Oui, tout à fait. Je suis en train de chercher un petit peu le séjour idéal.
2: Je te le souhaite.
1: Il y a des séjours super à faire en Écosse.
2: Bien sûr, c'est très beau.
1: C'est
2: les terres écossaises sont super. Je te souhaite, si tu y vas, j'imagine, avec... tu es divorcé. Tu es avec qui, Bruno ? Tu as une petite idée ou...
4: Avec ma compagne.
2: Je ne t'ai pas demandé comment elle s'appelle, d'ailleurs.
4: Myriam,
2: je vous souhaite un bon voyage en Écosse. Tu feras attention où tu mets tes affaires, hein, parce qu'il paraît que t'es bordélique dans la vie.
4: Un peu, oui.
1: Ouais, mais bordélique, ça veut pas dire perdre ses affaires. Hein.
2: Non, mais ça veut dire j'en mets un petit peu partout, quoi. Alors, si tu étais un animal, parce qu'on aime bien savoir un petit peu, votre vie, vos envies, tu serais un cheval.
4: Oui, c'est un animal noble, qui est très noble, c'est tellement beau, le cheval.
2: Oui, je suis assez d'accord avec toi, on a un beau séjour d'équitation d'ailleurs pour la semaine prochaine.
1: Mais c'est pas cette semaine.
2: Ouais. Alors le cheval, c'est vrai qu'il est beau, qu'il galope magnifiquement. Et ton héros, un dernier mot sur ton héros, c'était un héros, et moi je ne connais pas, j'aimerais que tu me parles de ce personnage de BD que tu aimes.
4: Black le Rock ?
2: Ouais, Black le Rock, c'est qui Black le Rock ?
4: Oui, c'était un trappeur qui était, c'était dans un illustré, ce qu'on appelait les illustrés à l'époque qu'on lisait quand on était jeune et adolescent et tout ça, et donc ça se passait aux États-Unis, c'était la lutte des trappeurs pour l'indépendance contre les Anglais, les tuniques rouges.
2: Trappeur américain, donc qui se battait pour l'indépendance des États-Unis contre les Anglais. Je note. Black le Rock, je ne connaissais pas. Que de bons conseils que tu nous donnes, Bruno. Nous allons jouer à présent avec ta question à choix multiple, question cinéma. Oui. Quelle star de cinéma américaine a pour vrai nom Karine Hélène Johnson ? Karine Hélène Johnson. Est-ce qu'il s'agit de Whoopi Goldberg, de Meryl Streep, de Julia Roberts, ou de Valérie D'Amido. Car en fait, elle ne le dit pas, mais c'est une star américaine. Personne ne le sait. 10 secondes, Whoopi Goldberg, Meryl Streep, Julia Roberts, Valérie D'Amido. Qui est Karine Ellen Johnson?
4: Allez, on va dire Meryl Streep, au pif.
2: Meryl Streep, Karine Ellen Johnson. Écoute la réponse en musique. Et si tu reconnais bien, il s'agit de Ghost avec entre autres Whoopi Goldberg qui a reçu l'Oscar du meilleur second rôle pour ce film sorti en 91. Elle a même eu un Golden Globe pour ce film Ghost.

0: Une des dernières chansons de Bruno Mars, on adore, On My Soul, sur votre radio ici. Ce que l'on adore aussi, ce sont les candidats d'au taquet, comme Aurélie, d'ici Bourgogne, qui était très concise dans ses réponses, ce qui a un petit peu perturbé Éric Bastien. Et puis il y avait aussi Rémi, d'ici Pays de Savoie, qui a eu une drôle d'idée quand il avait 10 ans, avec un parapluie. Et ça, cela a bien fait rire Valérie Damido, sur votre radio ici.
1: Mon petit Rémi, eh ben, il paraît que t'as fait un petit truc un peu rigolo hein, quand t'étais petit. Bah, t'avais 8-10 ans, t'es le petit Rémi, et puis t'as fait un drôle de truc rigolo. T'avais acheté un très grand, enfin ta mère avait acheté un très grand parapluie, et oui. Toi tu t'es dit, bon du dos, et que si je sautais du toit comme Mary Poppins?
2: Oh la vache.
1: Comment ça se passe au niveau de...
2: De l'atterrissage
1: tête, enfin, je veux dire, non, déjà dans ta tête, vas-y.
3: Bah, en fait, j'avais 10 ans, puis j'étais sur cette terrasse là-bas, au-dessus de la cuisine, quoi. Et c'est vrai que j'avais vu ce grand parapluie, je dis, tiens, j'ai vu beaucoup de gens sauter en parachute, je dis, ça peut faire parachute ou pas, quoi. Puis finalement, ça... J'étais un peu plus lourd que le parapluie, quoi. En fait, je suis arrivé sur le coccyx, j'ai eu très, très mal.
1: Bah oui, c'est...
3: Voilà, quoi. Enfin,
1: bah, t'as mal au cul, oui, c'est clair. Oui. Bah, tu l'as jamais...
3: Très, très belle expérience.
2: Mm-hmm. Oui, il vient de dire très, très belle expérience.
1: Oui.
3: Oui, oui.
2: Après, on est d'accord.
3: Il fallait atterrir, quoi.
2: Un parapluie pour sauter.
1: Ouais. Bah, c'est une belle expérience. Il a vu qu'il était plus lourd que le parapluie. Et que Mary Poppins, c'était une mytho. Et que tout le monde nous mentait. La vie était vraiment injuste.
2: C'est pour ça qu'on l'appelle Rémi sans famille, hein.
1: Oh là là. Oh là là là là. Alors.
2: Aïe aïe aïe aïe.
1: Alors, mon chat, c'est le moment de la question qui peut te rapporter 3 points. La question à choix multiples. Je vais te poser la question, te faire des propositions de réponse. T'auras 10 secondes pour me donner ta réponse. Tiens, ambiance. Allez, Electric Light Orchestra pour London. On va parler de Londres. Pourquoi ? Parce que nous allons écouter la question suivante. Écoute-moi bien, combien de temps met l'Eurostar pour faire Paris-Londres ? Alors, 1h50, 2h20, 3h10, 5h12, soit le temps qu'Éric Bastien met pour manger les 20 kilos de lasagne que vous lui avez envoyé.
2: C'est vrai.
1: Alors, combien de temps met l'Eurostar pour faire Paris-Londres ? Allez, 1h50, 2h20, 3... Il n'y a pas 2h10. 1h50, 2h20, 3h10. Top chrono, 10 secondes.
3: 2h20. Je crois.
1: Oui, c'est 2h20. Les trains Eurostar sont à 300 km hors tunnel et donc 160 km dans le tunnel, donc c'est ça. Bravo, 3 points de plus, tu as 6.
2: Aurélie, qui est toujours à Nolé, en Côte d'Or. Aurélie qui a beaucoup voyagé, hein, la Tunisie, oui. Le Maroc, Dubaï. Ah oui, tu dis, ah oui, oui. Vraiment, les voyages, t'es prête à tout, quoi.
4: Ouais.
2: C'est un vrai livre ouvert, Aurélie. On apprend plein de choses avec Aurélie. La Thaïlande, la Martinique, les pays d'Europe. Tu aimerais visiter quel pays ?
4: L'Amérique du Sud.
2: Merci pour toutes ces précisions. Eh ouais, l'Amérique du Sud. Alors, qu'est-ce qui t'attire dans l'Amérique du Sud ? Dis-moi un petit peu, qu'est-ce qui te plaît là-bas ?
1: La drogue.
4: Déjà, je parle un petit peu.
2: Les cartels.
4: Non.
1: Le cartel du Medellin, le Mexique, tout ça. Non.
2: J'ai envie de venir truand, donc voilà. Ah, quel beau projet d'avenir. Je te souhaite ce beau voyage. Bon, je ne poserai pas la question sérieusement. Par contre, on va être sérieux. À midi, t'aimerais bien déjeuner avec qui ? Si tu pouvais déjeuner avec une personnalité, voilà, quelqu'un que tu aimes bien, ce serait qui ?
4: J'aimerais bien rencontrer Vianney.
2: Vianney pour ce midi. Est-ce que Vianney est disponible ce midi ? Non, il n'est pas là.
1: Mais non, je vous ai déjà dit, il est dans la forêt.
2: Logique.
1: Il construit une cabane en bois. Jeannette, depuis 6 mois, c'est la petite maison dans les bois.
2: Il va faire un remix de la cabane au fond du jardin du pêcheur de
1: Tchamay. Du pêcheur de la ville.
2: Non, mais Vianney, il est sympa, on aime. Bon, je te souhaite d'avoir un déjeuner un jour avec ce garçon qui est charmant d'ailleurs, hein, qui est très sympa. Aurélie, voici ta question. C'est une question à choix multiple. Elle vaut 3 points. Et la voici tout de suite. Je vais mettre mes lunettes de papier
1: pour ne pas
2: écorcher cette question. Qu'est-ce que l'héliciculture ? L'héliciculture, avec un H au début. Une méthode agricole utilisant des cultures en spirale, ou bien l'élevage d'escargots, l'étude scientifique des coquillages, ou Valérie faisant de la gymnastique, mais en hélicoptère. Est-ce que c'est vrai ou faux ? 10 secondes. La méthode agricole, l'élevage d'escargots, l'étude scientifique ou l'héliciculture, Valérie.
1: Ouais, qui fait l'hélico.
2: L'élevage d'escargots. Oui, l'héliciculture qui concerne surtout la gastronomie. Alors en France, figure-toi, on élève le gros gris et le petit gris, notamment pour les escargots et la bourguignonne.
1: Ah, la bourguignonne.
2: Et voilà, donc l'élevage nécessite des conditions d'humidité et d'alimentation qui sont très contrôlées, qui en plus durent plusieurs mois.
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0: Elle sera sur scène en concert à l'Opéra de Vichy le 3 octobre prochain. Véronique Sanson, rien que de l'eau. Dans un instant, Valérie Damido et Éric Bastien seront avec Lionel d'ici Normandie. Lionel qui est daltonien, ce qui peut lui jouer des tours. Et Karine d'ici Pays d'Auvergne qui a un point commun avec Valérie. C'est une histoire de dragon. Allez, à tout de suite sur votre radio ici.
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4: Alors, Lionel, ah Lionel, j'aime bien, j'aime bien, parce que il paraît que tu es daltonien.
5: Oh là là, il paraît pas, Valérie, c'est la vérité.
4: Eh oui, et il paraît qu'il y a longtemps, tu as acheté une voiture, et ton frère te dit de quelle couleur est ta voiture, et tu dis quoi ?
5: Je dis vert, alors c'était marron ou le contraire.
4: Ah bah oui, donc t'as pas vu... T'as pas vu la vraie couleur ?
5: Moi, elle était verte, hein. D'accord ?
4: Mais en vrai, elle était quelle couleur ? On ne saura jamais, en fait. Est-ce que c'est un peu handicapant d'être daltonien ou ça t'amuse ?
5: Oui, non, c'est un petit peu handicapant, surtout là dans mon métier, parce que des fois, j'ai des petits soucis de bobine de fil, Valérie.
4: Ah, mais oui, cordonnier, bien sûr.
5: Mais j'arrive toujours à me...
4: Bah oui.
5: Retomber sur mes pas.
4: Alors, en bon cordonnier qu'il est, cette anecdote m'a beaucoup fait rire. Eh bien, il va au concert de Michael Gregorio. À la fin du spectacle, il y a Michael qui se jette dans la foule et le public le rattrape. Et toi, qu'est-ce qui s'est passé ?
5: Eh bien, en fait, il se fait porter à plat et d'un seul coup, il nous demande de se mettre debout. Donc là, je me retrouve avec le pied de Michael Gregorio dans mes deux petites mains. Et qu'est-ce que je vois au bout de mes mains ? Des zizi de chez Repetto, vernis noir.
4: Des petites chaussures de zizi Jean-Mer. Eh ben oui, bravo, ça c'est bien. Donc le cordonnier, même en concert, regarde.
6: Le gars n'a rien à faire de Michael Gregorio. Il
4: regarde
6: chaussures.
4: Sa godasse. Voilà.
6: Il a eu le temps de lui repeindre, lui mettre le petit truc, voilà, normal.
5: Mais alors, j'ai la photo.
6: La photo des Repetto.
4: Tu vas nous envoyer immédiatement cette photo auprès de Maître Coupez. Je veux la voir. Bon, alors, il paraît que c'est l'heure de marquer 5 points.
6: Oui, enfin, on va voir, attendez.
4: Jusqu'à présent, il a fait un
6: sens. C'est vrai.
4: Écoute bien cette question. Elle est très simple, tu as 10 secondes pour réfléchir. Écoute bien. Quel célèbre réalisateur est surnommé le maître du suspense ? Quel célèbre réalisateur est surnommé le maître du suspense ? Top chrono, 10 secondes.
5: Alors, Spielberg, il y en a plusieurs, mais Spielberg. Ou Coppola. Il y en a plein, mais...
4: Mais non. C'est par lui. C'est notre ami Alfred Hitchcock.
6: Ben oui, oh là là.
4: Eh oui, Alfred Hitchcock. C'est lui qui a révolutionné le cinéma. Il a joué avec la peur, la psychologie des personnages. Et c'est lui qu'on surnomme le maître du suspense. Bon, pas de points, mais tu restes en tête avec 7.
6: Les oiseaux d'Hitchcock.
4: Eh oui.
6: Karine en Auvergne. Karine, une passionnée de fromage, de raclette au Saint-Nectaire, nous a fait saliver tout à l'heure. Tu fais quoi manger à midi, Karine, là ?
7: Oh, j'ai un reste d'hier soir qui est une blanquette, donc je vais me faire une petite blanquette parce que je suis toute seule le midi.
6: D'accord, petite blanquette, profite bien, ce sera juste après l'émission. Alors, on a découvert ta passion pour les nains de jardin, ta passion pour la décoration, mais il y a aussi une passion pour les dragons et les têtes de mort. Ambiance Game of Thrones en Auvergne, c'est vrai que t'es fan de tout ça ?
7: Je suis fan juste des figurines, en fait. J'aime énormément les figurines dragons et têtes de mort.
6: Tu collectionnes les statuettes à la maison ?
7: Voilà.
6: Ah ouais, donc chez toi, dragon et têtes de mort à fond, plus les nains de jardin dehors. Ouais, ambiance, quoi.
4: Tu t'es fait tatouer un dragon ou pas ?
7: Oui.
4: Eh oui, quand même. Moi aussi, j'ai un dragon.
6: Et où ?
4: Bah, moi, il est là, regarde.
7: Sur l'avant-bras.
4: Comme moi, dragon, c'est mon signe astrologique chinois.
6: Sur quel bras, Karine ?
7: sur le bras droit.
4: Ah voilà. Et voilà, on est copines de tatouage.
6: Oh là là, copines de tatouage. Et voilà. Bon, alors, je dépeins quand même quelqu'un d'extraordinaire depuis le début. Normal, tu es auvergnate. Mais Karine, une petite manie, malgré tout. Grosse manie. Il paraît qu'il faut que ton verre soit centré sur la nappe par rapport au dessin de la nappe.
7: Oui, ce qui fait énormément rigoler mon mari et il m'embête, il le pousse à chaque fois.
6: Ah, je
7: pose mon verre. Si la nappe est unie, je suis pas embêtée, mais s'il y a des dessins, des formes ou quoi que ce soit sur la nappe, il faut que mon verre soit vraiment posé, soit symétrique par rapport à tout le reste.
6: Oui, bah, faut détendre un petit peu quand même, ça va aller.
4: Ah bah oui, mais ça c'est les tocs, tu peux
6: ça,
4: pas.
6: Ça c'est les tocs, c'est les troubles obsessionnels, ça. Bon, et si t'étais un animal, alors c'est un tout petit. Ouais, voilà. Et sale bête.
4: T'aimerais être un moustique?
6: Ouais, elle aimerait être un moustique. Pourquoi?
7: Juste pour faire chier le monde.
6: Voilà, mais voilà.
4: T'irais piquer ton mari mais pour voilà. Te venger qu'il se soit moqué de toi.
6: Mais parce que c'est une auvergnate et voilà, c'est son caractère.
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0: Just Can't Get Enough, Dépêche Mode. Les meilleurs moments de ta caisse sont terminés pour aujourd'hui. Nous recommençons demain à partir de 12h05, toujours avec Valérie Damido et Eric Bastien sur votre radio ici. Bonjour Emeline Ferry.
1: Bonjour Catherine Kikandon.
0: À suivre le journal de 13h et une édition spéciale Solidarité Incendie avec vous.
1: Oui, face au désastre, comment agir, comment aider les sinistrés, les secours, les pompiers. Eh bien, vous allez entendre qu'un véritable élan de générosité s'organise partout en France pour aider face à cette crise. Émission spéciale sur votre radio. Ici, rendez-vous dans quelques secondes.
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1: Bonjour et merci, il est 13h. Bonjour et merci d'être avec nous. Votre radio ici se mobilise, émission spéciale jusqu'à 13h30, émission consacrée à la solidarité face à ces violents incendies. Vous vous sentez peut-être démunis, impuissant. Eh bien, il y a plusieurs façons d'aider. Vous l'entendrez avec nos reportages, nos invités tout au long de cette demi-heure. La belle initiative d'ici Gironde, par exemple, pour aider à mettre en relation les sinistrés, les habitants qui peuvent prêter un toit. Ce grand appel à la générosité lancé par la Fondation de France, soutenu par Radio France. La responsable du pôle urgence de cette fondation sera avec nous dans quelques minutes. Comment participer à des collectes de produits, à des cagnottes sans se faire piéger? On va vous donner des conseils pour éviter les arnaques. On parlera aussi tout à l'heure de cette chouette idée, les magasins jouets clubs mobilisés pour que les enfants qui ont perdu leur maison puissent quand même retrouver leurs jouets. Un petit peu de baume au cœur face à la violence de ces incendies dans les Landes, en Gironde, dans le Var. Restez avec nous, il est 13h. Et on va d'abord faire le tour de l'actu, le journal, avec Valentin Bertrand. Bonjour Valentin.
3: Bonjour Emeline, bonjour à tous.
1: Jusqu'à 40 degrés attendus aujourd'hui.
3: La canicule se décale vers l'est du pays. 21 départements du Var, Haut-Doubs et du Puy-de-Dôme à la Savoie, sans oublier la Corse, sont en vigilance orange sur la carte Météo France. Le secteur le plus chaud se trouve entre Grenoble et Chambéry, avec 38 degrés annoncés à l'ombre, intenable pour ces seniors interrogés par ici, pays de Savoie.
4: Ça recommence, ça s'arrête, ça recommence. De plus en plus dur, oui. On supporte moins, hein, en vieillissant. On a envie de rien, on a envie de rien faire. On est obligé de rester enfermé, c'est pas marrant.
5: Moi, je suis fatigué, oui. Déjà, j'ai du diabète, et puis tout. Ouais, là, je suis fatigué. C'est épuisant, voilà. Le moral aussi, et puis je fais que dormir. Ouais, c'est très, très, très dur, voilà. Je suis pas bien.
6: On ressent la solitude un petit peu et puis la chaleur, c'est insupportable quoi.
7: Ben quand on dort pas la nuit, on rumine, hein, c'est sûr. Il y en a marre, ça suffit.
3: Ça suffit, sauf que ce n'est pas fini. En l'espace de 2 ou 3 décennies, chacun peut déjà mesurer l'effet du dérèglement climatique, des pluies plus extrêmes l'hiver, des étés de plus en plus arides. Une situation qui va s'intensifier et s'aggraver, prévient la PDG de Météo France, Virginie Schwartz.
8: Les effets du changement climatique, nous, on les mesure déjà. Par exemple, sur les vagues de chaleur, on a eu plus de vagues de chaleur ces 15 dernières années que pendant les 60 années précédentes. Et ça, c'est effectivement quelque chose qui va se poursuivre. On attend une multiplication par 5 d'ici 2050 et une multiplication par 10 d'ici 2100, en gros. On voit d'ores et déjà cette évolution du climat, hein. Le changement climatique, vraiment, il est déjà là. Après, il n'en reste pas moins qu'il y a des différences d'une année à l'autre par rapport à un climat moyen. C'est le climat moyen qui se transforme et la variabilité climatique, elle nous amène à avoir des années particulièrement exceptionnelles au sein d'un climat moyen. Donc des années qui peuvent être particulièrement chaude, et ça va être le cas cette année.
3: Et ce 30 juillet marque aussi le jour du dépassement, selon le calcul de l'ONG Global Footprint Network. Nous, les humains, nous avons consommé toutes les ressources que la Terre est capable de produire en une année. En l'espace de 20 ans, ce seuil, ce jour du dépassement s'est avancé en moyenne de 2 mois dans l'année.
1: Après la canicule, la pluie est de retour en Gironde.
3: Quelques gouttes, toujours bienvenues pour appuyer le travail des pompiers. Hier, ils ont lutté contre 7 reprises de feu et réussi à garder le feu dans son périmètre. Résultat aujourd'hui, 84 000 évacués ont reçu l'autorisation de rentrer chez eux dans 9 communes situées au nord-ouest et au sud de Bordeaux. Parmi elles, Saint-Jean-d'Illac, où l'on vous retrouve en direct. Thibaut Delmarle, bonjour.
9: Bonjour.
3: Vous êtes sur le rond-point à l'entrée de la commune avec de nombreux habitants sur le retour, Thibault.
9: Ah ouais, voilà, depuis le milieu de la matinée, on voit des dizaines et des dizaines de voitures entrer dans cette commune de Saint-Jean-d'Illac. Les habitants qui rentrent à la maison avec un soulagement que l'on peut lire sur les visages. Je pense notamment à Colette que j'ai vue ce matin. Elle avait un grand sourire en mettant la clé dans son portail après cinq nuits d'inquiétude passées chez une amie à Mérignac. Alors ce n'est pas très loin, mais elle a eu tellement peur de perdre sa maison dans les flammes.
3: Des habitants soulagés, vous nous le disiez, Thibault, mais aussi de nombreux pompiers toujours sur place dans la

0: Bayonne et Bordeaux. Pas de reprise par contre du trafic des trains pour le moment. Le train de nuit Paris-Tarbes et les TGV pour Hendaye, Bayonne ou Arcachon sont pour le moment toujours suspendus jusqu'à dimanche inclus. L'échange ou l'annulation sans frais des billets sont eux aussi reconduits. Pour accompagner ces retours, la solidarité s'organise. C'est le thème, je vous le rappelle, de notre émission spéciale à suivre dans quelques minutes sur votre radio ici.
1: Les pompiers aussi mobilisés en Côte d'Or.
0: Autour de Couchet, au sud de Dijon, le feu parti hier a parcouru 150 hectares. Il est contenu, sa progression est ralentie mais pas encore stoppée. Un hélicoptère bombardier d'eau est arrivé sur place et va commencer ses largages.
1: Une injection de Botox qui vire au drame dans un institut de beauté à Nice. Et aujourd'hui, 3 personnes mises en examen.
0: La gérante de l'institut, son compagnon et une femme d'une trentaine d'années, c'est elle qui est accusée d'avoir pratiqué sans formation ni autorisation l'anesthésie d'une patiente, une jeune femme de 25 ans décédée lundi, quelques instants plus tard d'un arrêt cardiaque. L'enquête est ouverte pour homicide involontaire et exercice illégal de la médecine.
1: C'est le 2. 13h dans le journal de nos régions, le coup de gueule d'une éleveuse, Valentin.
0: Effarée par la quantité de déchets qu'elle retrouve dans ses prés situés dans la touristique vallée de la Tarentaise en Savoie. Une pollution qui est aussi et surtout une menace pour son troupeau. En guise de preuve, elle vient de poster sur les réseaux sociaux la photo d'un de ses veaux morts, Isabelle Godin.
2: C'est le deuxième veau qui meurt après une occlusion intestinale en l'espace de 6 mois. Alors cette fois, c'est trop. Laetitia a voulu frapper fort et dénonce ce fléau des déchets que les vaches ingurgitent.
3: Faire prendre conscience aux gens qu'on ne fait pas n'importe quoi dans les prés. Il y a tellement de poubelles mises à disposition dans les villages. Ou alors après, s'ils n'ont pas la possibilité, ils mettent dans les sacs à dos. Et puis dès qu'ils trouvent une poubelle, ils jettent leurs déchets. Ils ne s'imaginent pas les dégâts que ça peut faire sur les animaux.
2: Cette éleveuse de Tarentaise est effarée de ce qu'elle trouve dans les prairies où broutent ses vaches.
3: De tout et n'importe quoi. Des déchets poubelles, des pots de yaourt, les cyclistes qui passent, qui prennent leur petite dosette et puis qui jettent les canettes en alu, même les bouteilles en verre. Nous, ça fait du coup depuis 2012 qu'on est là et on ne trouve pas ça normal de trouver encore ces choses-là aujourd'hui.
2: Car une canette, ça peut tuer. Quand elles sont ingérées par les vaches, elles agissent comme autant de lames de rasoir.
3: C'est un veau qui est né cet automne, un veau même pas de 1 an. Ça lui perfore l'intérieur et ça fait une infection, puis ça fait une occlusion. Les gens, ils respectent rien.
2: Alors Laetitia espère qu'avec cette image choc, elle arrivera à en amener certains à une prise de conscience. Les déchets, elle n'en veut plus dans les prés et les alpages.
0: Enfin là, c'est un art qui nécessite patience, délicatesse et surtout beaucoup d'imagination. Le grand concours du plus beau château de sable s'est tenu hier à Dinard. 49 équipes de 2 à 6 personnes. Et alors surtout, ne leur proposez pas une vulgaire suite de pâtés, car il y a du niveau, Corentin Dévé.
4: Sous l'œil de dizaines de spectateurs, les différentes œuvres prennent forme, dont celle de Salomé.
5: Mon projet, c'est de faire une sirène, bien décorée, bien belle.
4: Cheveux en algues, queue en coquillage, tout est prévu. Salomé a même la technique pour dessiner un beau corps.
5: Faut faire un peu une montagne et après aplatir sur les bords. Et faire ça pour les bras et la tête, c'est aussi le buste.
4: Une sirène, une pieuvre, une voiture de course même. Fabien, lui, inspecte son œuvre.
6: Là, on est sur des bonnes bases. On peut battre notre plus beau château qu'on a jamais fait.
4: Une grande pièce qu'il a vue sur les réseaux sociaux.
6: Nous, on va faire une pyramide aztèque avec un petit tunnel dedans. Après, pas mal d'escaliers pour donner du volume.
4: Internet, source d'inspiration pour Jérôme aussi.
7: J'ai regardé vite fait une vidéo sur YouTube.
4: Lui construit une tortue, un moment de partage en famille, mais pas que.
7: On s'est inscrit, on était 4. Et sur le côté, il y avait un enfant qui attendait avec sa maman, qui est allemand, et il n'avait pas d'équipe. Donc, on l'a pris dans notre équipe. Léonard, qui creuse bien avec son maillot du Barça et son plâtre.
4: Mais le prix spécial est revenu à Garance, Constance, Erin et leur grand-père pour leur œuvre sur la route du Rhum.
8: On a fait les murailles de Saint-Malo et le trajet jusqu'à la Guadeloupe.
4: Et avec forcément des petits bateaux.
8: On a pris des sèches.
9: De sèches.
8: Ouais. Avec un petit trou à la perceuse et un petit piquet en bois. Et donc la voile, elle est faite en algues.
4: Une œuvre qui a aussi conquis le public.
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1: 13h et bientôt 10 minutes, c'était le journal de Valentin Bertrand.
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1: Émission spéciale pour vous faire entendre donc la France qui s'entraide, la France qui se mobilise pour soutenir les sinistrés des incendies. Allons tout de suite en Gironde où les pompiers luttent sans relâche contre un monstre de feu, c'est le mot qu'ils utilisent. Il a démarré il y a 8 jours, il a dévoré une immense partie de la forêt et dévasté des communes entières. On ne connaît pas encore le nombre d'habitations détruites, plusieurs centaines. Face à l'ampleur de ce désastre, Ici Gironde a lancé une grande opération. Elle s'appelle « Ici ».

0: 6 Gironde Urgence Solidarité pour favoriser le relogement des sinistrés. Éric Valmire est avec nous, directeur territorial ici, dans le Sud-Ouest. Bonjour Éric.
1: Bonjour Emeline.
0: Vous êtes en charge de l'antenne spéciale et de cette opération. Expliquez-nous en quoi elle consiste, cette initiative.
1: Toutes les radios ici, quand elles sont confrontées à un problème de catastrophe naturelle, que ce soit inondation, submersion, incendie, canicule, se met tout de suite en édition spéciale en quelque sorte, et il y a toujours un canal solidarité qui opère. Il n'a pas échappé à cette règle quand on a créé cette antenne spéciale, qui est une antenne quand même assez inédite, puisqu'elle va de 6h du matin à 1h du matin, avec des renforts venus de toute la région, des autres radios locales et même au-delà de la région. Quand on a créé cette antenne, évidemment, le principe de solidarité a opéré tout de suite. Mais c'est un principe de solidarité dans l'urgence, comme on a l'habitude de le faire. C'est-à-dire des mises en relation, des interactions à l'antenne, besoin de vivre, besoin de matériel, besoin de nourriture, les évacuer, où vont-ils, tout s'organise. Nous, ce qui nous a semblé important de bâtir dans l'urgence, c'est quelque chose qui s'inscrive dans le long terme, qui aille au-delà de cela. Puisque quand les feux vont s'arrêter et que l'attention de l'information va se porter sur d'autres fronts, là, il n'y aura plus personne et le besoin sera toujours immense. C'est-à-dire qu'aujourd'hui, on est à près de 300 maisons détruites, ce qui veut dire des gens qui retournent chez eux et qui n'ont absolument plus rien. Et quand d'un seul coup, l'élan de solidarité qui est énorme, vaste, à tel point que des appels aux dons ont été interrompus tellement les gens et les organisations ont été dépassés par cet appel aux dons. Eh bien, nous, on s'inscrit dans la durée. C'est-à-dire que quand la détresse sera totale et que les gens seront toujours sans rien, c'est-à-dire qu'aujourd'hui, ils arrivent à se reloger chez des amis, chez des proches, chez des parents, ils vont dans les centres d'hébergement ou même les assurances relogent à l'hôtel certains de leurs assurés, mais ça ne dure qu'un temps. Eh bien, c'est vraiment s'inscrire dans la longue durée. Donc, ça veut dire solliciter les gens pour qu'ils nous fassent des propositions d'hébergement qui s'inscrivent encore une fois dans la durée.
0: Et vous mettez en relation tous ces gens. On va écouter justement un message, un des nombreux messages que ICI Gironde a reçu sur WhatsApp.
2: Bonjour, je voulais offrir la possibilité à une maman avec son enfant d'être hébergée chez nous dans notre maison en Barrès. On a une chambre disponible, on a une fille de 7 ans, on a un jardin, pas d'animaux. Et voilà, une personne qui a dû quitter le bassin sera la bienvenue chez nous à Ambarès. Merci.
0: Des messages comme ça, vous en avez reçu combien, Eric ?
1: Près de 600. Le canal WhatsApp est ouvert, mais attention, on ne fait pas de la mise en relation, Emeline. On recueille, on collecte ces propositions et ensuite on check évidemment le sérieux, la fiabilité, le fait que cette offre soit vraiment pérenne dans le temps, que ce soit pas quelque chose qui dure 3 jours. Et ensuite, on le transmet aux autorités. C'est-à-dire les services de l'État, le département, qui travaillent eux auprès des sinistrés, qui recueillent les dossiers de sinistres. On n'a pas les moyens, nous, de vérifier qui est sinistré, qui ne l'est pas, en fin de compte. Parce que si d'un seul coup, on commence à donner les coordonnées de ceux qui nous appellent pour proposer leurs services, leur logement, leur chambre, on peut profiter, évidemment, se dire qu'on est sinistré et profiter de cette générosité alors qu'on n'en a pas forcément besoin. On peut tomber sur des escrocs en quelque sorte. Donc nous, on n'a pas cette capacité à faire ça. En revanche, les services de l'État et ceux du département qui travaillent justement sur le relogement, eux savent précisément qui a besoin. Et nous, on est comme une force donc de proposition qui vient s'ajouter, comme une force publique de proposition qui donc recueille les propositions, les check. Dire qu'on fait une sélection, c'est pas un bien joli mot, mais c'est en fait prendre vraiment les propositions qui sont les plus adaptables dans le temps, en fait.
0: Dans
1: et
0: une
1: on
0: démarche
1: les transmet
0: qui...
1: à ce moment-là au service de l'État.
0: Dans une Comment démarche qui va donc s'inscrire dans le long terme. Merci beaucoup, Éric Valmire, de nous avoir expliqué cette opération ICI Gironde Urgence Solidarité. Merci beaucoup. Une solidarité qui est émouvante, qui s'organise aussi à Bordeaux, au Parc des Expositions. C'est là que de nombreux évacués ont été accueillis ces derniers jours, accueillis en catastrophe. Ils ont souvent quitté leur maison à la hâte, avec quelques affaires seulement, mais personne n'avait prévu de rester aussi longtemps. Alors les évacués peuvent profiter des distributions gratuites de vêtements organisées par la métropole. Alice Marot a croisé Marie-Pierre, une bénévole au point de don de vêtements. Écoutez.
3: On a des tonnes d'habits. Voilà, on essaye des gens qui sont là depuis 2-3 jours. Ils ont besoin de se changer. Voilà, donc on essaye de les aider au maximum. Les gens ont vidé leurs armoires. Merci à tous les Bordelais, voilà, qui ont prêté main forte. Et on essaie de gérer au mieux, puisque les gens vont être encore là quelques jours. Voilà, on essaye de leur apporter un petit brin de lumière.
4: Je cherche un pantalon court, oui, et puis un t-shirt.
5: Des grandes tailles.
4: Oui, grandes tailles.
3: carton, des dames.
4: Parce que je suis parti, quand je suis parti, j'ai amené trois fois rien, quoi. Hein. Ça commence à manquer.
5: Alors là, qu'est-ce qu'on peut chercher dans ce grand bac de carton là ?
4: J'en ai trouvé déjà deux. Que j'en ai trouvé déjà deux, je vais voir.
5: Il n'y a pas de cabine d'essayage quand même.
4: Ah non, il n'y a pas de cabine d'essayage, mais bon, c'est presque les soldes.
5: Parce que là, on est lundi. Ça commence à faire pour certains 3 nuits ou plus, hein, même d'autres.
3: Ils sont là encore au moins minimum 48 heures. Certains n'ont absolument rien pris. Hier, j'ai accueilli 5 personnes chez moi. J'avais notamment une dame âgée qui était handicapée, qui a pris les affaires de ses petits-enfants. Elle était partie qu'avec ses médicaments. Voilà, il y a des gens qui sont partis avec rien, vraiment dans l'urgence.
0: Et puis il y a aussi un immense élan de solidarité, d'entraide qui s'organise pour prendre soin de ceux qui sont au front. Vous avez vu ces images, vous avez entendu les témoignages bouleversants des pompiers épuisés par le combat face aux flammes en Gironde sur le gigantesque incendie, mais aussi dans le Var, en Côte d'Or, en Corse il y a quelques jours ou à Fontainebleau la nuit dernière. Et puis dans les Landes, écoutez ces jeunes qui se sont réunis à Saint-Sevé en cuisine pour préparer des repas pour les pompiers et devinez ce qu'ils ont cuisiné, du poulet basquaise évidemment.
6: Comme on est à Saint-Sevé, on a préparé des repas à base de poulet, du poulet basquaise, grâce aux dons des entreprises, des particuliers et des associations de Saint-Sevé.
7: On fait la finition, on fait les cuissons, voilà.
6: Il n'y a même pas deux jours où on a contacté la ville de Biscarrosse pour proposer notre aide. On a eu un retour et donc on a fait un appel aux dons. On a appelé des gens pour savoir s'ils voulaient nous aider et donc on est là ce matin pour tout préparer.
8: Arnaud Farr, conseiller municipal, ville de Saint-Sevé. On s'est greffé à la Peña Manigou parce qu'on avait contact également avec la mairie de Parentis-en-Born. Donc il y a aussi des repas qui vont partir pour les pompiers qui sont basés à Parentis-en-Born. Et donc on unit nos efforts pour ce poulet basquaise. L'idée c'est de pouvoir, à notre petit niveau, aider les pompiers qui luttent contre ces feux qui sont terribles, à pouvoir leur donner un peu de réconfort et puis leur donner un petit côté sud-ouest également.
6: On a récupéré de quoi faire comme de la ratatouille piperade qu'on a mélangé avec du poulet. On va faire du riz.
9: Et des tomates pour faire une super
10: tomate. Nous, c'est pareil, on a coupé pour faire un pilfran, des légumes et tout ça. On a été chercher des tourtières et des pastis.
6: Et grâce aux dons, en dessert, il y aura des tourtières, des pastis et même des entrées avec du melon, du jambon.
0: Un reportage au micro, ici Gascogne. On peut donc donner de son temps pour aider. Autre façon d'être solidaire, donner de l'argent. Mais là, attention, il faut être prudent parce qu'il y a pas mal de cagnottes et de collectes qu'on voit passer sur les réseaux sociaux. Certaines sont des arnaques. Cyril Ardo-Redon, tous les sites ne se valent pas.
11: Oui, il y a d'abord les sites et organismes considérés comme 100% sûrs. Quand vous faites un don au Secours Populaire, à la Croix-Rouge, à la Fondation de France ou à la Fondation du Patrimoine, vous pouvez être certain que votre argent servira vraiment à la cause que vous souhaitez aider. Ce sont des associations et institutions qui ont pignon sur rue. Soyez attentifs tout de même à l'adresse du site. Certains petits malins parfois changent juste une lettre dans l'URL et créent une copie conforme de la page pour vous arnaquer. En cas de doute, rapprochez-vous de l'organisme pour vous faire aider. Il y a ensuite toutes les cagnottes créées en ligne par des particuliers ou des associations moins connues. Via des plateformes comme Litchi ou onparticipe.fr, des centaines ont déjà été créées. Ces hébergeurs expliquent avoir des algorithmes pour détecter les fraudes. Mais menez quand même votre petite enquête et cherchez qui est à l'initiative de la collecte et qui en est le bénéficiaire. Enfin, si vous tombez sur des sites un peu louches ou des réseaux sociaux de particuliers ou d'associations qui vous sont inconnus, ne rentrez pas vos coordonnées bancaires. Vous n'aurez aucune certitude que votre don sera bien utilisé et que vos données ne seront pas détournées.
0: Et si on a un logement qu'on peut prêter aux sinistrés ?
11: C'est le cas de beaucoup de particuliers qui ont une chambre ou un logement libre. Des pages Facebook et des sites internet fleurissent, vous proposant de laisser vos coordonnées pour être contacté par des sinistrés. Ça part d'une bonne intention, mais attention, c'est rarement une bonne idée de laisser son nom, son email, son numéro de téléphone, voire son adresse en libre accès sur le web. C'est une mine d'or pour de futures potentielles arnaques. Préférez les institutions qui se proposent de jouer les intermédiaires, à l'image de la ville de la Teste de Buch ou de votre radio locale. Ici Gironde, avec l'opération Ici Gironde, Urgence Solidarité. C'est beaucoup plus sûr.
0: Les explications, merci de Cyril Ardo-Redon.
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0: Un organisme reconnu, sérieux, dont Cyril vient de nous parler, c'est la Fondation de France, dont vous faites partie, Karine Mau. Bonjour.
13: Bonjour.
0: La Fondation de France qui se mobilise souvent lors des grandes catastrophes, des grandes crises. Vous, vous êtes la responsable du pôle urgence. Un grand appel à la générosité est lancé, appel soutenu par Radio France. À quoi va servir tout l'argent que vous récoltez ?
13: Alors l'argent que nous récoltons va servir à différents niveaux de réponse par rapport aux impacts à la fois de la des différentes canicules qui frappent la France et des incendies. Dans un premier temps, sur donc cette phase d'urgence que nous sommes en train de vivre, ça va servir à soutenir les initiatives des associations qui viennent en aide à ces victimes et à ces sinistrés des canicules et des incendies. Vous l'avez évoqué dans vos reportages juste avant, il y a énormément de citoyens, d'associations qui se mobilisent pour faire à manger pour les pompiers, faire à manger pour les populations sinistrées, les mettre à l'abri, leur apporter un petit peu de soutien moral, psychosocial. Dans le cas des canicules, on a aussi un certain nombre d'associations qui se mobilisent pour aller vers les personnes âgées, pour s'assurer qu'elles sont en bonne santé et qu'elles respectent toutes les bonnes pratiques à avoir en cas de forte chaleur.
0: Donc, grâce aux associations. Grâce à ces associations, justement, les retours du terrain que vous avez, vous savez où est-ce qu'il faut envoyer l'argent concrètement, quand est-ce qu'il y en aura besoin, parce qu'il va y en avoir besoin sur le long terme aussi de cet argent.
13: Oui, tout à fait. Vous savez, la Fondation de France travaille certes aux réponses aux catastrophes, mais aussi sur toutes les causes de l'intérêt général. Donc, nous sommes en contact avec des dizaines de milliers d'associations sur le territoire national qui nous interpellent pour nous partager leurs besoins de financement. Hein. On parle bien de financement puisque y compris quand elles doivent acheter du matériel pour leurs différentes activités, hein, ça peut être des équipements. De l'alimentation, des frais de déplacement, etc. Elles ont besoin d'argent pour pouvoir s'acheter ce dont elles ont besoin. Et donc elles nous interpellent par le biais voilà de petits documents écrits et puis on a un comité avec des experts bénévoles qui sélectionnent ces projets et tout ça va très vite hein, puisqu'on est en capacité quand on reçoit des demandes d'envoyer l'argent à l'association dès la semaine qui suit.
0: On donne à la hauteur de ses moyens évidemment. Combien vous avez déjà récolté ?
13: Alors, à ce stade, on est à peu près à 1,5 million d'euros, sachant que nous-mêmes, nous avons contribué à hauteur de 300 000 euros. Et puis, on a déjà en ligne donc des donateurs, des individus, des familles, etc., qui voilà contribuent, qui sont solidaires et les remercient énormément et qui ont contribué aussi.
0: Merci beaucoup Karine Mo de la Fondation de France, responsable du pôle urgence, pour cet appel aux dons, appel à la générosité lancé par votre fondation et soutenu par Radio France. Je rappelle aussi qu'il y a une cagnotte, un appel aux dons lancé pour financer le reboisement des forêts, cagnotte lancée par la Fondation du patrimoine. Il est 13h23, émission spéciale, vous l'entendez, on peut donc aider en donnant de l'argent, en participant à des collectes, en donnant des produits, des produits de première nécessité pour les sinistrés, pour les personnes qui ont été évacuées. Mais attention, peu importe où vous habitez en France, vous pouvez donner. Il faut contacter votre mairie ou des associations. Mais il y a une liste précise de dons à respecter pour être sûr d'être dans les besoins. Écoutez le maire de Saint-Hilaire-du-Harcouët, Laurent Piron.
14: On s'est renseigné donc avec les autorités sur place et effectivement on ne peut pas donner tout et n'importe quoi. À titre d'exemple, il faut des couvertures, il faut des rallonges électriques, il faut des piles, il faut de l'alimentaire mais qui se conserve. Enfin voilà, il y a effectivement une liste à respecter et on ne pourra pas prendre ce qui n'est pas dans cette liste-là.
0: Et il y a aussi des entreprises qui vous aident dans cette démarche, c'est ça ?
14: On a par exemple l'entreprise PMS à Saint-Hilaire qui va nous fournir des cartons. On a contacté une entreprise à Virée pour avoir des palettes, on a contacté le transporteur local, la société Jourdan, pour voir s'il pouvait acheminer les dons. Bon voilà, moi j'ai un réseau assez important, donc je lance mes hameçons, je vais à la pêche. L'objectif c'est qu'on aimerait faire partir cela en fin de semaine, voire tout début de semaine prochaine.
0: Saint-Hilaire-du-Harcouët, un petit village dans la Manche, une commune qui se mobilise comme tant d'autres en France pour aider les sinistrés. Il y a des images qui vous ont aussi ému. Ce sont les images des animaux. Certains évacués ont pu emporter avec eux leurs chiens, leurs chats, mais il y en a d'autres qui sont en difficulté. Des associations se mobilisent un peu partout en France, comme le refuge SPA de Poitiers, qui a participé à une opération d'évacuation des animaux dans le département de la Gironde face à ces incendies. C'est la SPA de la Gironde, en fait, qui avait lancé un appel. Écoutez, Caroline Langlois, elle est bénévole au refuge SPA de Poitiers. Elle n'a pas hésité une seconde.
15: On a vu le message sur la page Facebook de la SPA de Bordeaux, donc qui se situe à Mérignac, comme quoi le front du feu se rapprochait. Et nous, tout de suite, on leur a proposé, en disant le refuge est plein chez nous, mais on se propose de vous prendre, on peut vous prendre 8-9 chiens, quelques chats également pour vous aider. Et en fait, ils nous ont appelé de très bonne heure dimanche matin. Et on a dit, bon bah banco, on y va. Donc on est parti à 6 bénévoles, 2 camions, des cages, des couvertures. Et en fait, ce qui fait chaud au cœur, c'est qu'il y a une vraie solidarité qui s'est mise en place. Il y a un refuge à Angoulême, à Oléron, qui sont venus de sorte que dimanche soir, en fait, le refuge était entièrement évacué, sachant qu'il y avait à peu près 200 chiens et plus d'une centaine de chats à prendre en charge.
0: Et j'en profite pour vous conseiller d'aller faire un tour sur notre site ici.fr pour découvrir les très très nombreux reportages sur cette solidarité partout dans les locales ici. Et puis, il y a une belle opération qu'on a voulu mettre en avant pour terminer cette émission consacrée à la générosité des magasins Jouer Club qui vont relayer un appel à la solidarité pour aider les enfants qui ont perdu peut-être leur maison, qui ont été évacués, qui ont perdu leurs jouets. On va retrouver tout de suite Céline Kern, PDG de Jouer Club. Bonjour.
16: Bonjour.
0: Et merci beaucoup
16: d'être parmi vous.
0: Merci beaucoup de nous accorder un petit peu de temps. Expliquez-nous cette jolie idée.
16: Eh bien, écoutez, avant tout, au nom du groupe Jouer Club et de nos deux marques, vous avez cité Jouer Club, mais il y a aussi la Grande Récré. Et au nom des collaborateurs et des patrons qui composent notre groupe, je voudrais adresser nos pensées aux familles des sinistrés, aux familles sinistrées, aux personnes évacuées, évidemment aux communes.
0: On a peu de temps, expliquez-nous ce que vous mettez en place pour ces petits-enfants.
16: Pourquoi déjà on l'a mis en place? Parce que le groupe Jouer Club est profondément ancré en Gironde, on ne le sait pas toujours, notre site est à Bordeaux. Notre siège est à Bordeaux, notre site de logistique principale est à Cestas, est aujourd'hui fermé jusqu'à demain matin. Nous organisons donc dans nos magasins, nos deux marques, Jouer Club et La Grande Récré, une collecte de fonds et une collecte de jouets que vous pourrez, dont vous aurez les détails, pardon, sur nos sites internet, nos réseaux sociaux, nationaux et locaux, ainsi qu'évidemment en magasin. Donc je vous donne rendez-vous dans nos magasins Jouer Club et dans nos magasins La Grande Récré. Cette collecte se fait en partenariat avec le Fonds de solidarité aux sinistrés. C'est une collecte que nous organisons aujourd'hui, mais nous ne nous arrêterons pas là.
0: L'idée, c'est d'accompagner les familles. On pense à ces petits-enfants qui ont perdu leur maison, par exemple, en Gironde, dans les Landes. L'idée, c'est vraiment de leur donner redonner le sourire.
16: Voilà, tout à fait. Alors, quand on a toute une vie à reconstruire, je conviens effectivement que le jouet, c'est pas la première chose à laquelle on pense. Mais néanmoins, pour un enfant, un jouet, c'est sérieux. Un jouet, c'est souvent l'objet auquel on se confie, l'objet qui nous rassure, l'objet pour lequel on pleure. Donc, quand on a tout à reconstruire pour l'enfant, avoir un jouet auquel se raccrocher, ça peut ouvrir de nouveau la possibilité de rêver et remettre des étoiles dans les yeux.
0: Leur redonner des repères aussi, de l'espoir.
16: Exactement, de l'espoir. Permettre aux familles de partager des moments simples, avec le sourire. Et donc, au-delà de l'urgence actuelle, on restera proche des familles, toujours en partenariat avec le Fonds de solidarité aux sinistrés.
0: Merci Céline Kern.
16: Après, voilà. Et je voulais aussi vous annoncer le partenariat avec le Festival ODP à Talence.
0: Merci beaucoup. Le temps file. Céline Kern, PDG de Jouer Club, merci beaucoup d'avoir été avec nous ce matin. Merci à tous ceux qui ont participé à la préparation de cette émission. Je vous renvoie sur notre site ici.fr pour parler de cette solidarité et adresser tout notre soutien aux sinistrés de ces incendies partout en France, notamment en Gironde, dans les Landes ou encore dans le Var. Il est 13h30, bon après-midi à l'écoute de votre radio locale ici.
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19: Pascal Vesbrouck.
11: C'est un des incontournables de cet été, le cinéma en plein air avec la Cinémathèque rue du Thor à Toulouse. 44 films cultes projetés sous les étoiles dans une cour historique fraîchement embellie et une programmation incontournable. Ce soir, La mort vous va si bien avec Bruce Willis. Demain, La fureur de vivre et dimanche, Big Fish. Le tout à partir de 22h. Le cinéma en plein air avec la Cinémathèque, c'est jusqu'au 29 août, dès 22h, rendez-vous rue du Thor à Toulouse. Et puis, demain vendredi, préparez vos mollets et vos vélos pour une balade nocturne dans les rues de Toulouse, organisée par l'association Deux Pieds de Roue. Le rendez-vous est à 20h15 devant la basilique Saint-Cernin pour une déambulation festive et nocturne de 20 km, accessible à tous. Un événement gratuit, convivial et sécurisé. C'est pour toute la famille. C'est demain vendredi, rendez-vous à 20h15 précise sur le parvis de la basilique Saint-Cernin à Toulouse. 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On revient dans une heure.
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0: Bonjour, bienvenue, c'est Fabien Hémeau. On va passer notre jeudi 30 juillet ensemble au programme Info Locale, musique, bonne humeur. Et tiens, profitez des vacances pour vous connecter sur notre site, le site de votre radio, ici.fr. Il y a plein de jeux pendant les vacances et des quiz en ligne pour tenter de gagner des beaux cadeaux. Par exemple, il y a un quiz sur la Bretagne, il y a un questionnaire sur la région Grand Est, un autre sur la Corse. Bref, testez vos connaissances et à la clé, comme toujours, il y a de beaux cadeaux car on vous gâte tout l'été ici sur votre radio. Et la preuve encore une fois, on vous gâte avec votre musique. Tout de suite, on écoute Jérémy Frérot avec la chanson Frérot. Bel après-midi.
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1: Eh oui, bonjour Benoît.
2: Bonjour.
1: Clavé. Merci d'être avec nous ce matin. La fameuse enseigne jaune et bleu, écrit en gros, métro, installée à Sesquières, le long du périph', à côté d'Emmaüs. Il y a aussi un métro à Portée-sur-Garonne. Près de 120 personnes qui travaillent à celui de Toulouse, que vous gérez. C'est comme un supermarché, mais pour les restaurateurs. Vous n'avez que des restaurateurs, d'ailleurs, qui viennent chez vous.
2: Il n'y a pas que des restaurateurs. Nous fournissons tous les professionnels de l'alimentaire. Ça peut aller du restaurateur, du boulanger-pâtissier, les traiteurs, les bouchers-charcutiers, les épiciers. C'est très vaste.
1: Et puis depuis peu, une nouveauté.
2: Une nouveauté, puisque également les professionnels du non-alimentaire, c'est-à-dire des professions libérales, peuvent, à partir du moment où ils sont inscrits sur un registre du commerce, peuvent s'approvisionner chez Métro.
1: Ils viennent chercher quoi? Vous le disiez, des bonbons, c'est ça, par exemple?
2: De la confiserie, du café, tous les produits qui sont pour des réceptions éventuellement.
1: Vous avez combien de clients, pardon?
2: On a à peu près 1000, 1100 clients par jour.
1: D'accord, 1100 clients par jour. Ouais. L'intérêt chez vous, c'est que c'est moins cher, c'est ça?
2: C'est pas une question de prix, c'est une question de conditionnement. Effectivement, les conditionnements sont importants, plus les prix sont intéressants.
1: On trouvera pas la petite bouteille d'huile chez vous.
2: Si, vous trouvez exactement la petite bouteille d'huile pour les épiciers, pour les revendeurs. Donc tous ces produits-là, vous les trouvez autant que dans un supermarché.
1: Justement, sur les produits, on sait que le local s'impose petit à petit dans toutes les enseignes. Est-ce que vous aussi, vous suivez un peu le pas, cette évolution?
2: Tout à fait. Nous avons beaucoup de partenariats avec des fournisseurs et des producteurs locaux, et au niveau national également. Nous avons toutes les fédérations, nous signons beaucoup de contrats avec toutes les fédérations, beaucoup de fédérations locales pour se faire travailler les producteurs français.
1: On peut y trouver quoi, par exemple? C'est-à-dire que la salade peut venir chez le producteur du coin?
2: La salade vient de moins de 50 km autour de Toulouse. Salade, les herbes, tous les produits, de la volaille, de la charcuterie, des produits laitiers, il y a de tout.
1: Et ça veut dire que le petit maraîcher, j'imagine qu'il faut avoir des grosses quantités quand même pour passer des partenariats avec vous. On ne peut pas arriver avec seulement trois salades.
2: Le problème, c'est qu'il faut quand même une certaine traçabilité et il faut des marchés qui soient relativement importants pour qu'il y ait une certaine régularité, puisque les restaurateurs viennent tous les jours de la semaine, ils veulent se retrouver toujours le même produit.
1: Et vous le disiez, c'est adressé aux commerçants, aux professionnels. Est-ce que moi, par exemple, je veux venir faire mes courses? Est-ce que c'est possible? Non.
2: Si vous êtes particulier, vous ne pouvez pas venir faire vos courses. Il faut vraiment une carte et puis être enregistré au niveau du registre du commerce. Mais on ne fournit pas uniquement que de l'alimentaire, puisqu'on est les professionnels aussi du non-alimentaire. Il y a beaucoup de matériel chez nous pour équiper toutes les restaurations.
1: On le sait, il y a des cartes qui se passent parfois, tout de même si on est particulier, on arrive à passer. Vous les vérifiez, ça se passe comment?
2: Toutes les cartes sont vérifiées. Et après, c'est la responsabilité de la personne qui a signé son contrat pour rentrer chez nous.
1: Donc, si on veut venir chez Métro, il faut devenir commerçant. C'est ce qu'on retient ce matin.
2: Merci. Professionnel.
1: Benoît Clavé, professionnel en effet. Merci d'être venu chez nous ce matin.
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0: C'était Alex Warren sur votre radio ici. Dans un instant, les infos de 14h arrivent pour vous, mais avant de la musique avec la voix de Mylène Farmer et la chanson California. Bel après-midi. 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
1: Merci pour votre fidélité à votre radio ici, il est 14h. 14h, c'est l'heure de retrouver toute l'info en France et dans le monde en 90 secondes avec Valentin Bertrand.
2: Le soulagement en Gironde, où 84 000 évacués sont autorisés à rentrer chez eux dans 9 communes situées à l'ouest et au sud de Bordeaux. 3300 pompiers toujours mobilisés pour continuer d'encercler cet incendie resté contenu depuis dimanche soir. Pour aider les familles à sinistrer, la Fondation de France indique avoir récolté 1,5 million d'euros. Bilan dressé il y a quelques minutes sur notre antenne. Tous les conseils pour donner sont à retrouver sur ici.fr ou en réécoutant notre émission spéciale. Autre foyer qui mobilise là 200 pompiers en Côte d'Or à Couchet au sud de Dijon, 150 hectares parcourus et un foyer maintenant stabilisé. Des feux qui se décalent vers l'est comme la canicule, 21 départements du Var au Doubs et du Puy-de-Dôme à la Savoie sans oublier la Corse sont en vigilance orange avec notamment 38 degrés attendus cet après-midi à Grenoble, Chambéry ou encore Strasbourg. En pleine quatrième vague de chaleur, les 30 000 climatiseurs d'appoint promis par le gouvernement sont désormais livrés notamment dans les hôpitaux, indique la ministre de la Santé Stéphanie Rist, malgré quelques couacs et notamment ces clims équipés de prises italiennes livrées dans le Pas-de-Calais. Un nouveau sursis d'un mois pour les 270 salariés de l'usine Fibre Excellence de Saint-Gaudens en Haute-Garonne. Le tribunal de Toulouse laisse au candidat à la reprise jusqu'à fin août pour consolider son offre, sans quoi ce sera la liquidation judiciaire pour le dernier papetier français, sentence déjà tombée hier pour l'autre site de Tarascon. Et puis, les assurances vie plébiscitées comme jamais depuis le début de l'année, le volume de placement a gonflé de plus de 36 milliards d'euros du jamais vu depuis 20 ans.
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4: Restez près de la bouteille d'eau et des endroits frais. Nouvelle journée ensoleillée et chaude dans le midi toulousain. Les températures grimpent cet après-midi, un peu moins qu'hier quand même. On attend en effet 34 degrés sur la majeure partie du territoire, 35 à Limoux et Castelnaudary et à Albi et Castres, 36 degrés, ce sont les maximales. La nuit va être chaude avec à minima 23 degrés, mais surtout dans les grandes villes, ça va être compliqué. À Toulouse et Albi, à 2h du matin, il fera 27 degrés. Donc prenez soin de vous, de vos proches. Demain, il devrait faire chaud, mais ça devrait être un peu plus supportable.
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0: Soyez les bienvenus sur votre radio. Ici, c'est Fabien Hémeau. Quel plaisir de vous retrouver, de partager voilà mes après-midi avec vous. Dans un instant, trois chansons françaises à la suite. Mais avant, j'aimerais partager avec vous un top 3. Vous le savez, hein, la France n'a pas gagné, malheureusement, la Coupe du Monde cette année. Eh bien, je vais vous remonter le moral et vous redonner le sourire cet après-midi avec le top 3 des supporters qui ont fait des trucs de dingue pour leur équipe préférée. Troisième place pour cet Anglais qui s'est fait tatouer cette année la Coupe du Monde sur son mollet. Pas de bol, l'Angleterre a perdu en demi-finale face à l'Argentine. Deuxième place pour un Gallois qui a vendu sa voiture en 2016 pour financer son rêve, suivre le Pays de Galles pendant l'Euro qui s'est déroulé en France. Et là encore une fois, son équipe a perdu. Et numéro 1 pour un supporter péruvien qui a traversé une grande partie de l'Amérique du Sud à vélo pour rejoindre la Russie en 2018 et encourager sa sélection à la Coupe du Monde. Plus de 12 000 kilomètres d'aventure pour assister au match de son équipe qui a malheureusement perdu également, ça fait toujours plaisir. Et comme on dit, un match de perdu, trois chansons françaises de retrouver. C'est pour moi, c'est ma tournée. On écoute Francis Cabrel, Manon Lisa et on démarre avec le duo Véronique Jeannot, Laurent Voulzy. Bel après-midi.
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1: 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Festival 31 notes d'été à Verfeil. 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
1: Bienvenue aux toiles du château de Pinsaguel. Chaque mercredi et vendredi jusqu'au 28 août, un événement ici Occitanie. Demain, venez découvrir avec vos pitchouns le film d'animation Vaiana. Installez-vous confortablement dans un transat sous les étoiles à l'occasion de la 8e édition des toiles du château dans la cour du château de Pinsaguel. Une sortie en famille jeudi prochain à Verfeil dans le cadre du festival 31 notes d'été. La journée commence à 10h avec une balade animée autour du lac de la Balerme avec les randonneurs du Giroux. À 14h, découverte de l'exploitation céréalière de Monsieur et Madame Lapasse, attention. Et pour terminer en beauté, la journée à 19h30, un concert avec le groupe toulousain Pache Pache Orchestar, musique tout droit venue des Balkans.
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0: Bel après-midi sur votre radio ici, dans quelques minutes, les infos de 15h, mais avant de la musique, toujours avec un classique, Patricia Cass, avec la chanson « Elle voulait jouer cabaret ». Bel été !
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1: Merci d'avoir choisi votre radio ici, il est 15h. C'est l'heure de retrouver toute l'info en France et dans le monde en 90 secondes, avec vous, Valentin Bertrand.
2: 1,5 million d'euros déjà récoltés par la Fondation de France pour venir en aide aux sinistrés des incendies, mais aussi aux personnes les plus touchées par les canicules à répétition. La responsable du pôle urgence de la Fondation l'a annoncé dans notre émission spéciale Solidarité ce midi. Tous les conseils pour donner en sécurité sont à retrouver sur ici.fr. La vie reprend doucement dans 9 communes au sud et à l'ouest de Bordeaux. 84 000 évacués autorisés à rentrer chez eux. La bataille contre les flammes, elle, se poursuit en Gironde, mais le feu reste stable. Depuis dimanche soir, 3300 pompiers restent mobilisés sur place. Autre signe encourageant, l'autoroute A63 a rouvert il y a une heure entre Bordeaux et Bayonne. Sur les rails, pas de reprise des circulations prévues avant lundi prochain. Si la température retombe dans le sud-ouest, le thermomètre s'affole aujourd'hui dans l'est. 21 départements du Var jusqu'au Doubs en vigilance orange avec jusqu'à 40 degrés attendus entre Grenoble et Chambéry. Et vigilance maximale en Moselle et en Meurthe-et-Moselle. Les deux départements sont à risque très élevé de feux de forêt. 3 mises en examen à Nice après une injection de Botox qui a viré au drame dans un institut de beauté. La gérante, son compagnon et la femme accusée d'avoir pratiqué sans formation ni autorisation l'anesthésie d'une patiente. Une jeune femme de 25 ans décédée lundi, quelques instants après d'un arrêt cardiaque. L'enquête est ouverte pour homicide involontaire et exercice illégal de la médecine. C'est le premier titre de l'année et il est en or pour les sabreurs français, vainqueurs des championnats du monde d'escrime à Hong Kong. Ils viennent de battre la Corée du Sud.
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1: Restez près de la bouteille d'eau et des endroits frais. Nouvelle journée ensoleillée et chaude dans le midi toulousain. Les températures grimpent cet après-midi, un peu moins qu'hier quand même. On attend en effet 34 degrés sur la majeure partie du territoire, 35 à Limoux et Castelnaudary, et à Albi et Castres, 36 degrés, ce sont les maximales. La nuit va être chaude, avec à minima 23 degrés, mais surtout dans les grandes villes, ça va être compliqué. À Toulouse et Albi, à 2h du matin, il fera 27 degrés, donc prenez soin de vous, de vos proches. Demain, il devrait faire chaud, mais ça devrait être un peu plus supportable.
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0: C'était John Lennon sur votre radio ici. Soyez tous les bienvenus, c'est Fabien et Mo. Ici, on s'occupe de tout. Dans un instant, trois chansons françaises à la suite. Mais avant, comme je sais que beaucoup d'entre vous sont en vacances, j'ai avec moi le top 3 des choses insolites que les Français ramènent des vacances. Vous savez, les petites merdouilles, les petits souvenirs. Alors, troisième place pour le sable. Et oui, sans le vouloir, les Français ramènent dans leur valise plusieurs centaines de grammes de sable. Vous savez, ça reste coincé dans les tongs ou dans les serviettes de plage. Deuxième place pour les galets. Et oui, beaucoup de vacanciers aiment repartir, vous savez, avec un petit galet dans sa poche comme souvenir. Mais attention les amis, c'est interdit, comme sur la plage d'Étretat en Normandie. En plus, vous risquez une amende. Et première place pour les spécialités locales, où le souvenir préféré des Français reste souvent ce qui se mange. Fromage, charcuterie, biscuits, confiture ou produits régionaux. Voilà une façon de se replonger dans les vacances. Une fois rentré à la maison, ça fait toujours plaisir, ce petit réconfort. Allez, maintenant, on se replonge dans d'autres souvenirs grâce aux trois chansons françaises à la suite. On écoute Jane Birkin, Florent Pagny et tout de suite Jeanne Masse. Bel après-midi.
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1: Une séance de cinéma en plein air et une balade nocturne à vélo, ici Occitanie à Toulouse et à vos côtés, c'est maintenant
2: Pascal Vesbroux.
1: C'est un des incontournables de cet été, le cinéma en plein air avec la Cinémathèque rue du Thor à Toulouse. 44 films cultes projetés sous les étoiles dans une cour historique fraîchement embellie et une programmation incontournable. Ce soir, La mort vous va si bien avec Bruce Willis, demain, La fureur de vivre et dimanche, Big Fish, le tout à partir de 22h. Le cinéma en plein air avec la Cinémathèque. C'est jusqu'au 29 août, dès 22h, rendez-vous rue du Thor à Toulouse. Et puis, demain vendredi, préparez vos mollets et vos vélos pour une balade nocturne dans les rues de Toulouse, organisée par l'association Deux Pieds de Roue. Le rendez-vous est à 20h15 devant la basilique Saint-Cernin pour une déambulation festive et nocturne de 20 km, accessible à tous. Un événement gratuit, convivial et sécurisé. C'est pour toute la famille. C'est demain vendredi, rendez-vous à 20h15 précise sur le parvis de la basilique Saint-Cernin à Toulouse. Ici Occitanie, vos côtés. On revient dans une heure.
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0: Merci de passer votre après-midi ici avec nous. On s'occupe de tout, hein, comme d'habitude, dans quelques minutes, les infos de 16h. Mais avant, de la musique que vous aimez avec Lionel Richie, Benjamin Biolay. Mais avant, un classique funk, Earth, Wind & Fire avec Let's Groove. Bel été sur votre radio.
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0: 1985, le film Soleil de nuit et la BO signée Lionel Richie. Say you, say me. Soyez les bienvenus sur votre premier média de proximité. Ici Occitanie. Dans quelques secondes, les infos de la météo.
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0: Bel après-midi à toutes et tous. Il est pile 16h. Les infos, Claudia Calmel. Bonjour Claudia.
2: Bonjour Franck, bonjour à tous. C'est un dernier espoir pour les salariés de Fibre Excellence à Saint-Gaudens. Ce matin, le tribunal de commerce de Toulouse a accordé un sursis de 24 jours à Soprema. Ce groupe alsacien produit de l'isolant à partir de bois et doit consolider son offre de reprise. 270 salariés de Saint-Gaudens veulent y croire. Un délai supplémentaire salué par Carole Delga, la présidente de la région Occitanie. Elle appelle les industriels du secteur, ceux de la filière bois, ainsi que les investisseurs potentiels à se mobiliser autour de ce projet. Les offres seront examinées à partir du 8 septembre. La décision sera rendue le 15. Hier, le site Fibre Excellence de Tarascon dans les Bouches-du-Rhône a été liquidé. 270 salariés vont ainsi être licenciés. Le retour de la chaleur et ses conséquences dans le Tarn-et-Garonne, un des deux réacteurs de la centrale nucléaire de Golfech a de nouveau été arrêté hier soir. EDF avait mis ce réacteur à l'arrêt d'abord entre le 23 juin et le 3 juillet, puis entre le 9 et le 27 juillet. Des arrêts pour éviter que la température de la Garonne dépasse les 28 degrés. La centrale y rejette ses eaux de refroidissement. L'autre réacteur de Golfech est aussi à l'arrêt pour maintenance et pour remplacement du combustible. En Gironde, un cap franchi dans la lutte contre le méga-feu. La météo est désormais plus clémente. Il y a eu quelques gouttes de pluie ce matin. Un optimisme raisonnable est aussi de mise désormais chez les pompiers. Pompiers qui luttent depuis plus d'une semaine contre ce feu, cet incendie qui est désormais stabilisé et qui a brûlé environ 42 000 hectares de forêt. Une nouvelle proposition de loi intégrale contre les violences faites aux femmes et aux enfants. Elle sera déposée dans 10 jours. Cette proposition qui date de fin 2025 et qui est notamment portée par le député du Gers David Topiak a été retravaillée après avis du Conseil d'État. Le gouvernement avait saisi le Conseil d'État qui a rendu son avis sur ce texte mi-juillet dans le sillage de l'affaire Liana. Cette collégienne de 11 ans violée et tuée dans le Gers près de Florence. Ce texte pourrait être examiné dès la reprise des travaux parlementaires à l'Assemblée. Ce sera fin septembre, début octobre. Concernant la météo, cher Franck, comment ça se passe ?
0: Alors ma très chère Claudia, ça se passe avec de la chaleur encore en ce moment. Hein, pour cette fin de journée, le soleil est bien présent sur l'ensemble du Midi Toulousain, avec des températures élevées, que vous soyez à Toulouse, Roufiac, Blagnac ou encore Colomiers, entre 32 et 34 degrés en début de soirée. Pour un petit peu moins chaud, en remontant vers le Frontonnet bien sûr et vers la vallée du Tarn, tandis que les coteaux du Lauragais conserveront une ambiance très douce ce soir. Pour demain vendredi, une nouvelle journée très estivale, avec un soleil généreux qui dominera du Frontonnet au Lauragais, en passant par le Savès, le Muretin et les coteaux de l'Est toulousain. Quelques petits cumulus se formeront sur les premiers reliefs pyrénéens demain, en fin d'après-midi, sans conséquence pour les plaines. Les maximales demain, de l'ordre de 31 à 33, notamment 34 jusqu'à 34, voilà, sur l'agglomération toulousaine. Notez que le vent de nord-ouest restera faible. Enfin, quelques mots sur la météo des forêts. Toujours sensible, le risque de départ de feu reste élevé sur l'ensemble de la Haute-Garonne. Sur le Tarn aussi, malgré une chaleur un peu moins marquée. Hein. On est d'accord que ces derniers jours, surtout qu'hier, où on a dépassé une nouvelle fois les 40 degrés sur le Midi Toulousain. Sur la route, tout va bien, sauf sur la 621 en destination de l'aéroport de Toulouse-Blagnac. Un accident en cours à l'heure actuelle. Vous allez être ralenti de l'ordre de 10 à 15 minutes dans le secteur.
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0: Ah oui, on s'occupe de tout, de l'actu locale bien sûr, de la bonne humeur, mais évidemment. Et pour la musique, eh bien alors surtout, non, ne débranchez rien, laissez tout en l'état. C'est France Gall tout de suite, on est dans les années 80, bien sûr, débranche. Très bel été avec ici Occitanie, forcément.

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0: Comment allez-vous? Un petit peu moins chaud, fort heureusement. 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Évidemment, dans quelques minutes, rendez-vous aéronautique. Ah ouais, tout au long de cet été, on répond à vos questions sur l'aviation. On va s'intéresser cet après-midi, là, dans 4 minutes, eh bien, au métier d'effaroucheur. Qu'est-ce que c'est que ça? Il paraît qu'il y en a sur chaque aéroport de France et de Navarre, donc, dans notre région aussi. Explication avec le concours du musée Aéroscopia dans quelques instants. Et puis, quelques minutes plus tard, l'humour en tube. On va célébrer comme il se doit cet après-midi la journée mondiale de l'amitié, les amis. Tout de suite, c'est avec Stilto que ça se passe. Stilto qui ne revient toujours pas d'avoir été contacté par Grand Corps Malade pour enregistrer un duo. Et quel duo! 16h09, c'est l'été sur votre radio locale ici Occitanie. Voici le prochain rêve. Belle journée!
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Grand corps malade et stilto avec le prochain rêve. Plein d'anniversaires de stars aujourd'hui. Bon anniversaire à Calogero, il a 55 ans. Aujourd'hui, c'est l'anniversaire aussi de Christopher Nolan. Il y a son film L'Odyssée qui casse la baraque au box-office à l'heure actuelle. 56 ans aujourd'hui, Christopher Nolan. Et puis, ah, c'est l'anniversaire, aussi de Simon Baker. Oui, Simon Baker, c'était le mentaliste dans la série sur TF1 il y a quelques années de cela. Il a 57 ans aujourd'hui. Le mentaliste. Allez, merci d'être avec nous. On s'intéresse à l'aviation et on répond aux questions que vous n'osez pas poser quand vous êtes dans un aéroport ou bien dans un avion.

0: Angèle Ménétrier d'Aéroscopia. Eh bien, la semaine dernière, en passant près de l'aéroport de Toulouse-Blagnac, j'ai vu une voiture jaune s'arrêter près des pistes. Un homme en est sorti et il a tiré en l'air avec une sorte de pistolet qui lance, des feux d'artifice. Voilà. C'est normal, ça?
1: Oui, c'est tout à fait normal. Et même indispensable. Ce que vous avez vu, c'est très probablement un agent de prévention du risque animalier, communément appelé effarougeur. Un métier peu connu et absolument essentiel à la sécurité aérienne. Son rôle est simple, en apparence. Éloigner les animaux et les oiseaux des pistes et de leurs abords. C'est un travail très technique mené toute la journée et par tous les temps. Ce sont surtout les oiseaux qui sont naturellement attirés par les aéroports. Ce sont de grands espaces ouverts, herbeux, avec des ressources en nourriture et peu de prédateurs. Donc pour les petits suadés de s'installer, les farroucheurs utilisent toute une palette de moyens. Des pistolets lance-fusées qui produisent des détonations et des flashs lumineux, des cris de rapaces diffusés par haut-parleurs et parfois même de la fauconnerie avec de vrais oiseaux de proie. Le but n'est pas de blesser, mais de créer une gêne suffisante pour que les oiseaux et les autres animaux comprennent que ce lieu n'est pas accueillant pour eux.
0: Dites-nous, les oiseaux, c'est vraiment dangereux, Angèle, pour un avion ?
1: Oui, et nous, simples passagers, on sous-estime souvent ce risque. On appelle ça un bird strike, une collision entre un oiseau et un avion. La plupart du temps, ça se passe sans conséquences graves. Mais dans certains cas, ça peut être très sérieux. Notamment si un oiseau est aspiré par un moteur au décollage ou à l'atterrissage, parce que ses faces sont critiques. L'avion est bas, il est lourd et avec peu de marge de manœuvre. L'exemple le plus connu reste celui du vol US Airways en 2009. Vous vous souvenez, cet avion qui avait améri sur l'Hudson après une collision avec une nuée d'oiseaux. Depuis, la prévention est devenue encore plus centrale. Les farroucheurs travaillent en lien permanent avec la tour de contrôle, les pilotes et les services de piste. Ils observent les espèces présentes, leurs habitudes selon les saisons, les heures de la journée et adaptent ces techniques en permanence. C'est un métier de terrain qui demande une très bonne connaissance du comportement animal, car ils peuvent travailler auprès de centaines d'espèces différentes. Grâce à ce travail méconnu et constant, des milliers de vols peuvent décoller et atterrir chaque jour en toute sécurité.
0: Merci les effaroucheurs. Le musée Aéroscopia vous attend près de l'aéroport Toulouse-Blagnac. 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La bande-son de votre été 2026, c'est ici Occitanie avec Chris Isaac et son fameux Blue Hotel. Juste après le Roi Lézard, voici Jim Morrison, voici les Doors, Riders on the Storm, évidemment. Je vais aller me chercher un petit parapluie, moi, tiens.

0: formidable interprète, mais aussi comédien. Oui, c'était Mr. Chris Isaac sur votre radio locale ici Occitanie avec Blue Hotel. Alain Souchon dans quelques secondes et sa fameuse foule sentimentale et ensuite l'humour en tube. Cet après-midi avec le concours de Cécile Marx ou encore de Thierry Samitier, on va célébrer, et il faut le faire, la journée mondiale de l'amitié.
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0: Loulou, Sulitzer ou encore Claudia Schiffer. Ah ben oui, sacrée référence de cette foule sentimentale. Merci beaucoup monsieur Alain Souchon. Allez, montez le son parce que c'est le moment de retrouver l'humour en tube. Ouvrez les guillemets. L'amitié est le plus certain des remèdes contre les chagrins. Fin de citation. C'est beau. Du temps de Voltaire, on n'avait pas besoin d'une journée mondiale pour célébrer l'amitié, mais aujourd'hui, en fait, l'amitié, le fou rire aux lèvres. C'est avec Fred Ballard et bien sûr, c'est dans l'humour en tube.
1: On a encore parmi vous qui se demande si une sincère amitié homme-femme est authentiquement possible. C'est possible. Enfin, pas avec moi, hein, mais c'est possible.
2: Ok, bon bah tant pis hein, pour toutes celles qui auraient bien aimé avoir Thierry's amitié comme poteau pour passer un été bien déglingo à se fendre la poire en buvant des mojitos. Ce qui est possible pour certains est impossible pour lui et il a des arguments implacables.
1: J'ai toujours pensé que l'amitié homme-femme est aussi hypocrite que l'amitié franco-allemande entre début 40 et fin 44. Ou l'amitié Villepin-Sarkozy entre début 04 et milieu 07. Ou l'amitié Zidane-Materazzi entre juillet 06 et juillet 06, vous voyez.
2: Alors c'est sûr que vu comme ça, la mixité en amitié c'est pas gagné. Mais c'est pas grave, hein, parce que d'un autre côté, quand on reste entre filles, on se marre comme des fofolles. Et on développe des complicités de dingue. On a toutes hein, une meilleure amie et aussi la meilleure des meilleures amies.
3: Tu sais, c'est la fille, tu te fais larguer, elle t'écoute pendant des heures, tu... Perds ton appart, elle te prête le sien. Tu veux partir en vacances, elle t'accompagne à l'aéroport. À 6h du matin. Et toi, t'es là, mais c'est incroyable tout ce que tu fais pour moi. Je sais pas comment te remercier, sérieux, c'est fou. Et elle te dit, mais c'est normal. T'aurais fait la même chose pour moi. Franchement, non, hein.
2: Oui, bon, il peut arriver que la réciprocité ne soit pas une règle absolue en amitié. L'amitié se calcule-t-elle en nombre de services rendus? Certainement pas. L'amitié se jauge au nombre de fous rires partagés. Donc, à votre bon cœur, les amis, aujourd'hui, on rit.
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0: Belle journée à vous quand vous le souhaitez, bien sûr. Vous partagez l'humour en tube sans modération à partir de notre application Ici. Vous avez reconnu l'intro, vous avez forcément reconnu cette chanson. Oria, c'est nouveau et c'est Soirée mondaine.

0: mondaine.
1: Ria avec Soirée Mondaine, c'est le début d'une belle carrière. Soirée Mondaine, hein, vous savez qu'il a démarré grâce à l'émission Danse avec les Stars. Elle est originaire de Nice, l'artiste Ria. Et on adore ce mix de chansons françaises, de teintes orientales, illustration bien sûr de ses racines et de sa belle ouverture au monde. Talent en devenir, Ria sur votre radio locale, ici Occitanie. 16h35, quelques mots de météo pour vous dire qu'il va encore faire chaud. Demain, jusqu'à 33 degrés de moyenne. Toujours très peu de vent sur le midi toulousain, mais aussi sur le département du Gers ou encore le Tarn et Garonne. Du côté de la gare Toulouse-Matabiau, 15 minutes de retard sur la ligne entre Toulouse et le Tarn, la ligne de trains régionaux entre Matabiau et Carmaux notamment. 35 minutes si vous avez l'intention de partir direction Marseille-Saint-Charles. L'intercité qui logiquement devait partir à 16h44 de Toulouse pour la cité phocéenne partira avec donc 35 minutes de retard cet après-midi. Et puis du côté de la route sur Toulouse intramureux, sur le périph, également sur le réseau autoroutier, sur l'ex-Midi-Pyrénées, pas la moindre difficulté à l'heure actuelle. Soyez néanmoins très prudents.
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1: C'est quoi un enfant fousique en occitan? Bah, vous le saurez grâce à Giro Delbès dans quelques minutes après Bandolero Paris Latino. Et tout de suite, monsieur Michel Jonas, qui adore Toulouse d'ailleurs, il vient souvent ici en villégiature, joueur de blues.

0: Qu'est-ce qu'on a dansé dans les années 80 sur ce morceau? Bandolero, Paris Latino, même la Starac l'avait repris il y a quelques années. Elle en parle occitan et c'est normal sur Ici Occitanie avec notre chroniqueur Giro Delbès qui s'intéresse donc chaque jour au français régional, hein, dont certains mots viennent bien sûr de la langue occitane. La preuve encore aujourd'hui, Adichatz Giro Delbès.
1: Adichatz Munda, Adichias. Arsir, après le travail, anelli beur un cop an un amigo. Hier soir, après le travail, je suis allé boire un coup avec une amie. Elle s'appelle Elodie et nous avions convenu de nous retrouver dans un café du centre-ville de Toulouse. A cofasio bel brio que nous erem pas bistes. Ça faisait longtemps que nous nous étions pas vus.
0: Ouais, du coup, j'imagine, Giro, que vous étiez content de vous revoir.
1: C'est vrai, c'est vrai. Vous pouvez dire que tcharerin. Je peux vous dire qu'on a tcharé. Tcharé? Qu'est-ce? Eh bien, ça signifie bavarder, causer. Mon amie Elodie n'était pas venue toute seule. Ero bengu dan lo drolle. Elle était venue avec son fils. Il a 8 ans et il s'appelle Lucien. En occitan, Lucien se dit Lucia. Il était en forme, cet enfant, voire même un peu trop. J'ai trouvé qu'il était fousique, ce drôle.
0: Fousique? Il était fousique? Ça veut dire quoi, Giro?
1: Eh bien, comme on lit les quais, qui t'a pas éboulé, gars. Eh bien, ça signifie qu'il n'arrêtait pas de bouléguer, de remuer. Une fousique, c'est un enfant turbulent, remuant. Alors, je vous ai dit qu'il était fousique, ce drôle. Un drôle, plutôt une drôle, c'est un gosse, un garçon. Fousique, qui vient du verbe fousiga, c'est justement remuer, s'agiter. Mais fousiga ou fousiguer peut avoir un autre sens en occitan. Quelqu'un qui fousigue, c'est quelqu'un qui fouille. D'ailleurs, je vous ai pas raconté, Lucien, l'enfant de mon ami Lodi, eh bien, il s'est permis de fouiller dans mes affaires hier. Une fougique, ce Lucien.
0: Incroyable, Lucien. Merci beaucoup, Giro Delbès. On vous retrouve sur notre application. Ici, c'est quand vous le souhaitez, Kezako. 16h45, voici Coldplay. Feels like I'm falling in love. Excellent été à vous.

Chris Martin et le groupe Coldplay. On voyage dans le temps chaque jour à 7h06. Une pépite, un titre collector. Nous sommes en 1983. On va retrouver le groupe américain Rufus et puis l'artiste Chaka Khan, 1983. Donc, Ain't Nobody tout de suite. Ça vous dit peut-être pas grand chose comme ça. En tout cas, sachez que cette chanson a obtenu en 84 le Grammy Award de la meilleure prestation vocale R&B pour un duo ou un groupe. Il y a eu des dizaines de reprises depuis 83 de ce morceau. Et il y a même le groupe de techno allemand Scooter qui a repris ce titre. C'était en 2012, Amy Stewart, le Hermes House Band ou Cathy Tunstall notamment. On vous propose l'original Ain't Nobody tout de suite. Rufus, Chaka Khan, 16h50.

0: Refus et Chaka Khan avec Un Nobody, actu local, musique et bonne humeur sur votre radio locale. Ici Occitanie, bien sûr, 16h54. On écoute Marc Lavoine avec ses jolis tournesols dans quelques secondes. Et puis bien sûr, toute votre actu locale revient à 17h.
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0: C'est rigolo, il dit le passé de menthol et pas de menthol dans cette chanson. Marc Lavoine avec les tournesols. Ça rime avec tournesol, on est d'accord. Marc Lavoine dans l'actualité en ce moment avec Patrick Fiori. Ils ont sorti un duo il y a quelques jours qui s'appelle Occupé. On adore cette chanson, disponible depuis le 3 juillet sur vos plateformes de streaming musical préférées. Bel après-midi avec Ici Occitanie. Les infos dans moins de 20 secondes.
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0: Très bon jeudi, fin d'après-midi, pile 17h. Les infos, c'est avec Claudia Calmel. Bonjour Claudia.
2: Bonjour Franck, bonjour à tous. Avec cet espoir pour les salariés de Fibre Excellence, le tribunal de commerce de Toulouse a accordé ce matin un sursis, un petit sursis de 24 jours au groupe alsacien Soprema, groupe qui produit de l'isolant à partir de bois et qui doit donc consolider son offre de reprise du site de Saint-Gaudens où 270 salariés travaillent. Un délai supplémentaire qui a été salué par la présidente de la région Occitanie, Carole Delga, qui invite les industriels du secteur et ceux de la filière bois à se mobiliser autour de Fibre Excellence. Les offres seront examinées le 8 septembre. La décision sera rendue le 15. Hier, le site Fibre Excellence de Tarascon dans les Bouches-du-Rhône a été liquidé, laissant 270 salariés sur le carreau. Que s'est-il passé ce matin à Montauban? Pourquoi un homme a-t-il été blessé par balle vers 5 ans alors qu'il partait de chez lui pour rejoindre son régiment? Ce militaire de 60 ans dit avoir été agressé par 3 hommes cagoulés. L'un d'entre eux l'aurait frappé à coups de barre de fer, un autre lui aurait tiré dessus. À 3 reprises, il a été blessé au niveau de la main, par 3 balles, au niveau de la main et du bras. Ses jours ne sont pas en danger. Le parquet de Montauban a ouvert une enquête pour tentative d'homicide et pour tenter de démêler les tenants et les aboutissants de cette affaire. Une nouvelle proposition de loi intégrale contre les violences faites aux femmes et aux enfants sera déposée d'ici 10 jours. Proposition qui date de 2025 et qui est notamment portée par le député du Gers, David Topiak. Elle a été retravaillée après avis du Conseil d'État. Proposition qui arrive dans le sillage de l'affaire Liana, collégienne de 11 ans, violée et tuée dans le Gers près de Florence.
0: Du mieux sur le front des incendies en Gironde.
2: Effectivement, la météo, on le disait tout à l'heure, est plus clémente. Il y a eu un peu de pluie ce matin, quelques orages même. Les pompiers sont un peu plus optimistes qu'il y a quelques jours. Pompiers qui mènent depuis maintenant plus d'une semaine une lutte acharnée contre les flammes. L'incendie est désormais fixé, stabilisé. Il a brûlé environ 42 000 hectares de forêt. Notez que, toujours à propos des incendies, 117 000 hectares ont été brûlés en France depuis le début de la saison et qu'il y a eu 275 interpellations des incendies qui sont criminels dans 70% des cas, ce qu'a fait savoir ce matin le ministère de l'Intérieur.
0: Dans le Tarn, les pompiers de Castelnau de Montmirail restent sur la brèche malgré la tuile qui leur est tombée dessus.
2: On vous en a parlé, leur caserne est partie en fumée totalement samedi dernier alors qu'ils étaient mobilisés sur l'incendie qui a détruit près de 600 hectares de végétation près de Castres. 4 véhicules d'intervention, du matériel et aussi des tenues de service ont été détruits. Malgré ça, la distribution des secours se poursuit. Les 25 pompiers volontaires de ce centre ont depuis aujourd'hui un nouveau véhicule de secours d'assistance aux personnes, les pompiers de Castelnau de Montmirail, qui recevront dans les prochains jours un engin de lutte contre les incendies. Un projet de centre de secours provisoire est aussi à l'étude. Et puis, c'est une des conséquences du retour de la chaleur. Un des réacteurs de Golfech, la centrale, a de nouveau été arrêté hier soir. EDF avait déjà mis ce réacteur à l'arrêt par 2 fois ces derniers jours. Des arrêts pour éviter que la température de la Garonne dépasse les 28 degrés. La centrale de Golfech y rejette en effet ses eaux de refroidissement. Et la chaleur, on en parlait, elle est toujours bien présente, Franck.
0: Absolument, hein, surtout le midi toulousain, même au-delà, avec des températures encore élevées pour cette soirée. À 20h, hein, le thermomètre affichera 34 degrés. Et oui, malheureusement, ça va descendre très, très, très lentement. 19 degrés pour démarrer la journée demain, jusqu'à 22 sur le centre de Toulouse. Ça sera demain des pots trop minés, Claudia. Pour le reste de ce vendredi, nouvelle journée très estivale, avec à nouveau des températures qui vont s'affoler, dépasser les 33 degrés. Sur la Haute-Garonne, jusqu'à Saint-Hilaire, du côté de Aux également. On aura 34 sur la Ville-Rose, avec le vent de nord-ouest qui restera faible. Et puis, bien sûr, ce petit rappel concernant la météo des forêts, c'est toujours sensible. Risque de départ de feu très élevé sur l'ensemble de la Haute-Garonne. Soyez vigilants.
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0: Ah, les belles bacchantes de Thierry Pastor, tout un symbole dans les années 80 avec ses jolis survêtements jaunes. Ah ben c'était quelque chose hein, dans les vidéos. Il avait chanté sur des musiques noires et puis aussi la chanson qui vous fait faire la la la la la. C'est le coup de folie. La, la.

participer à la COP Bike Ride, la COP 31 Bike Ride. Et qu'est-ce que c'est que cet événement? Bah, c'est une balade plus que festive et engagée à vélo. On vous dit tout ce qu'il faut savoir sur cet événement. Après une chanson qui va vous rappeler un petit peu les récents matchs de foot qu'on a regardé comme des fous sur M6 à la télé. Bah oui, c'est l'hymne de la Coupe du Monde de cette année. Voici Die Die, c'est Burna Boy. Et surtout, Shakira. Belle fin d'après-midi et très bel été à toutes et tous avec ici.

0: Et Shakira avec Burna Boy, Die, Die les amis.
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0: Bel après-midi à vous. Allez hop, grimpez tout de suite pour faire une bonne action de sensibilisation à la protection de l'environnement, parler aussi du réchauffement climatique en participant à ce convoi festif à vélo. C'est demain à partir de Saint-Sernin, départ à 20h15 demain. Ça s'appelle la COP31 Bike Ride. Emmanuel Dupas est avec nous pour en parler dans ce studio. Bonjour Emmanuel.
2: Bonjour.
0: Vous êtes le coordinateur des balades nocturnes d'une association que les Toulousaines et les Toulousains connaissent bien. Deux pieds, deux roues, les balades nocturnes, il y en a souvent. On en profite pour saluer aussi toute l'équipe. C'est que des bénévoles, ils sont une dizaine, ils doivent être en train d'écouter en ce moment, on leur fait coucou. Ça c'est fait.
2: Bonjour à tous.
0: Bonjour à tous. Et donc en fait, ce convoi festif à vélo est parti du Brésil, va atterrir en Turquie dans quelques temps. L'idée, comme je le disais, c'est bien sûr sensibiliser le plus de monde possible dans un esprit d'échanger et de

0: partage au fait que côté température sur la planète, c'est pas la fête, hein, voilà.
1: Et non, effectivement, on s'en rend bien compte cet été.
0: C'est ça.
1: Et donc la Cowbike Ride, c'est un peu d'expliquer aux gens que l'utilisation du vélo peut aussi aider à réduire le réchauffement climatique, parce que certaines personnes ne sont pas obligées de prendre un autre moyen de déplacement que le vélo. D'autres ne peuvent pas, mais déjà une partie pourrait réduire leur utilisation d'autres modes de transport. Donc là, on va faire une balade nocturne qui partira de Saint-Sernin à 20h15. Le rendez-vous, c'est à cette heure-là.
0: Très bien.
1: On partira ensuite vers rejoindre les gens qui seront arrivés dans l'après-midi de Montauban et de Carbonne à Tournefeuille. Et on les rejoint à la guinguette de Tournefeuille. Donc ça nous fait 10 km de vélo à l'aller, une petite pause à la guinguette. Rencontrer tous les cyclistes qui viennent d'Espagne, qui viennent du Brésil, et un peu discuter avec eux. Et après cette pause, on revient sur Toulouse, faire des tours de la place du Capitole, pour montrer que les balades nocturnes sont là, comme d'habitude.
0: Et oui, et votre association est une vénérable institution de la Ville Rose aujourd'hui.
1: Oui, l'association de pieds de roue existe depuis 1981, donc ça fait quelques années qu'elle existe et elle propose à la fois des demandes d'aménagement pour les cyclistes et les piétons, mais aussi des activités comme les balades nocturnes, les balades du dimanche et la Trans-Toulousaine qui sont des balades à pied.
0: Vous avez le sentiment d'être entendu en ce moment par les pouvoirs publics quand vous avez des demandes un peu particulières par rapport au vélo, par rapport notamment aux pistes cyclables?
1: Ben des aménagements cyclables
0: ont
1: bien avancé dans Toulouse, quoi, mais il reste quand même quelques points noirs comme les traversées de périphérique, les traversées, on va dire, pouvoir se rendre dans les villes avoisinantes et ainsi faire profiter aux gens qui sont à 5 km de leur lieu de travail d'un moyen autre que la voiture.
0: Que la voiture, bien sûr. Ça pourrait désengorger aussi le périph, voilà, entre autres.
1: Oui, voilà. Ça enlève quelques voitures, ça diminue le nombre de voitures stationnées, donc ça dégage de l'espace où on peut planter des arbres, par exemple.
0: Par exemple, tout le monde peut y gagner. On veut vous rejoindre demain, qu'est-ce qu'on fait? On va directement à 20h15 place Saint-Sernin à Toulouse, Emmanuel?
1: Oui, c'est ça. En fait, il faut regonfler les pneus de son vélo, qu'il soit en bon état.
0: C'est possible, c'est mieux, on est d'accord.
1: Et peut-être avoir un éclairage, ce serait bien, parce que
0: on va revenir
1: de nuit.
0: Dans balade nocturne, il y a nocturne quand même.
1: Voilà,
0: à ne pas oublier. Très bien, donc 20h15, vous avez déjà pas mal de monde, il y a déjà peut-être du monde préinscrit?
1: Mais le principe, c'est que c'est une balade gratuite où il n'est pas obligé de s'inscrire. Donc après, on fait des appels sur les réseaux sociaux. Donc là, il y a une dizaine de personnes qui nous ont dit qu'ils viendraient sur Facebook, sur d'autres réseaux. Sur d'autres réseaux, on a aussi une trentaine de personnes qui viennent.
0: D'accord.
1: Donc on a au moins une cinquantaine de personnes.
0: Déjà bien. On vous ratera pas dans les rues de Toulouse demain soir de Saint-Sernin à partir de 20h15. Pour en savoir plus, les réseaux sociaux, bien sûr, vous l'avez dit, de l'association Deux Pieds Deux Roues. C'est donc demain. N'hésitez pas à rejoindre ce convoi festif à vélo. C'est la COP 31 Bike Ride. C'est parti du Brésil. Ça va jusqu'en Turquie. Donc demain, petite escale dans la région. Merci beaucoup, Emmanuel Dupas.
1: De rien.
0: Et bonne balade pour demain soir.
1: Merci.
0: Je vous en prie, côté musique sur votre radio préférée, sur votre radio locale ici Occitanie, c'est Renault maintenant et c'est un classique 6 minutes de bonheur, mesdames, messieurs, à 17h17. Tiens, c'est une heure miroir ça. Voici Morgane de Toi.

0: l'été prochain, espérons que l'été prochain soit moins chaud. Damiano David avec donc Next Summer, solidarité incendie, justement hein, pour faire face à la situation dramatique à l'heure actuelle en Gironde, le Secours Populaire appelle à la mobilisation de toutes et tous, ainsi qu'aux dons financiers. Faites donc un don au Secours Populaire le plus proche de chez vous, ou bien vous passez par internet secourspopulaire.fr. Et si vous avez aussi envie dire tout l'amour que vous avez vis-à-vis des secouristes, vis-à-vis des pompiers qui sont des héros depuis déjà quelques jours, depuis un petit peu plus de 8 jours, n'hésitez pas à vos messages sur Facebook et également sur notre appli WhatsApp. Étienne Dao dans quelques secondes et Paul Tatou.
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0: souvenez-vous d'Arnold Turboust, un complice d'Étienne Daho dans les années 80. Il avait chanté Mademoiselle Adélaïde, de vous ai pris, oui je le suis. Et bah, il a écrit des chansons pour Étienne Daho, notamment Tombé pour la France et puis aussi Épaule Tatou à l'instant, 17h30. La météo pour vous rappeler que la chaleur est encore bel et bien présente. Nous aurons 34 degrés à Muret ou encore à Grazac tout à l'heure à 20h pour la journée de demain. Le matin, 23 degrés sur les quartiers toulousains jusqu'à 33 l'après-midi. 33, c'est ce qu'on aura sur le nord de la Garonne, également du côté de Cahors. 34 degrés même envisageables sur certaines plaines lotoises. Sur le département du Gers, en revanche, demain, on ne devrait pas atteindre les 30 degrés. 28, 29 pour les maximales du côté de Condon à Saint-Menton ou encore à Auch, un accident sur le périph toulousain. Ah, deux accidents même à vous signaler. Il y en a un deuxième qui vient d'apparaître à l'instant sur nos écrans. Le premier sur la 621, vous savez, cette route rapide qui dessert l'aéroport de Blagnac depuis le périph de la Ville Rose. Deuxième accident, il s'est produit entre les échangeurs 31 et 33, entre les Minimes et Sesquières sur la rocade intérieure. Prudence et vigilance. Si vous avez des infos trafic, on les partage. 05 34 43 31 31. Pour être complet, on a 50 minutes de retard maintenant sur la ligne SNCF entre Toulouse et Marseille.
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0: Oh là là, vous entrez pour Caliceo à gagner dans quelques minutes. Mais oui, on vous bichonne cet été. Pour l'heure, attention, hein, voici le révérend père Eddie Mitchell. Pas de boogie-woogie avant de faire vos prières du soir, les amis.

0: 17h35, merci pour votre fidélité et merci d'être de plus en plus nombreuses et nombreux à choisir ici Occitanie avec à l'instant une des rares chansons du patrimoine français qui a une faute de français à l'intérieur. Mes bien chers frères, mes bien chères sœurs, reprenez avec moi tous en cœur. Non, monsieur Mitchell, reprenez avec moi tous en cœur. Eddy Mitchell n'est pas de Boogie Woogie. Il le sait très bien, on lui en a parlé 500 fois en interview. Allez, avant de vous offrir vos passes 2 heures pour aller vous éclater du côté de Caliceo avec la personne de votre choix, tout de suite, c'est notre rendez-vous estival dans ma valise. Perrine Clément remonte le fil des objets qui rythment chaque été nos vacances.
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2: Alors, c'est long, là?
3: Oui, bah, c'est pas si simple.
2: La notice dit monter en 2 secondes.
1: Une toile de tente.
3: Bah, à la fin de la semaine, c'est toi qui la plieras.
4: Bon, je vous l'accorde. Mettre une tente dans sa valise, ça prend beaucoup de place. D'autant que la tente a souvent son propre sac. Mais je pouvais pas passer à côté de cet objet mythique, de notre été et nos vacances, qui commençait toujours par un petit coup de stress. On n'y comprend rien, on manipule la notice dans tous les sens, chacun y va de sa méthode, on passe des heures à emboîter des tubes, à planter des sardines, la fatigue de la route, les enfants qui s'impatientent...
5: Hey, ça fait 2 heures que je suis dessus. Ce n'est pas plus compliqué qu'autre chose, mais il faut connaître.
4: 2005 arrive la tente. Tel un tour de magie, on la jette en l'air et elle se déplie en 2 secondes. C'est la promesse et c'est le nom que porte cette tente créée par Quechua, marque emblématique de Décathlon. Légère, pratique, à un prix accessible. Elle tente plus d'un à se lancer.
5: Non, mais je vais y arriver, mais je veux dire... Je mettais une tente et j'avais une caravane.
4: Et vous, avez-vous une tente?
6: J'ai été jeunette, donc oui, tente, je connais. Ah ben, à l'époque, c'était l'occasion de s'échapper un peu de la famille. Hein.
7: Pendant 20 ans, j'ai fait du camping avec mes parents. Dans une tente, oui. Mon père est un très très gros ronfleur. Et donc, j'avais toujours honte un petit peu de sortir de la tente. Le lendemain matin, je regardais s'il y avait personne qui nous avait entendus. Et moi, je sortais en catimini de la tente pour pouvoir dire non, mais c'est pas mon père qui était avec moi dans la tente à ronfler comme un ours.
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0: Et on referme la valise. À la place, qu'est-ce qu'on ouvre? On ouvre la petite malle à cadeaux de cet après-midi sur ici Occitanie et on découvre 2 passes 2 heures pour Caliceo. 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Manon attend vos coups de fil. On joue ensemble à cette année-là dans quelques minutes avec l'année 1979 qui sera à l'honneur ce matin. Voici. Non, cette après-midi, plutôt. C'est Bruno Mars. 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

0: Elle a 58 ans cette année. Tina Arena, quel tube que celui-ci, l'Australienne Tina Arena avec Aller plus haut. Elle viendra nous chanter cette chanson, on sera sous son charme le 30 octobre prochain en concert au Casino Barrière de la Ville Rose.
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0: Avec Stéphanie qui nous appelle depuis Auconville en région toulousaine. Bonjour Stéphanie.
3: Bonjour Franck.
0: Et merci d'être avec nous Stéphanie. Vous travaillez dans l'immobilier, mais après l'effort, le réconfort, la semaine s'achève et du coup vous allez partir en vacances, mon petit doigt m'a dit, demain en Espagne, c'est bien ça?
3: Vivement, oui, tout à fait.
0: Et vous
3: ne pas trompé.
0: Eh ben c'est ça. Vous avez hâte, vous êtes impatiente, hein?
3: Ah oui, c'est clair.
0: Comme ça, ça peut se comprendre, bien sûr, bien sûr. Bon, en jeu cet après-midi, deux passes, deux heures pour s'éclater à Caliceo, pour se remettre en forme, pour se prélasser aussi sur un transat en terrasse au soleil. Et puis comme je le disais tout à l'heure, il y a de la nouveauté chez Caliceo. Si vous avez envie de vous dépenser, on vous proposera des sessions d'aquagym, d'aquatraining, d'aquabike et même d'aquapilate, pourquoi pas. Attention Stéphanie, pour repartir avec ce beau cadeau, on joue avec l'année 1979 tout de suite. C'est le jeu cette année-là. En 79, c'était l'inauguration du Forum des Halles à Paris par le maire de Paris, un certain Jacques Chirac à l'époque, l'année aussi où sortaient deux albums mythiques encore aujourd'hui. 79, la sortie de Pink Floyd, The Wall, et la sortie aussi de Supertramp avec Breakfast in America. Vous vous en souvenez de ces chansons, elles étaient magnifiques quand même, de Pink Floyd. Et de Supertramp. Oui. Allez, tout de suite, une autre chanson qui n'a rien à voir ni avec Pink Floyd ni avec Supertramp. Chanson française, mais qui n'est pas de 1979, forcément. Dressez bien l'oreille.

0: Je vouloir aimez-vous primitif. Oui, c'est presque du français correct, quasiment. Richard Gottener, primitif. Une chanson sortie alors quand? Avant ou après 1979? Stéphanie.
1: Après, j'espère.
0: Mais après que oui, 1980 pour la sortie de Gottener Primitif. Chanson un petit peu particulière parce que Gottener, en fait, il faisait des pubs et il avait fait une pub en studio pour une marque de vêtements qui n'existe plus aujourd'hui, qui s'appelait Infinitif. Et c'était une pub qui passait à la télé. Infinitif. La chanson a eu tellement de succès qu'il en a modifié le texte et c'est devenu le 45 tours primitif. Premier grand succès de Richard Gottener après ses années de pubard. Comme on dit. Ma félicitation du jury, Stéphanie. À vous deux passes deux heures pour Caliceo quand vous le souhaitez.
1: Génial. Merci beaucoup.
0: Je vous en prie. Prenez soin de vous. Bonnes vacances en Espagne à partir de demain. Et avant de se séparer, dites-moi quelle est votre radio préférée dans le Midi Toulousain et à Auconville.
1: Ici Occitanie.
0: Bravo, bravo. Et tout de suite, le propriétaire d'un cœur solitaire. Ah, tout de suite, ça fait bizarre, mais ça calme en français. Le groupe Yes, avec à sa tête, à l'époque, un certain Trevor Horn. Bah oui, c'est le monsieur qui a quand même fait le son du groupe Les Buggles, et également de Heart of Noise, il y a 40 ans.

0: Le seul tube grand public de ce groupe de rock progressif des années 70-80, Yes, Honor of the Holy Heart. Actu local, musique et bonne humeur dans moins d'une minute. On écoute Kate Bush avec Running Up That Hill. Ça va vous rappeler les souvenirs de séries, des souvenirs de séries autour de Stranger Things, bien sûr. Et puis retour de toute votre actu locale à 18h, dans pile 7 minutes, les amis.
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4: L'artiste toulousaine Maëva, Toucher la lune.
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4: Maëva, une toute jeune autrice, compositrice, interprète, à la voix douce et singulière, qui propose une pop bien dans son époque, inspirée de son vécu. Maëva, une artiste solaire, dans l'échange et le partage, dont la carte

0: Maeva, Toucher la Lune, un coup de cœur ici Occitanie.
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0: avez bien sûr suivi la série Stranger Things avec ce titre de Kate Bush qui souligne bien l'axe narratif de la quatrième saison, on va le dire comme ça. Merci Kate Bush, Running Up That Hill. Bon début de soirée avec votre premier média de proximité ici Occitanie. Dans une pincée de secondes, la météo et les infos.
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0: Très bon début de soirée dans ce jeudi 30, il est 18h. Les infos, Claudia Calmel. Bonsoir Claudia.
2: Bonsoir Franck, bonsoir à tous. Avec ces montagnes russes émotionnelles pour les salariés de Fibre Excellence Saint-Gaudens, après le redressement judiciaire, après le retrait de l'offre du PDG canadien, après les espoirs placés sur les épaules du milliardaire Mathieu Pigas, et bien le tribunal de commerce de Toulouse a décidé d'accorder un délai à l'unique repreneur en lice, 24 jours pour que Soprema puisse peaufiner son offre. Ce groupe alsacien produit de l'isolant à partir de bois et son patron a versé 2 millions d'euros pour démontrer ses capacités financières et son réel intérêt pour la reprise. Si le processus échoue, eh bien, ce sera tout bonnement la liquidation pour la cellulose. Mais les 270 salariés de Saint-Gaudens veulent y croire, comme Paul, qui travaille à Fibre Excellence depuis 11 ans et qui occupe l'usine avec ses collègues.
3: C'est un sursis supplémentaire, en fait. Rien n'est gagné, mais on prend ça comme plutôt une bonne nouvelle. On pense qu'il y a un avenir, on est persuadé qu'il y a un avenir. C'est pour ça qu'on est là et qu'on a des barricades et qu'on tient une sorte de siège pacifiste. Mais qu'on montre notre détermination pour que le futur repreneur comprenne qu'on est des professionnels et on peut faire tourner cette usine avec... Hier, c'était de la pâte à papier. Demain, ce sera peut-être une pâte spéciale ou des panneaux de bois ou autre chose. On n'avait peut-être pas le bon cheval, entre guillemets, la première fois. Il semblerait que là, on ait quelqu'un qui sache un petit peu plus ouvrir les portes.
2: Et le dossier reste ouvert, d'autres repreneurs peuvent encore se manifester. Les offres seront examinées le 8 septembre. La décision du tribunal est attendue le 15. Carole Delga, la présidente de la région Occitanie, appelle les industriels du secteur, ceux de la filière bois, et les investisseurs potentiels à se mobiliser pour Fibre Excellence.
0: Des signaux positifs, Claudia, sur le front du méga-feu en Gironde.
2: Oui, la météo est plus fraîche, il y a eu un peu de pluie et près de 85 000 personnes évacuées ont pu rentrer chez elles. Autre signal, l'autoroute A63 a rouvert en début d'après-midi. Midi, mais sur le terrain, les effectifs sont toujours considérables. 3300 pompiers venus de toute la France sont mobilisés. Ils sont secondés par 1500 militaires et parmi eux, plusieurs dizaines de soldats du 31e régiment de génie de Castelsarrasin dans le Tarn-et-Garonne. Depuis plus d'une semaine, ils sont engagés sur le terrain avec des bulldozers, Sandrine Morin.
4: Et évidemment, les soldats ne font pas le travail des pompiers, mais ils réalisent des actions indispensables, décrit le lieutenant Erwan du 31e régiment de génie de Castelsarrasin.
5: Nous avons à notre disposition des bulldozers et des pelles hydrauliques. Et l'objectif, c'est bien de réaliser des pare-feux.
4: Des pare-feux parfois immenses.
5: Près de 80 mètres, en fait, ça dépend des situations, ça dépend des endroits. C'est entre 40 à 80 mètres, mais sur certaines zones, les SGI, donc les sous-groupements du génie, ont dû réaliser des pare-feux de 200 mètres de largeur.
4: Les premiers soldats ont été sur place à peine quelques heures après le déclenchement du feu.
5: Le plus gros enjeu là qu'on a en face de nous, c'est bien la fatigue. C'est un travail qui est long, qui est laborieux au vu du terrain. C'est pareil, travailler sous la chaleur, ça reste une contrainte.
4: Et évidemment, personne ne sait quand ces soldats partiront.
5: Ça dépend du feu. On essaie de cloisonner le plus possible les zones qui ont déjà brûlé, pour éviter que ça puisse se repropager s'il devait y avoir des reprises. Là, pour l'instant, on sait quand ça a commencé et on reste à disposition tant que le feu, lui, n'est pas totalement maîtrisé et contrôlé.
4: En dehors de cet incendie hors norme, une équipe de soldats du 31e est formée chaque année avec la sécurité civile à la lutte contre les feux de forêt et les incendies.
2: Les précisions ici Occitanie de Sandrine Morin. Les pompiers dont on vous a parlé, notamment ceux de Castelnau de Montmiral dans le Tarn, dont la caserne a été entièrement détruite par les flammes samedi dernier alors qu'ils intervenaient sur un incendie qui a détruit près de 600 hectares près de Castres. Eh bien, sachez que ces pompiers sont toujours mobilisés. Ils ont récupéré un nouveau véhicule d'assistance aux victimes. 4 de leurs véhicules avaient brûlé dans l'incendie. Les pompiers de Castelnau de Montmiral qui recevront dans les prochains jours également un engin de lutte contre les incendies. Un projet de centre de secours provisoire est aussi à l'étude.
0: 18h04 sur votre radio locale, ici Occitanie. Une enquête pour tentative d'homicide ouverte par le parquet de Montauban.
2: Pour tenter de comprendre pourquoi un militaire a été blessé par arme à feu ce matin alors qu'il partait de chez lui pour rejoindre son régiment, ce militaire de 60 ans a été agressé vers 5h du matin par 3 hommes encagoulés. L'un d'entre eux l'aurait frappé à coups de barre de fer, un autre lui a tiré dessus à 3 reprises. Il a été touché au niveau de la main et et du bras, mais ses jours ne sont pas en danger. La chaleur qui revient, on en parle, elle a des conséquences dans le Tarn-et-Garonne, à la centrale nucléaire de Golfech, où un des deux réacteurs a de nouveau été arrêté hier soir. EDF l'avait déjà mis à l'arrêt, ce réacteur, d'abord entre le 23 juin et le 3 juillet, et puis entre le 9 et le 27 juillet, des arrêts pour éviter que la température de la Garonne dépasse les 28 degrés. La centrale y rejette en effet ses eaux de refroidissement. L'autre réacteur de Golfech est aussi à l'arrêt, mais pour maintenance et pour remplacement du combustible. Une chaleur qui est toujours là, assez présente,
0: absolument,
2: assez lourde.
0: Eh oui, pour cette fin de journée, du soleil sur le midi toulousain et des températures, vous l'avez dit, assez lourdes, entre 33 et 34 tout à l'heure, hein, c'est ce qu'affichera votre thermomètre sur Tournefeuille, Colomiers, du côté de La Ramée ou encore à Saint-Hilaire. Il fera un peu moins chaud bien sûr en remontant vers le Frontonnet, vers la vallée du Tarn. Sachez que dans la nuit, on aura 19 degrés et pour demain vendredi, une nouvelle journée très estivale avec soleil non-stop du matin au soir pour tout le monde et des températures de l'ordre de 31 à 33 degrés, localement 34 sur l'agglomération toulousaine. Soyez très prudents lors de vos promenades en forêt, puisque la météo des forêts demeure sensible. Le risque de départ de feu, en effet, est toujours très élevé sur l'ensemble de la Haute-Garonne.
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1: Non pas Mona, mais Manon Lisa sur votre radio locale ici Occitanie, son petit pêcheur. En nouveauté, d'ailleurs sachez qu'il existe une version anglaise, The Little Fisherman. Comment allez-vous avec cette chaleur qui n'en finit pas? C'est Franck en votre compagnie jusqu'à 19h. Belle fin d'après-midi avec, tiens, pour se changer les idées, un peu de sport avec Anaïs Genin. Et en fait de sport aujourd'hui, c'est moins fatigant, c'est de réalité virtuelle dont il va être question. On est en hypercentre de Toulouse, à deux pas de François Verdier. Bienvenue chez Dream Away et à priori, il y aurait une affaire de zombie dans cette histoire.
2: Il y a un troisième bouton.
3: Attendez,
2: sur le côté.
3: Mais j'ai pas du tout envie d'attraper un zombie, moi.
2: Attraper une arme pour tirer.
3: Ah, ça me va mieux.
2: Sauf si vous voulez faire un mi-ami avec.
3: Oui, je peux faire un câlin à un zombie.
2: Pourquoi pas, ouais.
3: Aujourd'hui, j'ai testé pour vous Dream Away Toulouse. C'est de la réalité virtuelle. Je suis avec Damien et Lucas. Bonjour, messieurs.
4: Bonjour.
3: Damien, le maître du jeu. Vous n'avez pas genre le meilleur rôle du monde, parce que quand on a un casque de réalité virtuelle, qu'on est à fond dans notre monde, et que par contre la personne extérieure vous voit sur la caméra, c'est très drôle.
4: Alors nous, on va pas observer par caméra, en fait,
3: on a des
4: box qui restent ouverts. C'est une salle de réalité virtuelle dans laquelle on va proposer plusieurs types d'activités, des escape games, des jeux, des activités plus calmes, un petit peu plus soutenues, un peu plus tendues, un peu plus horrifiques. Alors, en termes d'âge, tout le monde peut venir chez nous à partir de 9 ans.
3: Qu'est-ce que vous me proposez alors? Qu'est-ce qu'il faudrait que je teste en premier?
4: J'aurais tendance à proposer les zombies, histoire de commencer directement dans le vif du sujet.
3: Génial.
4: On est parti?
3: Ouais.
2: Allez. Donc, c'est très simple, il va y avoir deux boutons à retenir.
3: Ça ressemble un peu à une télécommande.
2: Tout à fait. Voilà, donc le bouton que vous voyez au milieu, si on appuie dessus, on va voir un rayon qui sort de notre arme ou de notre main, tout dépend du jeu. Et quand on le lâche, on se téléportera où le rayon est pointé. Ensuite, à l'arrière de la manette, il y a une gâchette. Cela permet d'attraper les objets et de tirer.
4: Donc, je vais vous installer dans un box spécifique. Ouais. Vous serez donc séparé de votre collègue en jeu. Mais par contre, quand vous serez dans le jeu, vous pourrez vous voir, vous entendre. La séparation physique n'est que sécuritaire.
3: Ok, c'est pour éviter de se mettre des coups.
4: Exactement. Okay. Une fois dans le box, vous serez équipé avec un casque de réalité virtuelle. Vous aurez de quoi vous entendre et vous parler grâce aux oreillettes et micros intégrés. Et vous allez avoir...

0: Avoir vos deux manettes dans les mains. Quand vous allez être à l'intérieur du jeu, votre objectif va être très simple. La ville est infestée de zombies et le gouvernement a envoyé une bombe qui est sur le point d'atterrir. L'ennui, c'est que vous êtes encore à l'intérieur et ça ne vous arrange pas énormément. Donc vous allez chercher à vous échapper. Des zombies seront sur votre route. Vous devrez abattre tout ce qui bouge, sauf votre collègue de préférence.
1: Je vois pas ma main, c'est flippant. On dirait que j'ai la cape d'invisibilité d'Harry Potter.
2: Exactement.
1: C'est génial. Qui se balade en slip? Non mais n'importe quoi ce zombie là.
3: Qui se balade en slip à New York.
1: Tom, je me fais manger la tête. Et moi je suis trop nulle, j'arrive même pas à me repérer. Ouh, il y a quelqu'un. Et moi il me faut une boussole hein. Oui, il est hyper rapide ce zombie. Et vous êtes pas en train de me tirer dessus là? Non, il me mange. Attention derrière. Ouah, bien joué. Oh le truc de dingue. C'est fou après de revenir à la réalité là. Mais c'est dingue.
2: Ouais.
1: J'étais incapable de dire où j'étais dans la salle et en effet heureusement qu'on est que.
2: J'ai cru entendre deux trois fois le mur.
1: Un peu cogné. On est vraiment mais totalement dedans. Le retour à la réalité, ça doit faire bizarre.
2: Ouais, il y en a qui essaient de se déplacer en se téléportant, mais ça marche que dans les expériences.
1: Alors moi j'ai plutôt essayé de marcher alors que je pouvais me téléporter, ce qui est une très mauvaise idée. Oui. Bon, trop chouette en tout cas. Bah merci beaucoup.
0: Bah, avec un plaisir.
1: Et puis à très vite.
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0: Michel Berger et cette chanson mythique, Le Paradis Blanc, 1990. L'été, c'est bien connu, c'est aussi la saison des retrouvailles familiales. C'est un vrai plaisir estival à découvrir avec Anne et Jean-Jacques dans une minute. Bon début de soirée.
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4: Et là, cet été, bon, ils vont manquer un petit peu l'école. Ils viennent quelques semaines cet été aussi. Donc, on va essayer de regrouper un petit peu tous nos enfants. Moi, c'est Anne et Jean-Jacques.
5: Bonjour.
4: Bah, le plaisir de l'été, c'est l'occasion de retrouver tous nos petits-enfants dispersés en France et dans le monde aussi. Donc, l'hiver, on est content de retrouver aussi nos petits-enfants qui sont en Nouvelle-Calédonie. Et là, cet été, bon, ils vont manquer un petit peu l'école. Ils viennent quelques semaines cet été aussi. Donc, on va essayer de regrouper un petit peu tous nos enfants.
6: Donc, en gros, l'été, c'est vraiment le moment, la saison propice pour profiter des enfants.
4: Voilà. Et puis, toutes nos activités, en fait, bah, c'est au... sont au ralenti. Enfin, voilà, il y a moins d'activités nous concernant. Donc, on profite de l'été pour les retrouver.
6: Et vous, Jean-Jacques, votre petit plaisir de l'été, c'est quoi ?
5: Moi, c'est visiter quand même... voir de belles choses et des coins inconnus. On ne connaît pas les Pyrénées, par exemple. Je voudrais aller dans les Pyrénées. Voilà.
6: Vous allez pouvoir aller en Ariège, là ?
5: Entre dimanche, vous voyez. Donc,
6: On est à une heure, hein, une heure et demie de l'Ariège. Vous allez à Saint-Girons, vous avez une belle vue sur les montagnes.
5: Oui, mais là, on garde des petits-enfants, là. Ici, à Toulouse.
4: Là, c'est une semaine d'école.
6: Ah oui, donc en fait, l'été, c'est papy-mamie garde des petits-enfants.
4: Plus ou moins, oui. Ouais.
6: Et qu'est-ce que vous souhaitez aux auditeurs de Ici Occitanie pour cet été ?
4: On souhaite un bel été avec plein de monde, de touristes, plein d'activités, de festivals. Là, ça fait plaisir sur la place de voir tous ces groupes d'enfants avec des guides et faire des jeux de piste. Je trouve ça très sympa.
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1: Bienvenue aux toiles du château de Pinsaguel. 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Demain, venez découvrir avec vos pitchouns le film d'animation Vaiana. Installez-vous confortablement dans un transat sous les étoiles à l'occasion de la 8e édition des toiles du château dans la cour du château de Pinsaguel. Une sortie en famille jeudi prochain à Verfeil dans le cadre du festival 31 notes d'été. La journée commence à 10h avec une balade animée autour du lac de la Balerme avec les randonneurs du Giroux. À 14h, découverte de l'exploitation céréalière de Monsieur et Madame Lapasse, attention. Et pour terminer en beauté, la journée à 19h30, un concert avec le groupe toulousain Pache Pache Orchestar, musique tout droit venue des Balkans.
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0: Louane avec le titre Chien sur ici Occitanie. Louane qu'on a découvert, rappelez-vous, c'était grâce à la télé sur TF1 The Voice en 2013. Justement, la télé, on en parle maintenant. Les coulisses télé à l'honneur. Johan Rock avec vous. Eh bien, on s'apprête à tirer le rideau ensemble sur une émission culte des années 2000 de retour depuis quelques temps sur la TNT.
1: Y a que la vérité qui compte est une émission qui a déjà eu trois vies. D'abord créée sur TF1, elle est ensuite revenue sur Feu C8 pour cette saison s'installer le jeudi sur W9.
2: Vous reconnaissez cette musique? Les émotions fortes sont de retour, de nouvelles vérités vont être dévoilées, car le mythique rideau va bientôt se rouvrir.
1: Une vérité qui a parfois dérangé, s'attirant les foudres de la critique, qui a souvent reproché à l'émission d'être racoleuse. Avec le temps, la polémique a désenflé. Et à la tête du programme, on retrouve le binôme inséparable Bataille et Fontaine. Aujourd'hui, comme à l'époque, ils accueillent en plateau les téléspectateurs désirant parler à quelqu'un qui leur est cher. Ainsi, depuis presque un quart de siècle, se sont succédés derrière le rideau les coups de foudre, demandes en mariage, tentatives de rabibochage et mea culpa en tout genre. Au cœur du dispositif, la surprise et l'émotion toujours au rendez-vous. J'ai demandé à Laurent Fontaine quelle était l'histoire qu'il avait à ce jour le plus marquée.
3: Peut-être ses jumelles qui ne s'étaient jamais vues et qui avaient 50 ans et qui ont été séparées à la naissance. L'une sur une aire d'autoroute, l'autre fille dans une famille d'accueil et qu'on a fait se retrouver 50 ans plus tard. Voilà, donc c'était assez incroyable, assez magique quand on connaît. En plus, moi je suis papa de jumelles, donc c'est une histoire qui m'a particulièrement touché. Tout ce qui touche à la gémilité, évidemment, m'intéresse particulièrement. Ouais, c'est peut-être l'histoire qui m'a le plus marqué, en tout cas qui m'a mis les larmes aux yeux.
1: Depuis qu'existe l'émission, l'animateur estime à 20% le nombre de rideaux resté fermé. Et il en faut du cran pour venir à la télévision en prenant le risque de se prendre un râteau, une veste ou une fin de non-recevoir devant des millions de téléspectateurs. À ce propos, est-ce qu'avant le tournage, Laurent Fontaine et son acolyte ont un pressentiment sur le dénouement de l'histoire?
3: On a souvent un sentiment sur l'issue du plateau parce que ces histoires sont évidemment travaillées par nos journalistes pendant parfois 15 jours, parfois 6 mois. Donc par définition, nous on suit l'histoire qu'on va tourner. Après, on découvre en plateau la réalité de l'histoire, mais très souvent on est trahi par notre biais cognitif parce qu'en réalité, le rideau s'ouvre là on pensait qu'il allait pas s'ouvrir. Et puis Pascal et moi y mettons un peu d'une autre aussi. Notre objectif dans cette émission, c'est quand même que le rideau qui est fermé dans la vie, rappelons-le, qui est un rideau très symbolique, s'ouvre au final.
1: Et il y a de fortes chances que ce soir le rideau se réouvre encore. Il y a que la vérité qui compte. Nouvelle génération à voir ce jeudi 21h10 puis 23h10 sur W9.
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0: Auguste Darnel, c'est son vrai nom, le vrai nom à l'état civil, donc de Kid Creole avec ses Coconuts. 1985, tube énorme, Andy Cotts. Kid Creole qui va tout doucettement hein, sur ses 76 ans. Et c'est le moment de retrouver les petits Toulousains et les petites Toulousaines. C'est la récré des pitchounes. Aujourd'hui, on parle politique et élu de la République avec Clotilde Jupon.
1: Je voudrais pas aussi être mère, t'as plein de choses à régler, même le week-end.
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3: Et oui, on a demandé avant les vacances aux élèves de l'école Gaston Bonheur de Balma, à l'est de Toulouse, si eux, ils aimeraient bien être maire, comme Vincent Terrail-Noves, réélu au premier tour à Balma.
4: C'est une personne qui prend soin de sa ville, qui essaie de l'améliorer pour que les gens qui habitent là-bas ils soient posés.
5: Moi, j'aimerais pas faire mon métier parce que t'as beaucoup de responsabilités.
4: T'as plein de choses à régler. Même le week-end, parfois, t'es pas disponible pour tes enfants si t'en as. Parfois, il y a des mères qui se font critiquer et tout, alors que c'est pas facile d'être mère. Se réveiller à genre 4h, 5h du matin pour commencer à travailler et après à côté faire son travail à côté de mère.
6: C'est qui le maire de Balma, vous savez?
7: Vincent Terrail-Noves.
8: Il est petit.
9: Et comme Martha l'a dit, il a les cheveux blancs.
10: Il s'habille toujours en costard cravate. Et en fait, lui, on l'avait déjà vu, il était en train de faire son footing du matin.
11: Il prend soin des habitants, il est super gentil. En plus, il connaît ma mère.
3: Ça en fait des infos. Bon alors, les pitchounes, oui, le maire, il est là sur votre commune pour gérer le budget, il signe des contrats pour construire, entretenir la ville, les écoles, faire venir des commerces aussi. Le maire, c'est aussi celui qui est responsable de la sécurité, de la tranquillité et de la propreté. Mais ces décisions, les enfants, doivent être votées par le conseil municipal. C'est la grande réunion de tous les élus, plusieurs fois par an. Parce que oui, quand on intègre l'équipe municipale, on souffre un peu de réunionite aiguë. On a beaucoup de choses à gérer et on ne choisit pas tout seul. Bonne nouvelle quand même, quand on est maire, adjoint ou conseiller, on touche des sous. Alors, ce n'est pas un salaire, on parle d'indemnité et ça varie pas mal en fonction de où on se trouve. Par exemple, le maire d'une commune de moins de 500 habitants perçoit un tout petit SMIC, 1150 euros. C'est pourquoi beaucoup de maires dans les petites communes travaillent à côté, ce qui leur donne des semaines à rallonge. Vous avez bien raison les enfants. À côté de ça, un maire qui a encore plus de responsabilités dans une grande ville comme Toulouse, Marseille ou Lyon peut là gagner jusqu'à 6000 euros d'indemnité. Et c'est vrai que maire est une fonction prenante, exposée, mais plus de la moitié d'entre eux envisager cette année encore de se représenter aux élections qu'il y a eu en mars. Chiffre encourageant, parce que si on regarde 6 ans en arrière, c'était beaucoup moins que ça.
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0: Actu musique et bonne humeur, Vita, ça fait mal, en nouveauté. Dans une minute, on écoute Police. Les infos, c'est à 19h. Laurent Petit-Guillaume, fidèle au poste pour 100% années 80 jusqu'à 20h. Et puis, à partir de 20h, les essentiels de Décibel l'été. Ce soir, en compagnie de Émilie Mazoyer, Yael Naïm et puis également Dave. Belle soirée.
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1: Merci d'écouter ici Occitanie, il est 19h, c'est l'heure de l'info.
2: Il a fait jusqu'à 41 degrés cet après-midi dans le Var, 39 à Strasbourg, la moitié est du pays sous la canicule. Et ça va continuer encore demain. La vigilance orange est maintenue dans les 21 départements, des Alpes-Maritimes au territoire de Belfort, déjà en alerte aujourd'hui. Par ces chaleurs, les grottes ont la cote. Deux fois plus de visiteurs dans les galeries du Cornard d'Or à Saint-Nectaire, où s'est rendu Célestin Navarro d'ici Pays d'Auvergne.
3: Qu'est-ce qui vous a motivé à venir ?
4: C'est trouver un peu de fraîcheur déjà.
3: Éric vient de Dijon et pas de chance, hein, il avait choisi des vacances en Auvergne justement pour éviter les grosses chaleurs du sud.
4: Mais bon, depuis qu'on est arrivé, on a pas eu beaucoup de fraîcheur. Si on est monté au Mont d'Or, on l'a trouvé un peu. Saint-Nectaire, il fait très chaud là. Il fait 20 degrés dans les grottes. Moi, j'avais amené les couvertures parce qu'en général, quand on visite des grottes, c'est très très froid. Mais là, non. Et apparemment, il fait 20 degrés, donc ça va être agréable. 20 degrés, ça, on en rêve.
3: Entre 20 et 22 degrés toute l'année, Éric n'est pas le seul à avoir eu l'idée de se réfugier dans une grotte.
5: On peut monter sur des groupes jusqu'à 25-30 personnes.
3: Ah oui.
5: Ben bonjour, moi c'est Julien, je suis guide aux grottes du Cornard d'Or.
3: Là c'est une température idéale, c'est ce qu'on recherche j'imagine.
5: Ben oui, on cherche un peu de fraîcheur, mais bon, on cherche aussi à apprendre des choses, on n'est pas là que pour le froid. Hein.
6: Je vous ai parlé de 400 sources tout à l'heure. Et ben ici, vous en avez déjà deux. Vous avez senti l'eau, elle est tiède. Elle sort toute l'année ici à 22 degrés. D'où la température de la pièce.
3: C'est agréable la température.
7: Ah oui, on est très bien. On est très bien par rapport à la chaleur d'extérieur.
3: Ghislaine, elle vient de la Loire avec un groupe d'une dizaine d'amis bien influencés par la météo.
7: Oui, on avait le choix entre le château de Murol et la grotte et on a choisi la grotte par rapport à la température.
3: La grotte du Cornard d'Or fait le plein en ce moment, environ 400 visiteurs par jour.
2: Et même s'il a fait moins chaud à l'ouest, le risque de feux de forêt reste élevé demain dans 65 départements, une grande partie de la façade atlantique et de la moitié nord. Deux esthéticiennes derrière les barreaux ce soir après la mort d'une cliente. Elles sont mises en examen et placées en détention provisoire pour homicide involontaire et exercice illégal de la médecine. Deux jours après le drame survenu lundi dans un institut de Nice, David Di Giacomo, la victime est une jeune femme de 25 ans.
8: C'est pour une injection de Botox au niveau des fesses que cette cliente pousse la porte du centre de soins. L'esthéticienne lui fait alors une piqûre de lidocaïne, un anesthésiant local, et c'est juste après que la jeune femme meurt d'un arrêt cardiaque. L'enquête démontre que l'employé n'avait aucune formation pour pratiquer ce genre d'injection. Il apparaît aussi qu'elle réalisait ce type de soins illégalement depuis plusieurs années via le bouche à oreille. Dans l'institut, les policiers niçois vont saisir 1500 euros en liquide, mais aussi de nombreux médicaments seringues et produits injectables en provenance d'Asie. Une autopsie de la jeune victime a été ordonnée pour déterminer les causes exactes de son décès. Cette affaire s'inscrit dans un contexte de développement de ces activités illicites et dangereuses, souligne le procureur de Nice. C'est une urgence de santé publique, assure de son côté le Cercle des bonnes pratiques en médecine esthétique. L'association estime qu'aujourd'hui, près d'une injection esthétique sur deux est réalisée en dehors de tout cadre médical.
2: Et le compagnon de la gérante de l'Institut est également mis en examen et placé sous contrôle judiciaire. Un semblant de retour à la vie normale en Gironde où le feu est toujours actif mais contenu par les pompiers. Les habitants de 9 communes ont pu rentrer chez eux aujourd'hui. 84 000 personnes qui ne dormiront pas ce soir dans un gymnase ou une salle des fêtes. Dans les Landes, le feu de Biscarrosse est lui maîtrisé après avoir parcouru 3600 hectares. Les voyants repassent donc les uns après les autres au vert. L'autoroute A63 a donc pu rouvrir entre Bordeaux et Bayonne. Sur les rails, les agents de la SNCF s'activent. Bonsoir Pascal Daniel.
9: Bonsoir.
2: Vous avez suivi pour ici Gironde le point presse de la SNCF. Est-ce que l'on sait, Pascal, quand le trafic des trains va-t-il pouvoir reprendre au sud de Bordeaux ?
9: Alors non, on ne sait pas. En revanche, il y a de l'espoir pour que la circulation des trains au sud de Bordeaux refonctionne à nouveau ce week-end, car a priori, les flammes n'ont
2: pas quelques problèmes.
9: Attaqué la voie. Il y a encore des vérifications.
2: Quelques problèmes de liaison avec vous, Pascal Daniel, mais on a retenu l'information principale, les trains, et l'espoir que les trains puissent circuler à nouveau d'ici la fin de semaine en Gironde. En Normandie, là par contre, c'est une grève qui risque, une grève inopinée qui va par contre perturber le trafic des trains régionaux dès demain et tout le week-end. Le volume des suppressions n'est pas encore connu. Et puis l'Europe engage un bras de fer avec la FIFA et menace de boycotter la prochaine Coupe du Monde si l'association aux commandes des principales compétitions mondiales maintient son projet de filiale commerciale ouverte à des investisseurs privés et notamment un proche de Donald Trump. Et puis c'est les assurances vie plébiscitées comme jamais par les Français depuis le début de l'année. Le volume des placements a gonflé de plus de 36 milliards d'euros, du jamais vu au cours des 20 dernières années selon la Fédération France Assurance.
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1: La météo sur votre radio locale ici à Occitanie. Pour ce soir, le temps reste calme et largement ensoleillé sur le midi toulousain. Les fortes chaleurs s'atténuent lentement après le coucher du soleil avec encore 31 à 33 degrés dans une heure, aux environs de 20h, 20h30 sur Toulouse, Blagnac et Colomiers. Pour la nuit, 19, 22 degrés. C'est dans cette fourchette-là que ça se situera. Et pour demain, encore grand soleil pour tout le monde, surtout l'ex-Midi-Pyrénées. Les maximales de l'ordre de 31 à 33 degrés sur toute la région.
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11: Bonsoir à tous et bienvenue au rendez-vous des tubes qui n'ont pas pris une ride. Quel est leur secret? Ce sont juste de bonnes chansons. Elles se sont inscrites dans nos mémoires et c'est loin d'être terminé. Alors ce soir, on les retrouve et ça commence comme ça.

0: D'ailleurs, il en réalisera d'autres pour lui. Pour la suite, j'ai choisi un autre faiseur de tubes des années 80, François Feldman et les Valses de Vienne, lui aussi accompagné d'un très beau clip. Mais personne depuis n'a répondu à cette question. Que deviennent les Valses de Vienne ?
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0: Les Pretenders avec Don't Get Me Wrong. Encore un titre dont le clip mérite qu'on le redécouvre. Ce Don't Get Me Wrong, écrit et composé par la chanteuse du groupe, la géniale Chrissy Hynde, est accompagné d'un clip hommage à la série télé Chapeau melon et bottes de cuir. Chrissy y joue le rôle d'Emma Peel et elle est rejointe par le Brett John Steed incarné par Patrick McNee. C'est génial. La suite de 100% années 80, dans un instant, U2, New Year's Day.
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0: Ici Occitanie, c'est 100% années 80 jusqu'à 20h. Et tout de suite, quelques infos près de chez vous.
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0: C'est la fête tout l'été à la Halle de la Machine et c'est gratuit.
1: Tom Clisson.
0: La Halle de la Machine vous propose tout l'été son festival Hall Night Long tous les vendredis et samedis soirs de l'été. Une ambiance de fête, de la musique rock, électro, rap, latino et surtout Astérion qui vous fait voyager dans son temple à 10 mètres de haut en soirée sur la piste des géants. Des concerts gratuits chaque vendredi et samedi. De quoi se restaurer sur place, bien sûr. C'est tout l'été à Toulouse à la Halle de la Machine. Et puis samedi, la guinguette citoyenne de Tournefeuille vous propose une journée riche en activités. Initiation au yoga le matin, atelier dessin kawaii avant le repas, DJ Roger le soir pour danser sur les tubes des années 60 et 70, suivi d'un concert jazz acoustique avec le groupe toulousain Trio sur l'escalier. Des activités tout public, et puis la guinguette citoyenne de Tournefeuille organise plein d'animations régulièrement tout au long de l'été. Ici Occitanie à vos côtés, vous avez le programme.
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0: India Tonight, c'était Phil Collins.
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0: Un numéro 1 mondial pour l'ex-batteur-chanteur de Genesis, sorti en janvier 81. L'occasion de quelques repères. Allez, janvier 1981. Le 15, Lech Walesa rencontre le pape Jean-Paul II au Vatican. Le 24, à 21h30, TF1 diffuse le premier épisode de la série Dallas. Le 31, en 1981, 31 janvier, le film Le Dernier Métro de François Truffaut reçoit le César du meilleur film. Pour la suite, on fait un bond dans le temps. 1988, cette année-là, qui remporte l'Eurovision ? Céline Dion, Ne partez pas sans moi.
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0: Time You Go Away. Moi, je suis pour le retour du slow dégoulinant romantique à souhait façon Paul Young. Surtout l'été, ça permet les rencontres de vacances et puis on s'écrit, ça fait des souvenirs inoubliables. Et même parfois des mariages. Bon, dans un instant, à partir de 20h, Émilie Mazoyer nous rejoint pour les essentiels de Décibel. Mais en attendant, toujours dans les années 80, Mylène Farmer, Plus grandir, juste après ça. Belle soirée à tous.
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1: Vous écoutez ici, merci de nous avoir choisis. 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
2: Je suis très très contente qu'on se retrouve, chère Yaël Naïm. On vous avait reçu il y a quelques mois à l'occasion de la sortie sur Arte d'un documentaire qui racontait plein de choses en fait. Qui racontait qu'est-ce que c'est d'être une femme, une mère, une autrice, une compositrice, une chanteuse. Tout ça dans la même personne. Est-ce que ça vous a fait du bien justement que ce petit film sorte pour remettre les compteurs à zéro et pouvoir sortir votre nouvel album après?
3: Oui, on a longuement réfléchi pendant ces 5 ans où j'ai eu le temps de mijoter un documentaire avec Gilles Coulon et puis un album et puis d'autres choses qui vont arriver. Et ça nous semblait être une évidence que ça venait avant, le film venait avant parce qu'il reparlait du passé, mais pas que. C'était une mise à point de comment j'avais envie de raconter la trajectoire d'une femme artiste indépendante, mère, épouse, et dans cette quête de la place dans la société. Est-ce que c'est possible aujourd'hui, en tant que femme créatrice et avec une volonté d'être libre, de plus faire des sacrifices comme faisaient peut-être les femmes d'avant, et d'être, de se libérer petit à petit pour pouvoir aligner tout ça, pour pouvoir avoir une vie plus ou moins équilibrée, évidemment avec des hauts et des bas, une liberté artistique et aussi une vie, d'accepter et d'embrasser la complexité de la vie et pas raconter que les pics hauts, parce que je pense que ça fait pas du bien aux générations qui arrivent de croire que la vie est faite que du printemps.
2: Bien sûr, que de printemps, que de succès éclatants. Il y a plein de choses, plein de nuances qui sont très très bien racontées dans ce film. Donc oui, réalisé par Gilles Coulon. Et d'ailleurs, qui est toujours sur le replay de Arte, je pense.
3: Et qui est toujours disponible sur Arte.
2: Ouais, et Arte.tv. Ouais. Vraiment, voyez-le. Alors, ce qui est super avec l'histoire et la carrière de Yaël Naïm, c'est que donc, une porte d'entrée possible, ça peut être ce film. Genre, vous ne connaissez pas Yaël Naïm et vous regardez ce film. Et là, vous vous dites, waouh, quel artiste, elle m'intéresse. Une autre porte d'entrée, je l'évoquais dans le sommaire, c'est le tube New Soul. I'm a new soul, I came to this strange world, hoping I could learn. C'est drôle d'ailleurs dans le film comment il est décrit comme cette vague, cette déferlante. Il y a eu aussi quelques reprises. Moi, je sais par exemple que il y a plein de gens qui vous ont découverte en reprenant Britney Spears. With the taste of your lips, I'm on the right. 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Et d'autres qui vous ont adoré sur Full Sentimental de Souchon.

0: J'ai pas choisi cet extrait au hasard. Déjà, je trouve que c'est très beau, cette reprise de Foule Sentimentale. Mais aussi parce qu'à l'époque, c'était une des premières fois où on vous entendait chanter en français.
1: Ah oui, c'est vrai. C'était en quelle année, ça?
0: Oh là là, c'était la bande à Souchon. Ça date, hein.
1: Ouais, j'ai longtemps pas trouvé que j'étais légitime de m'exprimer en français, parce que je suis pas d'ici. Je suis née ici, mais j'ai quitté quand j'avais 4 ans, donc j'ai gardé un langage trop simple.
0: Vous avez grandi en Israël.
1: En Israël. Et quand je suis rentrée, quand je suis arrivée ici, au début, c'était basique, mon langage. Et ensuite, je pouvais parler, mais pas écrire. J'ai beaucoup de respect pour la langue française. Et à un moment, il y a eu un déclic qui a démarré par The Game is Over for Mon Cœur, avec quelques mots.
0: Oui.
1: qui s'est transformé de Night Songs à Tu me donnes des miettes, cause it's not me yet. Et avec le fait que je mélange les langues. Et maintenant, ça y est, je l'ai mangé la langue, et je l'ai digérée, et puis elle ressort. Elle ressort à ma manière.
0: Et le titre de l'album et la chanson-titre en français, donc solaire. Wow.

0: peu en franglais, en fait.
1: Exactement. Je pense que c'est comme ça que j'écris des textos et c'est comme ça que je m'exprime. Et j'ai compris que c'est ce que j'aime, en fait. J'aime, de la même manière qu'on mélange les genres musicaux, j'aime les artistes et j'aime moi-même mélanger les langues comme si c'en était une. Et c'est vrai que les gens qui sont issus d'une diversité, de plein d'origines et qui vivent et qui aiment la diversité, bah, à un moment, on finit par marier tout ça.
2: C'est vrai. Donc, vous écrivez les textos en franglais. Vous rêvez en quelle langue, Yael Naïm?
1: Mes rêves, c'est... Je ne sais même pas s'il y a une langue dans les rêves. C'est... Je ne sais même pas dire.
2: On ne sait pas.
1: C'est encore autre chose, les rêves.
2: Ouais. Là, ce disque, il arrive à un moment où, dans le film de Jill Coulomb, vous racontez que Night Songs, l'album de 2020, alors 2020, année maudite pour plein d'artistes,
1: oui,
2: parce que année Covid, pas possible de faire des concerts pour défendre son disque, etc. Night Songs a pas été le succès que vous attendiez, que vous espériez. Est-ce que, au moment de sortir Solaire, là, ces jours-ci, vous avez repensé à ça? Est-ce que maintenant, l'idée de est-ce que ça va avoir du succès? Est-ce que ça n'en aura pas? Est-ce que c'est quelque chose que vous avez en tête?
1: Je pense que Night Songs m'a, au début, traumatisée, vraiment traumatisée. Ça a été dur. C'est comme donner naissance à quelque chose, mais qui ne vivra pas, en fait. Évidemment que c'est exagéré, comment je le dis, mais dans la sensation de passer 3-4 ans de sa vie, d'accoucher d'un projet, et je parle même pas de rencontrer un succès, mais de pas rencontrer une résonance et pas de le vivre, pas vivre un cycle complet avec lui. J'ai eu du mal à avancer et à dire, ok, ça suffit maintenant, fais le deuil, avance. Et évidemment que la musique et la vie est plus forte que tout ça, donc il y a Blame, Solaire, Dream qui ont commencé à naître, et c'était clairement quelque chose de nouveau. Et il y avait quelque chose qui était en train de naître en moi, qui était ce truc qui disait, en fait, il y a une puissance à l'intérieur de moi qui s'excuse et qui attend d'être réconciliée. J'ai souvent rejeté ces descriptions, genre, elle est lumineuse, elle est solaire, parce que avec l'histoire de ma vie, la jeune fille que j'ai été, adolescente et tout ça, j'avais l'impression que c'était une forme de réduction aussi. J'en parle aussi dans le documentaire, la place de la femme. Souvent, oui, on lui attribue des traits de caractère qui sont agréables, mais tous les traits de caractère un peu plus masculins, affirmatifs, etc. On peut froisser des gens quand on a envie d'exprimer toute la palette émotionnelle des traits de caractère qui sont à notre disposition.
2: Oui.
1: Et donc, j'avais des a priori sur ce mot-là. Et un jour, j'ai compris que, même pas que tant que femme, je pense en tant qu'humain, c'est encore plus difficile pour nous, des fois, d'accepter la face de lumière et notre puissance et le côté solaire qu'il y a en nous. Et on nous fait croire qu'on est limité, on nous fait croire qu'on est impuissant face à tous les enjeux mondiaux et toute la folie qui se passe en ce moment un peu partout. Mais j'avais besoin de reprendre cette force et de cette puissance et de dire non, je vais écrire l'histoire de ma vie. Et il s'agit pas de est-ce que ça va avoir du succès ou pas. Il s'agit du fait de, au jour le jour, je me laisse la chance, je me bats pour mes projets et je ne subis plus.
2: 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Voilà, vous avez joué.
1: Oui, c'était la première fois que j'ai joué les morceaux, c'était très émouvant,
2: ouais,
1: très fragile et flippant aussi.
2: C'est vrai, vous avez encore des petits moments de flip après une si longue carrière. Ah ouais.
1: Oui, parce que c'est comme un premier rendez-vous, les morceaux ils sont frais. Il y a des réflexes encore quand c'était le début.
2: Ah, j'adore. Bon.
1: Mais c'est ce que j'aime aussi dans mon métier. J'ai pas envie d'être blasée et de plus avoir le trac et de plus.
2: Oui.
1: Ouais, j'ai envie que chaque rencontre a une valeur et chaque concert a une valeur.
2: Oui, on sent bien que vous avez pas envie de monter sur scène comme on monte dans le métro.
1: Non.
2: Non. Ouais, c'est important. C'est un peu sacré, la scène.
1: Oui, parce que pour moi, c'est comme. Excusez-moi, j'ai beaucoup d'images chaque fois de la nature, mais c'est vraiment pour moi une manière de m'expliquer. Comme si on rentre dans une mer et on sait que la mer, elle peut être incroyable, mais elle peut être imprévisible. Il y a une notion de prendre la vague ensemble.
2: Ouais.
1: Et si on se loupe, on va recevoir la vague dans sa tête. Et il y a un truc énergétique qui se passe entre toi et les gens qui vont se retrouver dans le même lieu ensemble. on va traverser quelque chose ensemble, et c'est pas une blague, c'est-à-dire c'est fun, c'est génial, c'est fort émotionnellement. Mais on peut aussi ne pas prendre cette vague ce jour-là, et ça c'est une sensation désagréable pour tout le monde, et on a l'impression qu'on s'est loupé. Donc c'est très important, chaque concert est important.
2: Vous êtes aussi à l'affiche des grands festivals, évidemment je ne résiste pas à

0: participe à la façonner.
1: Ouais.
0: Et oui, voilà.
1: Vous aidez beaucoup la Fondation des femmes aussi. Voilà, vous
0: les guerrières de la paix.
1: Ouais.
0: Solidarité Sida, évidemment. Et oui, je pense que l'art, il a cette capacité de créer une colle émotionnelle entre les humains et de traverser, de transcender tout ce qu'on nous fait croire qui nous sépare, en fait. Et quand j'étais enfant, j'ai ressenti ça très fortement à chaque fois que je voyais un objet artistique, que ce soit un film ou la musique ou la peinture. Et c'est ce qui m'a rendue curieuse, qui m'a donné envie de voyager, et c'est ce qui m'a donné envie de douter de tous ces narratifs de peur qu'on nous fait manger en ce moment en grande quantité.
1: Jusqu'à l'écœurement, ouais.
0: Voilà. Et de dire qu'il y a juste le simple fait de se rencontrer, qu'on peut pleurer ensemble face à une chanson ou un film, et qu'on a cette chose en commun parmi nous, les êtres vivants, fait que tout d'un coup, il y a quelque chose qui tombe en fait dans ce mensonge de séparation.
1: Et ça, c'est important. Solaire, sur ce nouvel album, il y a une chanson qui s'appelle « La fille pas cool ». Alors Yaël, pardon, mais je n'y crois pas une seconde. Vous êtes très cool. Déjà, vous êtes toujours super lookée.
0: Ah bon, ça c'est waouh.
1: Vous avez vos lunettes là de hipster, vous êtes canon. Pardon, je me permets.
2: Mais okay. Okay, I'm taking it, give it to me.
1: Voilà. Non mais vraiment. Et il y a des sonorités super cool sur votre album. Je pense par exemple à la chanson Waouh. Mais ça, on dirait que ça vient de New York, Yaël.

0: Est-ce que ça, c'est du son de Philippa Cool? Je ne pense pas, Yael. C'est très cool,
1: ouais,
0: ça.
1: Ouais, ouais, je comprends ce que tu dis. Je te remercie. Je te remercie, tu mets un peu de pommade sur la blessure. Mais moi, depuis que j'étais enfant, ouais, j'ai porté ce sentiment de... d'être un peu à côté, oh, et de vraiment vouloir appartenir à ces gens cool, qui changeaient de façon, voilà, qui changeaient un peu de forme, évidemment.
0: Et qu'est-ce qu'ils avaient que vous n'aviez pas?
1: Bah, déjà, ils étaient groupés.
0: Ah, oui.
1: Et ils étaient ensemble et ils faisaient les fêtes cool, ils avaient les habits cool, je sais pas, ils parlaient d'une manière qui était la manière de parler. Moi, j'étais toujours un tout petit peu moqué ou un tout petit peu à côté. Je passais trop de temps avec mon piano, pas assez peut-être dans les endroits où il fallait être. Et ma pensée était toujours un peu décalée aussi.
0: Mais là, devenue adulte et devenue artiste, en fait, c'est ça qui est cool, justement, c'est de pas être comme tout le monde.
1: Oui, évidemment. Mais ce sentiment, quand je suis dans des périodes fragiles, ouais, il revient.
0: C'est vrai.
1: Il reprend place. Et... ce sentiment d'épuisement, d'en fait, d'essayer de comprendre quelque chose qui les autres a l'air de comprendre, et de me rendre compte, en fait, à un moment que peut-être je vais jamais comprendre ce truc-là, je vais pouvoir faire un peu semblant, je vais pouvoir suivre. Et c'est aussi, c'est un regard, évidemment, que je porte sur des choses que moi, je considère cool aussi. Donc peut-être j'ai qu'à arrêter de considérer certaines choses cool si je veux arrêter de sentir pas cool. Mais ouais, c'est des fois le sentiment d'être rejeté de quelque chose dans lequel tu veux appartenir et de pas réussir à être vu, peut-être. Et cette chanson, le fait de l'écrire et de pleurer sur mon sort, alors que c'est ridicule aussi de dire, voilà, ce sujet est ridicule par rapport aux autres sujets, mais quand
0: et
1: même...
0: à la fois, c'est à l'intérieur, c'est fort, parce qu'en plus, les petites fêlures d'adolescence, on les traîne jusqu'à la,
1: oui,
0: fin. Hein.
1: Oui, et puis se dire, je suis pas ça, je suis pas ça, tous ces trucs qui nous définissent, qu'on, ouais, nous définit par l'extérieur. Et à un moment, je me suis dit, mais alors toi, moi, je suis quoi? Et j'ai commencé à l'écrire au début sans trop croire, mais voilà, j'aime la force tranquille, me permet d'être fragile, je veux les voir grandir, je veux m'envoler, mais sans partir, prendre les petites routes. J'aime cultiver le doute, c'est vrai, j'aime pas crier des affirmations, je suis mal à l'aise avec ça. La plupart des femmes, même les femmes scientifiques, politiques, machin, je remarque, on aime dialoguer, dire voilà, moi j'ai trouvé ça, moi j'ai ressenti ça, ou j'ai trouvé ça dans ma vie, mais c'est pas une vérité absolue, c'est un vécu, c'est un ressenti, et on peut compléter l'image et le tableau avec, quand on réunit plusieurs ressentis et

0: plusieurs vécus. Et cette vie qui coule, en fait, le fait de ne pas voir la vie comme un pic où les choses s'arrêtent, où à un moment on s'en dit, ça y est, je suis arrivée, il n'y a pas un genre de V.
1: Non. Ouais.
0: Et la vie qui coule et de la sentir, mieux la vivre quand elle coule et quand elle passe, mieux la savourer. Love.

cet album est aussi plein de surprises, car vous avez poussé très loin le curseur de qu'est-ce qu'est une chanson, quel genre de son on peut utiliser. Je pense notamment à une chanson multicolore, où là, vous allez explorer. Hein.

0: Est-ce qu'on peut dire que sur ce disque, vous ne vous êtes rien refusé?
1: On peut le dire complètement. Ouais. En fait, mais ça ne veut pas dire que je ne me suis pas questionnée.
0: Ah oui, non.
1: Mais sûr. À chaque fois, il y a une chanson qui naissait. Je me disais, mais qu'est-ce qui vient de se passer? C'est pas pour moi ça. Je ne fais pas ça d'habitude. Mais avec une excitation, me dire, mais c'est vraiment ça ce que j'ai envie de faire. Et donc c'est pour ça que ça prend du temps aussi, ou le temps que j'accepte qu'en fait voilà la nouvelle expression, voilà la nouvelle Yaël qui arrive.
0: Ouais.
1: Et c'est arrivé de plus en plus en fait sur tout l'album, que ça soit sur Dream, le fait qu'il y a du rap tout d'un coup, sur Solaire, sur Wow et Multicolor, sur le fait d'écrire en français comme la fille pas cool, sur ce truc, cet accident de 9 minutes où je savais que je voulais finir l'album avec cette mantra de ce qu'il y a dans ton âme. Personne, no one's know what's in your soul, no one's know and it won't fade away. Personne ne connaît vraiment véritablement ce que tu as dans ton ventre et dans ton âme et dans dans ton âme. Et personne ne peut te l'enlever. On peut des fois s'éloigner, le cacher, mais ça reste là. Cette graine-là, elle est en nous, elle est disponible et elle attend qu'on la,
0: mais oui.
1: qu'on la voit. Et quand j'ai travaillé sur le Moog Matriarch et que cette séquence est partie, j'ai modulé le son. Et à un moment, c'était fini. J'ai laissé 2 secondes continuer à tourner ce son-là. Et tout d'un coup, j'avais envie de repartir. Et hop, ça repart. Et ça part dans les planètes. Et au début, instinctivement, je me suis dit, il va falloir que j'édite. C'est trop long. Et en fait, je l'écoutais encore et encore. Je me dis, en fait, je rêve de laisser ce moment tel qu'il est. J'ai envie que les gens s'endorment là-dessus. Et
0: ouais. Et qu'est-ce qui vous en empêchait, à part vous-même? L'autocensure?
1: Il y a quand même des
0: codes.
1: Oui, il y a quand même des codes dans la musique, des contraintes structurelles, budgétaires, où on va te dire une chanson, c'est 3 minutes, si tu veux, j'en sais rien, avoir un passage radio, si tu veux,
0: oui.
1: certaines récompenses. Ouais, il y a une structure, on a une structure dans la journée, il y a du timing, etc. Mais des fois, ça fait du bien de casser ça.
0: Ouais.
1: Et là, en l'occurrence, à chaque fois, j'avais envie de me dire, si tu le sens, si ça te fait vibrer, mets-le, point barre.
0: Et on se retrouve avec un album où chaque chanson est vraiment un univers à elle toute seule, parce que il y a donc ce que vous venez d'entendre, What's in Your Soul, avec ses boucles comme ça, synthé, ouais, dans les étoiles, exactement. Mais il y a aussi Rabbit Hole. Oh, yeah.

0: Parfois c'est très simple, très épuré, parfois c'est beaucoup plus élaboré. Vous allez vous marrer sur scène pour tout faire.
1: Je me marre déjà parce qu'on a démarré les répétitions.
0: Ouais.
1: Et c'est vrai que de la même manière que notre être, il est riche et complexe, et il n'a pas qu'une facette. Solaire, c'était la réconciliation avec tout ça. Et je le vois comme un... Vous savez, dans les jeux vidéo, quand il y a des étapes.
0: Oui.
1: Comme si c'est un voyage avec des étapes, alors circulaires, parce que je ne voyais pas ça comme un truc de progression, de plus en plus de points. Mais comme si j'avais besoin d'aller libérer chaque sujet et chaque aspect. Donc il y a une forme de libération de sa propre image et de sa place dans la société. Il y a la libération de Rabbit Hole, qui est plus une libération politique de cette séparation qu'on a entre nous, les autres, et tout ce contexte politique aujourd'hui. Il y a Dream qui a démarré avec une question: et si la Terre pouvait parler, qu'est-ce qu'elle nous dirait? Avec ce rappel de This is when I dream of you, de besoin de retourner à sentir qu'on fait part, we are part of it.
0: On en fait partie.
1: On en fait partie. Wow, qui est vraiment le climax.
0: Ouais.
1: Je crois que j'ai jamais autant kiffé de faire une chanson et de la réaliser les clips. De jouer avec cet aspect wow et de dire ouais, je peux mettre un manteau et des lunettes de soleil et une robe et appeler les copines et tout d'un coup, je me transforme en cette créature wow. Et c'était trop drôle de le faire et de le vivre et de devenir ce truc wow. Tout en sachant que, évidemment, qu'on n'est pas fait que de ces pics waouh, et que c'est rigolo 5 minutes, mais la vie, elle est plus complexe que ça. Et Multicolor, ou pareil, ouais. Multicolor, c'était la réponse à Rabbit Hole, où, heureusement, j'ai construit ma vie de cette manière-là. Donc, ma vie, elle est faite de ce truc multicolor, et de cette diversité, de cette joie, et de ce joyeux bordel. J'aime bien, moi, embrasser un peu le chaos.
0: Il y a un mot israélien pour ça, le balagan.
1: Exactement.
0: C'est vrai, ça, ce votre balagan. Vie, c'est un balagan.
1: Ouais. C'est pas loin d'être un balagan, oui. C'est un peu chaotique. Et je pense qu'à un moment, j'avais l'impression que ça allait se terminer, que tout allait être rangé à un moment. Mais les périodes qui ont été rangées, c'est des périodes où j'étais... Je sais pas, je sentais qu'il y avait plus de surprises, que tout était mis dans un planning jusqu'à la fin de la vie, et que je crois que d'être un peu sur le fil entre la structure et le chaos, déjà malheureusement, même si on aurait vraiment envie de tout ranger, la vie elle nous surprend à chaque fois.
0: Oui.
1: Donc, j'aime bien cette philosophie d'embrasser le chaos et de nager avec.
0: Solaire, c'est l'album d'une artiste en liberté. C'est réjouissant, c'est planant. C'est Yael Naïm. Merci Yael.
1: Merci beaucoup.
0: À bientôt.
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5: Bonsoir, madame.
0: Comment, madame?
5: Comment? Oui, parce que mademoiselle est annulée.
0: Alors, oui, c'est vrai que si on veut être très 2026, c'est très woke.
5: C'est tout à fait moi.
0: Ou alors, il faut qu'on se dise camarade. Bonjour, camarade.
5: Ah, camarade, c'est pas légèrement notifié politique.
0: C'est un peu coco, mais du coup, c'est pas genré.
5: Ah non, c'est vrai.
0: Voilà, c'est pas genré. Bon, comment ça va, Dave?
5: Mais écoutez, je peux pas trop me plaindre, hein, franchement, les gens que je tiens.
0: Bah, je trouve. Ouais. Vous êtes beau gosse. Vous avez beaucoup de cheveux, vous avez toujours vos grands yeux bleus, une silhouette de jeune homme.
5: Je vous présente donc cette présentatrice qui est légèrement gérontophile.
0: Non, je vous rassure les amis, je ne suis pas en train de draguer Dave, mais je vous trouve très, très bien, très en forme, oui, ça me fait plaisir.
5: Mais moi aussi, ça me fait plaisir, c'est voilà. Vrai, évidemment. C'est grâce au concert, parce que c'est vraiment, quand t'es sur scène... Et j'ai la chance, en fait, la plus grande chance de ma vie, autre que mon compagnon, c'est le fait que j'ai plus ou moins la même voix qu'il y a un demi-siècle. Et ça, c'est dingue.
0: Alors, ok, mais est-ce que c'est une chance autant votre amoureux que votre voix? Est-ce que c'est pas plutôt du travail?
5: Non, franchement, non.
0: C'est
5: parce
0: la
5: que
0: chance.
5: J'ai la chance, il y a des chanteurs qui ont obligé de chauffer la voix. Moi, je monte sur scène et je chante. Et ma mère m'engueulait déjà quand j'avais 6 ans, arrête de chanter, je chantais tout le temps. Et quand ma mère était une ancienne danseuse qui est devenue prof de danse, elle me dit, tu chantes aussi bien que tu danses mal. C'est un vrai compliment.
0: C'est un grand compliment.
5: C'est un grand compliment.
0: Donc vous dansez vraiment comme un manche.
5: On peut dire ça.
0: Ouais. Ouais. Alors la voix de Dave, pour laquelle il ne travaille pas du tout, les amis, c'est quand même une voix, mais qu'on adore. Être capable de chanter ça sans chauffer votre voix, ça a toujours été facile pour vous? Vous n'avez jamais eu à apprendre à chanter?
5: J'ai pris des cours de chant il y a très longtemps, dans les années 70-80.
0: Au siècle dernier,
5: c'est vrai. Du lyrique, j'ai fait du lyrique, j'ai adoré faire ça. Mais j'avoue qu'à Vanina, je ne commence pas avec, parce que c'est vers la fin. En fait, un jour, je suis allé voir Michel Polnareff, vers 1920, je crois, et là, il avait un tube à ce moment-là qui s'appelle « Je suis un homme, quoi, de plus d'intérêt d'ensemble ». Et il n'a pas chanté. Donc à la fin, les gens hurlaient pour qu'il chante cette chanson. Donc moi, je ne chante pas Vanina jusqu'à ce qu'à la fin, ils font une autre. Voilà, c'est ma manière de rester.
0: Gardez Vanina pour le dessert. Alors, il y a des concerts qui sont annoncés, Dave, puisque vous êtes en tournée ce printemps 2026. Puis il y a d'autres dates qui seront annoncées. On vous annonce déjà à la rentrée, après les grandes vacances,
5: ah bon,
0: à Béziers.
5: Oh, j'adore voilà. Béziers.
0: Ben oui.
5: J'aime bien dire ça. Mais je suis très naïf, très
0: Attendez,
5: jeune.
0: On va la refaire. Qui aime Béziers ici? Ah, moi, j'adore Béziers.
5: Ça passe toujours bien.
0: Ça passe toujours bien.
5: Non, en fait, dans les dates que j'ai fait au mars, deuxième quinzaine de mars, c'est surtout étonnant pour moi, c'était aux Pays-Bas. Et j'ai quitté les Pays-Bas quand j'avais 21 ans, donc ça fait 61 ans. Ne comptez pas, c'est pas la peine.
0: Moi,
5: quand on me dit, vous faites pas votre âge, je dis, vous m'avez pas vu nu et je vous le déconseille vivement. Je peux pas être plus honnête. Mais, et donc, il y a 2 ans, une équipe de la télé néerlandaise est venue faire une émission qui s'appelle Les Chansons. Ils m'ont demandé de participer et ça a lancé mon truc. Et
0: alors,
5: donc, suite à ça, j'ai 5 concerts en mois de mars aux Pays-Bas.
0: Mais alors, quand vous jouez aux Pays-Bas, est-ce que vous chantez des chansons en néerlandais, en anglais, ou est-ce que vous chantez votre répertoire français?
5: Absolument pareil. Ouais. Et je pense que les gens qui aiment, ils savent que je suis connu en France. Et ça a été, un jour d'ailleurs, dans un talk show, comme on dit en vieux François,
0: oui,
5: elle m'a dit, comment vous pouvez vivre dans ce pays, la France, avec ces gens nombrilistes, prétentieux et arrogants. Et j'ai répondu, je passe inaperçu. Donc, c'était très honnête.
0: Dave, comme un poisson dans l'eau chez nous depuis les années 60.
5: Moi, quand je suis arrivé en France, en 65, donc j'avais 21 ans, j'ai fait surtout la Manche. J'ai fait la Manche de 65 jusqu'à mon premier tube, qui était non pas Vanina, mais Sugar Baby Love en français et en anglais, en 74.
0: Ouais.
5: Mais j'ai fait énormément la Manche devant les terrasses, dans les cafés chantants, etc. J'adorais faire ça, c'est net d'impôt déjà, c'est une bonne raison.
0: Et alors, ça se passait comment? Comment réagissaient les gens? Et vous, comment vous viviez? Parce que si vous faisiez la Manche, j'imagine que c'était compliqué pour vous? C'était des années difficiles?
5: Non, c'était génial. Mais une de mes premières fois à Paris que j'ai fait la Manche, c'était un café qui s'appelle la Romerie sur le boulevard Saint-Germain. Et il y a
0: qui est toujours ouvert.
5: Oui,
0: ça existe toujours, la Romerie. Ouais.
5: Et je venais de fêter une victoire. Il y en a un qui me verse un petit verre de rhum sur la tête et ça ne m'a pas plu du tout. Et les autres étaient tellement gênés que j'ai rarement ramassé autant de blé que ce soir-là. Donc après, j'ai toujours d'accord pour les petit verre de rhum, si vous voulez payer après.
0: Le premier tube de Dave chez nous, c'est trop beau,
5: ouais.
0: Sugar Baby Love.
5: Oh là là, je chante même plus sur scène, celle-là.
0: C'est vrai, pourquoi?
5: Je ne sais pas, parce que c'était vraiment... C'était un tube international par un groupe qui s'appelle Roubette.
0: Ouais.
5: Et moi, j'ai eu la chance de marcher en France On a même failli se battre avec Houbès, station concurrente. Il est venu de main tendue pour me serrer les mains, mais en fait, c'était juste pour me faire une blague. Mais après, c'est de notes aiguës, là, c'est très, très haut. Donc, je ne sais pas où je pourrais passer, mais je ne le fais pas.

0: Qui donc a pu écrire un aussi joli texte, Dave ?
1: Mon compagnon, Patrick Loiseau, qui porte bien son nom. Ah oui, toutes mes chansons sont de lui, sauf d'être une, un truc comme ça.
0: Ouais. Ouais. Et là, c'est la première qu'il a écrite pour vous.
1: Ouais, c'est, oui, parce qu'il y avait un auteur très connu, et qui est toujours connu dans le métier, qui s'appelle Yves Desca, qui est un copain, qui habite à Lausanne, la plupart du temps, avec ses droits qui se viennent quand même par la poste, je pense.
0: Ah oui, quand on est en François, Suisse, on nous retrouve.
1: Oui. Et il avait fait un texte pas génial, et j'ai dit à Patrick, essaye. Puis le matin, en studio, ça marchait, ça était accepté. Et sa meilleure amie s'appelle Vanina, donc il a bien fait.
0: C'est incroyable. Mais alors, vous étiez déjà amoureux quand il a écrit la chanson pour vous, ou bien c'est ce tube-là qui scelle votre amour ?
1: Vous me traitez un peu d'une grosse pute, en quelque sorte.
0: Pas du tout, j'oserais pas, parce que vraiment, vous êtes si svelte.
1: Ah donc, pute vie, mais pas grosse. Merci.
0: Non, mais ça m'intéresse de savoir. C'est parce qu'il y a une raison pour laquelle on tombe amoureux de quelqu'un, et le talent, ça peut être une raison.
1: Moi, ça commence toujours par le physique. Moi, j'ai chanté à cette époque-là dans
0: ça, c'est un peu pute, hein, par contre.
1: Le vérité sur la bouche des enfants, vous êtes jeune. Mais j'ai chanté dans une boîte à rue Saint-Jacques à Paris. Pour ceux qui connaissent Paris, c'est la 5e arrondissement, je crois. Et j'ai chanté là le vendredi, samedi soir, dimanche matinée. Et le vendredi soir, il y avait dans un coin un garçon, mais c'était mort à Venise, quoi. Sauf que moi, c'était drôle de dire Bogard. Et je trouvais tellement beau, en plus, très, très féminin. Pas féminé, hein, c'est une nuance. Hein. Et en plus, il avait une voix grave. Parce que s'il avait été féminin, et en plus avec une voix de folle, ça ne m'aura pas plu.
0: Mais là, donc, il était là, un peu mystérieux, sa voix grave.
1: Et donc, je dis à la sortie de cet endroit, et les garçons, ils me disent, on ne sait jamais. Ça ne veut pas dire non. Donc voilà.
2: Ça veut même dire...
1: Et c'était le 7 février 1971. Donc, ça fait quand même un bail.
0: Et Vanina,
1: c'était sa meilleure amie.
0: C'était 3 ans après, 4 ans après.
1: Oui, ouais. Donc,
0: et il était auteur.
1: Mais il n'était pas du tout auteur, il était vendeur chez Saint-Laurent, c'est dans le droit de le citer. Ouais, ouais.
0: Oh, ben s'ils veulent nous envoyer un sac.
1: Non, il n'a plus, hein, il y a longtemps. Là, il est vendeur chez la SACEM.
0: Mais d'accord. Donc, il était vendeur, et parce que vous êtes tombé amoureux, il s'intéressait à la musique et il a commencé à écrire.
1: L'amour de sa vie, d'ailleurs, ça fait qu'il était en train d'écrire sur elle, c'était François Hardy.
0: Françoise.
1: Qui l'a connue comme fan à 16 ans et il a fini par écrire pour elle. C'est ce que on reçoit déjà de merveilleuses histoires, quoi.
0: Magnifique.
1: Ouais,
0: magnifique. Vous étiez copain avec Françoise Hardy, vous ?
1: C'était son ami. Ouais, absolument. Mais évidemment, elle me souvient, il m'a lu il n'y a pas longtemps, parce qu'il est vraiment en plein dans les souvenirs avec Françoise. Évidemment, ça s'appelle être en deuil.
0: Ben, c'est tellement triste. Il y a beaucoup de gens à qui elle manque. Hein.
1: Ouais. Ouais. Et elle nous a envoyé, elle lui a envoyé, je vous embrasse sur la truffe. Je trouve ça mignon parce qu'elle adore les animaux, quoi.
0: Ouais.
1: Ouais. Oh, c'est mignon.
0: Alors, c'est qui vos copains à vous du métier, si vous laissiez Françoise à votre amoureux ?
1: Bah, j'ai deux amis connus, j'ai aussi des amis non connus, c'est Daniel Auteuil, l'acteur, et Marc-Olivier Fogel, l'animateur chez une station Corance.
0: Oui, et journaliste.
1: Oui, journaliste, oui.
0: Ok, bon, ça va, ça fait un gang assez sympathique.
1: Oh oui, je m'arrête.
0: Dites, j'ai trouvé une info sur Sugar Baby Love. La chanson qu'on a écoutée là juste avant, elle a été recalée à l'Eurovision. En fait, à l'époque, pas votre version, hein, version des Roubettes, ils voulaient partir à l'Eurovision avec. Ouais, les Anglais. Et les Anglais ont dit non, c'est pas assez bien, ça part pas à l'Eurovision.
1: Ah, dis donc. Ah,
0: c'est incroyable quand même, parce que vous, après, vous avez une histoire un peu avec l'Eurovision aussi.
1: Oui, j'ai présenté 2 années justement avec Marco. C'est comme ça que je l'ai connu.
0: Ouais.
1: Et on nous a viré quand même au bout de 2 ans parce qu'on a dit tellement de conneries.
0: Alors, vous avez dit beaucoup de conneries, mais qu'est-ce que c'était drôle de vous entendre.
1: Oui, au moins. Ouais.
0: Ça, vous avez envie d'en refaire de la télé, pas forcément l'Eurovision d'ailleurs.
1: J'ai adoré, pendant 4 ans je crois que je fais une émission sur France 3 et qui s'appelle Du côté de chez Dave.
0: Ouais.
1: Et j'ai adoré faire ça, vraiment, parce que il y a évidemment des animateurs qui sont bien merveilleux que moi, je suis un chanteur qui fait des animateurs, mais j'ai une chose que les animateurs n'ont pas, je sais de quoi je parle. Les joies, les peines d'un chanteur, évidemment, au bout de... J'ai fait mon premier disque quand j'avais 19 ans. Mon premier succès à l'âge de 30 ans, c'est bien plus tard. C'est-à-dire, Michel Drucker, qu'un jour m'a dit, les gens pensent qu'à l'époque de Vanina, tu avais 20 ans. Mais j'avais 30 ans. J'étais déjà un vieux.
0: Vous pensez que si vous aviez eu cet énorme succès de Vanina plus tôt, genre à 20 ans, vous auriez pété les plombs?
1: Oh, mais c'est marrant parce qu'on est dans le lieu où, la dernière fois, que j'ai pas duré longtemps, je suis arrivé à la maison de la radio à Paris. Et il y avait une barrière, et derrière, il y avait des voitures dégarées. Et donc, je sonne, et le mec a pas levé la barrière, et je suis sorti, et j'ai dit cette horrible phrase à ce monsieur. Mais enfin, vous voyez pas qui je suis. Et là, je me suis dit, ouh, tu tournes mal, tu vas te faire une grosse tête.
0: C'est le seul moment où vous avez
1: oui, parce que je m'en suis rendu compte. Je me suis rendu compte. Mais le problème, c'est une forme de qualité d'être lucide. Mais comme toute la qualité, j'ai décidé que la qualité, à un certain dosage, devient aussi le défaut. Même la lucidité. Il vaut mieux parfois ne pas l'être.
0: C'est vrai,
1: c'est
0: ça.
1: Profond. Hein.
0: Mais vous êtes sage. Vous devriez écrire un bouquin de développement personnel.
1: Non, là, si un jour je ferais, ça m'étonnerait, mais si j'ai raté un jour de chanter, je vais ouvrir un bureau de conseil matrimonial.
0: Oui, c'est vrai, ça fait combien d'années avec Patrick ?
1: 55 ans.
0: 55 ans d'amour, sans aucun nuage, ou au contraire, avec des nuages que vous avez chassés ?
1: Oui, enfin, je sais pas, c'est le destin, ou Dieu, s'il existe, mais non, évidemment qu'il y a des moments difficiles, mais moi, quand on me demande conseil, je déteste donner des conseils, mais je dis quand même un mot, un peu comme pour un chanteur, qui veut durer. Surprendre. Il faut surprendre. Et quand tu vis avec sa femme ou son mari, etc., il faut la surprendre. Pas toujours, obligatoirement, mais de temps en temps, quoi. Ça peut être juste, allez, tiens, on va dîner à Deauville, ou ça peut être, je te paye un voyage à Naples, ce que vous voulez, mais il faut la surprendre. Il ou elle. Je crois.
0: Ça, c'est un drôle de bon conseil. Et c'est pas obligé de coûter cher. On peut faire une petite promenade. Oui. Rien que ça, changer, en fait, casser la routine.
1: Aller manger une glace au Monoprix. Hein. Ça peut surprendre.
0: Ah, ça, c'est très surprenant, effectivement. On s'assoit au milieu du Monop et on mange notre petite glace. Eh ben, ça, c'est surprenant, les amis. Mais en vrai, c'est tellement rare, 55 ans d'amour. Vous, même parmi vos amis, dans votre famille et tout, vous devez être un des seuls à avoir une relation aussi longue. Donc, il n'y a pas que la surprise, il y a autre chose. Vous gardez la potion magique pour vous, ou vous nous le
1: non,
0: dites ?
1: Non, je pense que c'est presque un peu, comment dirais-je, je manque de pudeur de raconter ça, mais quand ma mère m'a dit qu'elle avait un cancer et que je l'ai pris dans ses bras, ce qui on se prend pas dans les bras avec les parents au Pays-Bas, c'est assez froid, quoi. Et en le prenant dans les bras, malgré cette horrible nouvelle, j'ai dit, ah, je suis aussi bien dans ses bras que dans le bras de mon bien-aimé. Donc ça, j'appelle ça moléculaire. Donc si on trouve quelqu'un avec lequel on fait une entité que j'appelle moléculaire, c'est que vous avez des atomes crochus, comme on dit en français, gardez-la, faites tout pour que ça dure. Voilà mon seul conseil aujourd'hui. Après, il faut payer.
0: Alors, franchement, moi, je crois que j'ai eu ma dose de bons conseils et c'est très chouette ce que vous m'avez dit, Dave. Peut-être vous glisserez un petit billet, j'ai deux, trois autres questions à vous poser.
1: J'ai une fente, il n'y a pas de... Pardon.
0: Et oui, c'est la seule émission où on glisse des billets dans la fente de Dave. Vous écoutez ici.
1: Une carte Visa, ça va aussi. Hein.
0: Jamais sans contact, par contre. Hein.
1: Ça dépend de la personne.

0: Est-ce que je le tente? Allez, oui.
1: Non, trop dur. Bien,
2: c'est trop difficile, Dave.
1: Non, pour une femme, ça va. C'est pas pour un homme. Pour un homme, c'est... Non, c'est pas pareil. Vous êtes pas fait pareil.
2: Pour une dinde, en revanche, c'est très difficile, comme vous venez de l'entendre. Très compliqué, ce vanilla. Il y a des gens qui font non, des reprises.
1: Poule. Mais non, ma poule.
2: Il y a des gens qui font des reprises ratées, qui vous les envoient.
1: Ah, oui.
2: Qu'est-ce comment
1: il y a des chanteurs qui font des reprises ratées.
2: Et qui veulent les chanter devant vous. Et vous devez sourire poliment pendant qu'ils sont en train de ruiner votre chanson.
1: Oui.
2: Mais oui, mais c'est ça aussi, d'avoir une chanson aussi compliquée à chanter. L'avantage, c'est que ça, au concert, si vous avez envie de faire une petite pause pour respirer deux secondes, le public chante pour vous.
1: Absolument. C'est très, très agréable. Oui. Tant qu'ils sont encore en vie. Je l'ai dit il n'y a pas longtemps, et je ne le dirai plus jamais. Parce qu'il y a une chanson qui s'appelle « Mon cœur est malade », dans laquelle je cours dans la salle, je fais des conneries, je me saute sur les chaises, tout ça. Et en montant sur scène, j'ai dit cette phrase que je ne dirai plus jamais. Vous et moi, on a quelque chose en commun. On ne peut plus mourir jeune. Ça ne leur a pas plu du tout.
2: Ah, mais il sait mettre l'ambiance. Oui, effectivement.
1: Oui, tu sors pas le soir pour entendre que tu vas pas mourir jeune, quoi.
2: En même temps, c'est vrai.
1: Ben oui.
2: C'est vrai, c'est trop tard pour le club des 27.
1: La vérité, ils sont pas toujours bonnes.
2: Restez dans le coin, Dave va me donner un cours de néerlandais.
1: Entre
2: ça va être bien. Dans le cul.
1: Oh là là, elle l'a fait.
2: Alors, Dave. Il ne va pas m'apprendre à parler néerlandais parce que pour tout un tas de raisons.
1: Juste merci.
2: Juste merci. Non mais c'est vrai, on dit dank u.
1: Oui, cool. Tout à fait. Oui.
2: C'est fou quand même ce pays.
1: Oui, c'est très libéral.
2: C'est très libre. Non mais c'est dingue. Mais alors vous, quand vous êtes arrivé en France, vous parliez quand même un petit peu français ou bien vous avez tout appris parce que c'est deux langues extrêmement différentes.
1: Oui, c'est pas une langue germanique, une langue latine. Mais moi, j'ai fait 6 ans de 20 heures de latin et de grec par semaine. Ça crée des gens très pedants.
2: Oui, c'est
1: très prétentieux.
2: Ouais, et tout blanc, avec des énormes têtes aussi, parce qu'il faut bosser, hein, mais on ne voit pas beaucoup jouer au ballon dehors.
1: Moi, je ne bossais pas beaucoup, mais j'ai très vite appris de bien être, d'écouter à fond quand j'y étais, pour ne pas perdre mon temps. Mais je ne faisais pas beaucoup de devoirs, j'avoue. Mais j'ai quand même eu mon bac.
2: Et ben voilà, les enfants, vous voyez, ça c'est un bel exemple à suivre. Ouais. Dave, quand même, il a eu son bac, il a fait latin-grec, et puis après, il a passé toute sa vie à chanter.
1: En chantant dans la rue.
2: Pas que dans la rue, heureusement. De toute façon, la scène, on est d'accord, c'est l'endroit que vous préférez, c'est le moment que vous préférez,
1: ouais.
2: Ou alors ça se bat un peu avec le studio?
1: En studio, on n'est pas vraiment maître des jeux, quoi. Donc, c'est un peu un laboratoire. Donc, c'est pas moi qui décide ce qui est bien, ce qui est pas bien. C'est le parolier parce que c'est mon ami. Depuis longtemps, il me dit la vérité. Par exemple, quand je fais une télé, tout le monde dit que t'étais génial. Je rentre à la maison, il me dit, tu as encore fait le mariole, tu fais chier. Donc, il dit ce qu'il pense. Donc, ça, c'est très bien. Mais, non, évidemment. Je viens d'enregistrer 4 nouvelles chansons du garçon qui a écrit du côté de chez Swann, entre autres, et Laurent Le Vent, qui s'appelle Michel Sivi. Et c'est vraiment excitant aussi. Mais rien vaut d'essayer de conquérir un public.
2: Oui.
1: Moi, je voulais devenir pasteur parce que mon père et moi, on était les seuls vaguement croyants, protestants. Ma soeur, mes deux frères, ni ma mère étaient croyants. Et le pasteur était une femme brune. C'est du protestant, donc très joli, et je voulais tout simplement être à sa place parce que c'était elle qui parlait, et c'est nous qui écoutions. Donc c'était une démarche totalement narcissique.
2: Oui, c'est ça, c'est égocentrique. Être au centre de la scène.
1: Donc, bon, évidemment, j'ai quand même fond croyant, mais c'était surtout ça qui m'a plu. J'avais 14 ans. Donc
2: et alors pourquoi vous n'êtes pas devenu pasteur?
1: La vie n'a pas voulu. Puis l'autre pasteur m'a dit, quand il a su que j'étais, on va dire, joliment, légèrement bisexuel, il dit, c'est peut-être pas une bonne idée. Il connaissait pas encore l'abbé Pierre. Pardon.
2: Quelle horreur! Évidemment, on ne compare pas les méfaits de l'abbé Pierre, qui fait des choses atroces. D'ailleurs, on vous...
1: Mais pas que.
2: Oui, il a fait des choses aussi. Bah, oui. D'ailleurs, la Fondation Abbé Pierre, sachez-le, a changé le nom. Elle s'appelle maintenant très sobrement Fondation pour le logement. Et elle a changé de nom, mais pas de mission, c'est-à-dire mettre un toit au-dessus de la tête de celles et ceux qui en ont besoin.
1: Absolument.
2: Et n'hésitez pas à leur filer un coup de main. Ça, c'est très important. Dave, on fait les marioles, là, depuis tout à l'heure. Mais en vrai, quand vous montez sur scène, quand vous voyez ces gens qui sont toujours là, certains ont commencé à vous suivre au tout début des années 70.
1: Ouais.
2: Quel rapport vous avez avec ce premier rang qui, je pense, parfois, est le même qui a 50 ans.
1: Ça arrive souvent, oui. Ben, il y en a même une qui est quasiment presque devenue vraiment un ami, quoi, à force, elle me dit la vérité, à travers son affection qu'elle me porte. Elle travaille carrément pour TF1, elle est dans le métier, quelque part, et ça, c'est plutôt mignon. Je ne sais pas si elle me dit toujours la vérité, parce qu'elle n'est pas totalement objective. Il est très difficile, quand tu aimes quelqu'un, d'être objectif,
2: c'est
1: n'est-ce
2: vrai.
1: Pas
2: Bah oui, enfin, vous venez de nous raconter le contraire. Vous nous dites que Patrick, votre compagnon depuis 55 ans, lui, quand il trouve que vous n'avez pas été très bon, il vous le dit.
1: Oui, il est misanthrope.
2: En fait, il se défoule sur vous. C'est horrible.
1: Je ne lui dis pas écouter l'émission.
2: Non. Mais est-ce que c'est important quand même d'avoir quelqu'un dans sa vie, quelqu'un comme ça quand on est artiste, quelqu'un qui vous dit la vérité, quelqu'un qui vous dit, eh ben, t'as pris 4 kilos, ça se voit à l'antenne, tu devrais faire attention.
1: J'aime pas beaucoup cet exemple.
2: Non, en plus, c'est pas vrai, vous êtes gaulé comme un prince, donc ça n'a rien à voir. J'ai fait justement, je ne prenais aucun risque en parlant de la silhouette. Non, mais quelqu'un qui vous dit la vérité.
1: Oui, mais de vrais amis vous disent la vérité aussi, sinon c'est pas... Mais de vrais amis, on en a 2-3 maximum, il y en a plein de gens qu'on aime bien. Ouais. Mais un vrai ami, c'est autre chose. C'est plus qu'un frère, c'est rare, quoi. Et là, j'espère, on ne peut pas jurer, mais je pense qu'on me dit, on me dit à un moment, arrête, ça ne marche plus, quoi. Il y a certains chanteurs que je ne vais pas citer, parce qu'ils ont choisi, c'est les jeux au téléphone, qui ont arrêté parce que leur voix n'est plus là. Ça va être monstrueux.
2: Perdre sa voix, ouais.
1: Ouais, ça va être monstrueux. Ouais, ça, je ne m'imagine même pas. Mais ça peut arriver, quoi. C'est dans l'ADN, c'est qu'on perd les cheveux, il y en a qui le perdent, il y en a qui ne le perdent pas, ils sont pour rien, plus les hommes que les femmes. Mais moi, je regarde bien partout, je vois bien qu'il y a des femmes qui luttent aussi contre ces problèmes-là. C'est une question d'ADN, donc on n'y peut rien.
2: Et tant que vous aurez de la voix, vous montrez sur scène, il faut qu'on vous dise d'arrêter pour arrêter. Vous n'avez aucune lassitude.
1: Non. Non, mon exemple, ça va être... On va dire Hugo Frey, parce que 96 ans, j'étais à son mariage l'année dernière, sa femme l'aime vraiment, c'est pas du bidon, Aznavour qui voulait faire le palais de congrès sans temps, il est juste pas arrivé, c'est des exemples extraordinaires, évidemment on compare pas Aznavour et Hugo Frey, c'est des choses différentes, mais c'est deux chanteurs.
2: Oui.
1: Et c'est mes idoles, quoi, je veux dire, idole c'est pas le mot, mais c'est mes exemples. Voilà, c'est mieux que moi. Ouais.
2: Et est-ce que vous aimez vous adapter aux nouveautés de votre métier, Dave? Je pense notamment aux réseaux sociaux, parce qu'il y a 50 ans, on pouvait vous écrire au bon soin de la maison de disques. Ouais. Aujourd'hui, c'est très différent. Vous avez un compte Instagram, vous postez, vous prenez des photos, vous faites des stories.
1: Pas vraiment. Je suis beaucoup sur le net quand même, évidemment. Mais disons que moi, quand j'étais, mon père était prof d'anglais, d'ailleurs, ça vous concerne. Je sais tout, je fous. Yes. Je dis pas tout.
2: Mais non, mais l'anglais, c'est beaucoup moins embarrassant. Dire merci en anglais, c'est beaucoup moins embêtant que...
1: Thank you so much, don't worry.
2: Voilà.
1: Mais mon père avait un encyclopédie. Honnêtement, il faisait genre quasiment 2 mètres large. Et déjà, très jeune, j'étais intéressé par la philologie. Donc j'allais souvent voir l'origine, l'étymologie des mots. Et ça, avec le latin et le grec, on a bien servi très souvent.
2: Ouais.
1: J'ai des exemples absolument pas possibles à la radio, mais je vous fais hors antenne.
2: Allez, vous pouvez nous faire une. Vous savez, c'est le service public, on est très libre.
1: Non, j'en connais qu'une, ça passera pas.
2: À partir du moment où on apprend quelque chose, on n'a pas perdu notre temps.
1: Je veux dire, en latin, je ne donnerai pas le mot.
2: Ok.
1: Je me l'interdis, sinon je vais me faire frapper à la maison. Ça vient de Gaudio Mihi. Je me fais plaisir. Elle cherche.
2: Elle ne l'a pas. Mon Dieu, j'en ai perdu ma concentration. De quoi parlions-nous, Dave?
1: De Gaudio Mihi.
2: Non, certainement pas. Non, vous mentez. Mais non, on parlait de votre tournée. Ça nous fait plaisir de vous retrouver sur scène, Dave. Et ces 4 chansons-là que vous venez d'enregistrer, quand est-ce qu'on va pouvoir les écouter?
1: On verra ça. Je vous tiens au courant.
2: Ok, ça marche. Merci, Dave.
1: Et je vous donne l'explication de l'étymologie.
2: Je me coucherai moins bête ce soir et peut-être un peu moins innocente.
1: Je ne dis rien là-dessus.
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Lola Bay est une chanteuse, autrice, compositrice qui mêle douceur, humour et spontanéité. Si vous avez pu la voir dans l'émission The Voice, ce qu'elle affectionne aujourd'hui, c'est sillonner le monde rural pour chanter dans les tout petits villages.

0: 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Un coup de cœur ici même. 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
1: Bonjour Johan.
2: Bonjour Manu.
1: Merci de nous accueillir dans cette boutique au garage à Issoudun avec une céramique bretonne. Exactement. Que l'on peut trouver, on n'est pas à l'abri de trouver ça sur une brocante. Hein.
2: Alors on n'est pas à l'abri, en revanche là on est sur une céramique de très belle qualité et tu sais que moi je suis un amateur de la céramique française des années 50, en tout cas du milieu du 20e. On ne présente plus évidemment les Caprons, les Rouellans, tous ces grands céramistes qui ont fait des pièces magnifiques qui font aujourd'hui des très gros prix. Mais aujourd'hui, dans une gamme de prix beaucoup plus inférieure, on peut se faire plaisir avec par exemple un grand plat de service comme ça. Tu vois cette couleur verte, elle est incroyable. Et figure-toi, mon cher Manu, que cette pièce vient de Bretagne. On pourrait dire qu'elle vient de Valoris, dans le sud de la France, dans les années 50.
1: On va se tromper.
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2: On est à Quimper, dans les manufactures de céramique de Quimper, hein, qui existent depuis la nuit des temps. Et là, on est sur une marque qui s'appelait Keraluc, qui a édité de nombreuses pièces de service, de vaisselle, des pièces qu'on peut utiliser encore aujourd'hui, évidemment, et qui amène une touche de déco un peu fantasy, un peu complètement céramique des années 50. Elle a une forme complètement atypique et surtout un travail de décor qui est vraiment de qualité superbe. On est dans des couleurs improbables, tu
1: elle est élégante, elle est magnifique, elle est resplendissante.
2: Elle est verte, elle a trois ou quatre teintes de vert différents. C'est vrai qu'on se croirait à Valoris dans le sud en 1950, mais on est bien en Bretagne et ce sont des pièces aujourd'hui qui sont recherchées par les collectionneurs de céramique.
1: Du coup, le prix ?
2: Bon, ça vaut une centaine d'euros, ouais. parce qu'il y a une grosse production. Donc, beaucoup de pièces aujourd'hui, on peut peut-être, si on a de la chance, en dénicher une sur une brocante. On reste raisonnable et on se fait plaisir, c'est de la déco très colorée sur une grande table dans la cuisine, c'est super.
1: C'est validé, merci Johan.
2: Merci à toi Manu.
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4: Bonjour, donc je m'appelle Stéphane Barret, je vais avoir 62 ans, créateur d'imaginaire, ça c'est vraiment mon truc, surtout dans ma partie personnelle.
6: Soprano, les lapins crétins, Kenji Girac ou Brad Pitt, c'est lui. L'un des sculpteurs de visage du célèbre musée Grévin et Tourangeau. Parlons hyperréalisme et expo perso avec lui.
4: Eh ben, je vous ai donné rendez-vous à mon atelier, rue des Landes, à Tours. Je suis très content de vous accueillir. Je suis originaire de Vierzon, un BTS de fabrication mécanique, donc ça n'a rien à voir avec la sculpture. Mes soirs et mes nuits à faire ma passion et aller travailler la journée. J'ai donc décidé de quitter Vierzon pour partir sur la région parisienne. C'était de faire de la sculpture, travailler pour des musées, travailler pour le théâtre. J'ai beaucoup travaillé pour Disney. Donc ça fait 30 ans et que je travaille sur commande. Et j'ai eu la chance en 2000 de pouvoir commencer à travailler pour le musée Grévin. Donc je suis indépendant. C'est mon principal client.
6: On est dedans avec le musée Grévin. Moi, je suis entourée là de personnages. J'ai Franck Dubosc, Benoît Poelvoorde, Stéphane Bern, Denis Brognard. Est-ce qu'il y a quelqu'un qui vous a donné du fil à retordre ?
4: À chaque nouveau personnage, c'est un nouveau challenge. Le plus difficile quand même, c'est le regard. Donc c'est ça, l'hyperréalisme, c'est un assemblage de plein de petites choses qui font que, en finale, s'il y a une chose qui n'est pas là, il y a toujours un petit quelque chose qui va pas au niveau de la ressemblance. Le plus difficile quand même, c'est les personnages sans rendez-vous, dont les personnages qui sont décédés. J'ai fait Louis de Funès, j'ai fait Edith Piaf, j'ai fait Nelson Mandela. C'est plus compliqué puisque c'est photos de presse. Mais il y a 25 ans, quand j'ai commencé, mon premier personnage, c'était Bruce Willis. J'avais comme seule référence ces films sur VHS et les arrêts sur image. C'était des bougies pas possibles. Donc c'est vrai que mon premier personnage a été très difficile. Moi, pour ma partie, au niveau modelage d'une tête, on s'est fixé entre 5 et 8 semaines de travail. L'hyperréalisme, il ne faut pas travailler 8 heures de suite parce que l'œil s'habitue des fois dans des directions qui sont fausses.
6: Ces visages sont vus par des centaines de milliers de personnes à Paris. Son travail plus personnel se voit lui bientôt à jouer les tours.
4: Alors je suis resté dans l'hyperréalisme, c'est mon truc, c'est quelque chose que j'adore. Hommes, femmes, avec des coiffures surdimensionnées, des hippopotames, j'ai des crocos, masques humains et animaliers. J'ai envie aussi d'avoir une reconnaissance sur mon travail personnel.
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2: Arnaud Fromage, bonjour, bonjour.
7: Bonjour, bonjour.
2: Oh, ça fait beaucoup de bonjour, dites-moi. Bon Arnaud, aujourd'hui, quand le général de Gaulle vient en Franche-Comté?
7: Eh bien, il se passe toujours quelque chose. D'autant qu'il y est venu plusieurs fois dans la région, trois fois déjà à l'automne 1944, pour préparer la libération de Belfort, lors d'une réunion secrète avec le général Delattre de Tassigny et Churchill au château de Montalembert, à Metz, après la libération. Ensuite, quand de Gaulle est venu saluer les villes libérées, Besançon, Morteau, Grandcombe, Châteleux, mais ce n'est pas la dernière fois que de Gaulle va venir dans la région. En 1959, sur la route qui le mène en Alsace, il en profite pour aller faire quelques petites pauses dans le territoire de Belfort. À chaque fois, le grand homme descend de sa déesse noire et passe quelques minutes à discuter avec les habitants, stupéfaits de voir le général en vrai dans leur commune. À Rope, Saint-Germain, Felon, La Chapelle-sous-Rougemont, La Rivière, Fontaine, Foussemagne et à Angeau. Angeau, 206 habitants, où de Gaulle est accueilli par la foule dans l'unique rue ornée de drapeaux et de bandeaux bleu, blanc, rouge. Anecdote amusante, le village d'ailleurs, qui ne possédait pas autant de décorations, est allé les piquer chez les voisins de Dell.
2: Ah, bon, mais Arnaud, la grande tournée de Gaulle en Franche-Comté, c'était en 1962.
7: Oui, la tournée des Grands-Ducs même. Le 14 juin, il atterrit à la base aérienne militaire de Luxeuil, avant de se rendre à Vesoul, puis de filer vers Dole, à bord cette fois d'une Simca présidentielle. Ensuite, direction Arbois, puis Poligny, Lons-le-Saunier, où à chaque fois, il est accueilli en héros. Le lendemain, il continue sa tournée par le Haut-Jura, Saint-Claude, Morée, Morbier, Saint-Laurent, Grand-Vaux, Cise, un petit quart d'heure à Champagnole, et ensuite direction Équevillon, Onglières, Plénise et Sanzeau, avant de remonter dans le Doubs, un discours à Pontarlier, à Besançon. Bref, le marathon présidentiel se termine le 17 juin dans le territoire de Belfort.
2: Et bah dis donc, et pendant toute la durée de ce périple, il a eu un problème majeur.
7: Oui, pendant ces 4 jours en Franche-Comté, le général de Gaulle ne s'est pas contenté de prononcer des discours et de serrer des louches. Non, il a bien fallu qu'il dorme aussi. Or, Charles de Gaulle est grand, très grand même, 1m96 au garrot. Donc les préfectures vont galérer à chacune de ces étapes pour lui trouver un paddock à ses dimensions. D'ailleurs, l'Élysée a fait réaliser en avance des lits sur mesure. Alors, pour la première nuit de sa visite à Vesoul, l'on apporte donc à la préfecture le lit spécial du général. Sauf que l'année 1962 est très tendue. C'est la fin de la guerre d'Algérie. Une partie des accords d'Évian est d'ailleurs négociée en secret au Fort des Rousses pendant ce voyage présidentiel. De Gaulle a échappé de peu à l'attentat du Petit Clamart, alors son service de sécurité est sur les dents. Ainsi, il lui déconseille de dormir à Vesoul même et préfère l'envoyer à la base aérienne de Saint-Sauveur, jugée plus sûre. Mais si les hommes et les véhicules ont pu faire le transfert, le lit, lui, eh bien, il est resté à Vesoul, dans les appartements du préfet. Et il y est toujours, d'ailleurs, parce que l'Élysée ne l'a jamais réclamé. Alors, l'histoire ne dit pas si De Gaulle a bien dormi ce soir-là, mais en tout cas, c'était pas dans un lit à sa taille.
2: Non, c'est certain, ça. Merci beaucoup, Arnaud Fromage, et puis à demain.
7: À demain.

0: Bourguignon, c'est un site, un centre industriel à l'époque, hein. C'est important de, sur la porcelaine, sur le transport de pierre, enfin bref, il y avait beaucoup d'activités. Et puis aussi, cette ligne était une ligne dédiée aussi aux voyageurs. Le dernier train que moi-même j'ai vu, c'était à l'an 2000. Bon, très vite est venue l'idée qu'il fallait mettre en valeur le site minier. On a fait le musée, un musée de la mine, 2003. Et puis en 2009, on a ouvert ce vélorail.
1: Moi c'est Catherine.
2: Moi c'est Gaëtan.
3: Christophe.
4: Lucie.
5: Ving.
2: On vient surtout faire du sport en fait.
4: Pédaler.
6: On est en vacances pour 5 jours dans le coin. On a découvert ça par des prospectus un peu par hasard.
7: C'est moi hier soir qui ai trouvé ça une activité qui plaisait aux enfants. Donc je me suis dit ça va plaire à toute la famille. Et voilà, nous voilà là.
8: Pour refermer le bâton. Après maintenant.
9: Joël. On est au départ du vélorail.
10: Ça marche comment cette histoire?
9: Alors c'est un vélo 4, 5. Ils ont un appareil pour retourner au bout des 5 km. Une fois qu'ils sont là-haut, ils retournent, ils mettent leur vélo au fond, ils repartent après. Mais ils attendent que tout le monde soit arrivé là-haut avant de repartir. On ne peut pas, comme c'est un aller-retour de 5 km sur le même bois, on est obligé d'attendre. Voilà. L'histoire, c'est l'histoire de la mine, de Beaumont-les-Mines. Et c'est là qu'après, on a mis le vélorail de la mine. 2009, depuis l'ouverture, celui-là. Voilà.
10: C'était comment l'ouverture?
9: Ah, c'était pas comme ça. On n'avait pas les mêmes vélos au départ. Non, c'était pas. On a changé de vélo entre-temps. Ben, ceux-là, ils sont mieux, ceux-là.
11: Venez par là, s'il vous plaît. Ah, juste là, mettez-vous en haut, où il y a le monsieur au banc.
12: Au revoir.
13: Au revoir.
12: À la prochaine.
10: Maintenant, vous savez sur quel rail vous allez glisser avec vos petits-enfants à Beaumont-les-Mines.
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15: Bonjour, je suis Flora Olivares, directrice du cinéma Le Félix de La Bouère depuis 2 ans et demi. Je suis arrivée dans le monde du cinéma un petit peu par hasard. À l'origine, j'étais médiatrice culturelle, j'habitais à La Bouère. Et un jour, je vois une offre pour devenir médiatrice culturelle au cinéma. Étant donné que j'ai une formation de médiatrice, je n'avais certes pas de connaissances spécifiques du monde du cinéma, mais je savais comment transmettre des informations sur une œuvre et faire le lien entre une œuvre et son public. J'ai tenté l'aventure et ça m'a tellement plu que j'ai souhaité passer en direction.
16: Comment gère-t-on une salle de cinéma de 230 places, donc ici, dans un cadre comme celui-ci?
15: On cherche à nouer des liens, des partenariats, à s'inclure au maximum avec le tissu local, que ce soit associatif ou structure partenariale, dépendant de la municipalité, de la communauté de communes. L'objectif, c'est de travailler avec les autres pour faire connaître ce qu'on met en place dans la salle et surtout ne pas rester replié sur soi. En venant en salle au Félix, vous soutenez la salle locale. Vous soutenez une salle en particulier, mais vous soutenez aussi toute la création cinématographique de manière générale. Ce qui est intéressant quand on est un cinéma de proximité, c'est qu'on a le temps et le contact avec le public. On peut discuter avec eux. Qu'est-ce que vous avez aimé? Qu'est-ce que vous n'avez pas aimé? N'hésitez pas à nous faire des retours. Qu'on construise ensemble et qu'on ne reste là encore pas seul dans sa tour d'ivoire à imaginer pour les autres. Et ces temps d'échange, ces rencontres, c'est extrêmement riche humainement et professionnellement. On va sélectionner les films en fonction de différents critères. Le film incontournable, bien sûr, on va le passer. On va le garder longtemps pour que un maximum de monde puisse le voir. Ensuite, qu'est-ce que aiment mes spectateurs? Je sais, par exemple, qu'à La Bouère, les comédies françaises plaisent énormément. Et enfin, nous sommes un cinéma labellisé art et essai. On a un public assez hétéroclite. Beaucoup de familles et de jeunes publics, parce qu'on a une programmation qui est très adaptée aux jeunes publics. Pour nous, c'est très important, notamment que les premières séances se fassent dans de bonnes conditions, avec un son adapté, des lumières baissées progressivement, une présentation et un atelier. L'idée, c'est que chaque tranche d'âge puisse trouver un film vraiment adapté à ses spécificités et puis bien sûr que ça leur plaise. Notre cinéma est équipé d'appareils permettant de transmettre l'audiodescription ou de renforcer le son, mais j'aimerais notamment développer toute la partie accessibilité pour les personnes en situation de handicap psychique de façon à ce qu'ils se sentent à l'aise et pas jugés en venant en salle.
16: Vous avez passé une partie de votre enfance à Biscarrosse. La jeune Flora à l'époque, elle allait voir les films?
15: La jeune Flora habitait à Biscarrosse-Plage et à l'époque on avait la chance d'avoir un cinéma. Ma mère refusait qu'on ait la télé. Par contre, on avait à côté du téléphone, sur le meuble du téléphone fixe, puisqu'à l'époque c'était comme ça que ça marchait, un carnet de tickets de cinéma, à volonté. Quand je vois un spectacle, quand je vois un film, quand j'assiste à un concert,

0: Ça me fait vibrer, c'est assez indescriptible.
1: Flora Olivares, directrice du cinéma Le Félix. Avant de regarder le grand écran qui nous fait face, il faut que vous me donniez le nom de la radio qui vous a passé le micro aujourd'hui.
0: Ici Gascogne, bien sûr.
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3: La cabine minute sur Ici Picardie, votre chronique de la joie et de la bonne humeur. Comment ça va les amis? Est-ce que parmi vous, il y en a qui regardent des séries télé? Moi j'adore les séries. Aujourd'hui, je vais vous parler d'un fléau moderne. Un truc qui nous bouffe la vie, qui nous use la patience, qui nous fait vieillir plus vite que le temps qui passe. Les séries qui prennent trois plombes à sortir la saison suivante. Non mais sérieux, on vit à une époque où on peut envoyer une fusée sur Mars avec un drone qui filme en 4K. Et il filme en 4K la fusée sur Mars. On a des voitures qui conduisent toutes seules, des robots qui font le ménage. Mais on n'est toujours pas foutu de sortir la saison 2 d'une série avant que ton neveu passe le bac. À la fin de la saison 1, il avait 12 ans, le frérot. Les séries télé, comment vous faites? Vous disparaissez comme ça sans prévenir? Ils te mettent la tête dans une saison, dans une série, t'es à fond, tu attends la saison 2 pendant 4 ans. Et toi, comme un con, tu les attends vraiment pendant 4 ans. Il y a des gens qui meurent durant les 4 ans. Ils ne voient même pas la fin de la série, c'est dégueulasse. Et nous, la génération années 80-90, on a assez attendu. Par exemple, avec Beverly Hills, c'était un peu notre HPI à nous. Tout le monde regardait Beverly Hills. Et quand une saison se terminait, pendant 2 ans, TF1, ils te rediffusaient les vieux épisodes. Et ils mentaient sans honte dans les publicités. Ils te disaient, la semaine prochaine, des nouveaux épisodes inédits de Beverly Hills. Ah, toi, t'es à fond, là. Le samedi, tu t'assois avec tes frites, ton hamburger fait maison pour mater Beverly Hills. L'épisode commence, tu te dis, mais j'ai déjà vu ça. Ah oui, bien sûr. Après, ils vont embrasser Kelly. Des escrocs! Et de nos jours, ça recommence. Sur les séries sur Netflix, Amazon Prime, t'es là, t'es à fond, tu mates la saison 1, tu mates la saison 2, t'as pas dormi depuis 3 jours, t'as des cernes de panda en dépression, et là, boum, dernier épisode, gros cliffhanger, t'as le cœur qui bat à 200, et là, paf, l'épisode est fini. Mais il est mort ou pas le mec? Non mais à la fin de l'épisode, là, il est mort ou pas? Et là, Netflix te répond, rendez-vous en 2029 pour la suite. Il y en a marre, c'est beaucoup trop long. Moi, je vous dis la vérité. Aujourd'hui, on a 1000 plateformes, 1000 séries, mais on a toujours le même problème de lenteur. Les gars, on parle en ce moment d'intelligence artificielle, de deep learning, de robots qui écrivent des scénarios en 2 secondes. Moi, je vous le dis, si un jour, les séries faites par l'IA, elles sortent plus vite que les autres, je vous lâche.

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1: Je vous emmène dans un salon de thé andouillé qui a ouvert ses portes il y a quelques mois. C'était l'été dernier. Ça s'appelle Au coin de la tasse, un lieu tenu par Marie-Annick Vicard Coapé. Et comme dans tout bon salon de thé, on peut aussi boire du café. Ça tombe bien, Marie-Annick m'en offre un. Bon, ben merci pour le petit café, Marie-Annick.
2: Eh ben de rien, avec plaisir.
1: Oui, parce que vous aussi, vous buvez un café. Oui. Vous ne buvez pas de thé, alors?
2: Je bois les deux.
1: Quand on vend les deux, c'est bien de connaître les deux.
2: Exactement.
1: Pourquoi vous avez créé ce lieu?
2: Parce que j'avais envie d'ouvrir un salon thé depuis des années. Pour moi, la commune d'Andouillé, ça a été une opportunité. Je suis arrivée sur la commune il y a 2 ans. Et je voulais monter un lieu différent, qui me ressemble, et dans lequel on pouvait accueillir des ateliers, où ce soit aussi un lieu de rencontre intergénérationnelle.
1: Mais vous aviez déjà tenu un commerce avant?
2: J'ai été libraire pendant 10 ans.
1: Je propose qu'on se lève, Marie-Annick. Comme ça, on va pouvoir aller faire le tour de ce salon de thé. Bon, c'est pas si grand que ça, mais il y a quand même plusieurs pièces. Hein. Là, on est dans la pièce principale. C'est là où vous proposez le thé, les cafés, il y a quelques gâteaux. C'est vous qui avez fait la décoration de ce lieu, parce que c'est très très joli. Hein.
2: Merci beaucoup. Oui, c'est moi. Donc, toutes les tables et les chaises ont été chinées dans les différentes recycleries et Emmaüs de la Mayenne. Le buffet qui me sert à présenter les cafés, je l'ai acheté chez une dame sur Andouillé aussi. Donc, le meuble 100% local.
1: Il y a aussi un coin librairie. Et puis, nous entrons dans l'autre pièce de ce salon de thé où je continue à parler de décoration avec Marie-Annick. Je vois qu'il y a des photos d'Andouillé, de vieilles cartes postales. Je ne sais pas si on voit d'ailleurs votre commerce sur ces cartes postales.
2: Alors, on voit le bâtiment, effectivement, sur toutes les cartes postales, puisque fin 19e, début 20e, le bâtiment accueillait donc un hôtel, le Lion d'Or, qui ensuite est devenu dans les années 50-60 la Poste, avant d'être le cabinet notarial dans les années 90, et donc depuis la fin de l'été, un salon de thé.
1: Et c'est dans cette petite salle du salon de thé que sont régulièrement proposés des ateliers, alors ça peut être des ateliers d'écriture, de dessin. Je retourne ensuite dans la salle principale, où sur le comptoir j'observe de très très beaux gâteaux.
2: Je travaille avec la boulangerie d'Andouillé qui est la Tendresse, qui me prépare cakes et tartes, et moi de mon côté je fais le cheesecake et je fais des scones. Donc des scones, c'est des petits pains anglais.
1: Bah moi je vous prendrais bien un petit bout de gâteau, alors avant de partir. C'est cheesecake, vous faites le cheesecake?
2: Moi je fais le cheesecake, oui, je sers ça.
1: Marie-Annick, avant que vous alliez me préparer l'assiette avec du cheesecake, je vois quand même qu'il y a un nain au niveau de la caisse de votre salon de thé.
2: Oui, c'est un nain que m'a offert une amie pour l'inauguration, et j'ai trouvé qu'il avait toute sa place dans la décoration du salon de thé.
1: Mais je pensais que c'était un endroit où, vous savez, comme le petit cochon, on peut mettre sa pièce, mais non, vous n'avez pas prévu ça.
2: Si, mais c'est pas le nain.
1: Ah, c'est pas dans le nain. Ah oui, c'est à côté, on peut mettre une petite pièce.
2: Exactement.
1: Mais attendez, c'est quoi ça?
2: Ça, c'est un personnage des films Ghibli, Voyage de Chihiro.
1: Ça fait du bruit?
2: Oui, tout à fait.
1: Mais c'est trop génial. Il fait un petit rototo à la fin.
2: Exactement, c'est parce qu'il a bien digéré le pourboire.
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3: Dans la rue du Port, il y a la grotte du Puy-de-Dôme. Et oh, petit jeu de mots, allons tailler la bavette 2 minutes avec un tailleur de pierres précieuses.
4: Poussez.
3: Ça y est, j'ai réussi. Un peu archaïque, cette porte. Enfin,
5: elle surprend tellement de gens qu'elle me rassure vis-à-vis de certains voleurs, par exemple.
3: Ah ben déjà, pour vous voler, vous, faut trouver comment marche la porte.
5: Exactement.
3: Et j'imagine que quand vous voyez quelqu'un qui ressemblerait à un voleur, vous lui dites pas pousser.
5: Ben, je me débrouille pour le dissuader.
3: Oh, mais qu'est-ce que c'est que ça? Mais qu'est-ce que c'est que cet engin?
5: Ça, c'est ce qu'utilisent les CRS, c'est le flashball.
3: Ah, c'est un flashball? Je suis venu tailler le bout de gras avec vous, mais je pensais pas être accueilli par un flashball.
5: Moi, c'est pas tellement le bout de gras que je taille, c'est surtout mes petits cailloux.
3: Qu'est-ce que vous taillez comme cailloux?
5: Tout. Toutes les pierres, à partir du moment où elles ont un intérêt bijoutier. Alors ça peut être des pierres sans aucune valeur. Je travaille notamment pour une dame qui va à la pêche dans l'Allier. Enfin, dans l'Allier, pas le département.
3: Dans la rivière.
5: Dans la rivière.
3: Et qu'est-ce qu'elle pêche ?
5: Eh ben, elle pêche de temps en temps des galets dont la couleur lui plaît. Et elle me fait faire du polissage sur des galets qui n'ont aucune valeur, mais qui lui plaisent, par exemple. Et puis, part du principe que je suis l'ébéniste du caillou. On travaille dans des matières nobles, le bois c'est noble, la pierre c'est noble, voilà. Et puis après, il y a le respect des styles, il y a le respect du goût de ces dames qui veulent telle couleur dans telle matière, mais dans telle forme et telle dimension.
3: Enfin, elles sont pas un peu pénibles ?
5: Si, beaucoup. Mais on essaie de les satisfaire quand même. J'ai une jeune fille qui m'a amené du corail de Corse et elle m'a demandé de sculpter le zizi de son copain dans le corail. Ça surprend quand on vous fait la demande.
3: Eh ben, ça veut dire que dans votre vie, vous aurez fait des zizis.
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4: On peut encore partir à la chasse au trésor.
6: Oui.
4: On va partir à la recherche de pierres vieilles de 700 ans.
6: Exactement. Ces vieilles pierres s'appellent des bornes papales, cher ami. Direction donc Valgréas, au cœur de cette curiosité géographique, on va le dire. Un morceau de Vaucluse posé en plein milieu de la Drôme provençale, on en a déjà parlé. Ça s'appelle l'enclave des...
4: Papes.
6: Oui, bornes. Réponse.
4: Oh,
6: ouais, j'ai un petit peu bossé. Celle qui donc délimite bien ces bornes papales, celle qui délimite l'enclave, ce sont donc ces bornes papales. Alors à quoi ça ressemble ? Imaginez un grand bloc de pierre taillée, planté verticalement dans le sol, un bon 1,20 m à peu près, avec surtout des blasons, en fait, c'est ça qui est beau. Blasons sculptés, des armoiries, des seigneurs locaux. Celle du comte Avenessin aussi, forcément, avec deux clés entrecroisées, symbole donc du pouvoir pontifical.
4: Ce sont donc de vraies frontières gravées dans la pierre, on peut dire.
6: Exactement. Ces bornes, elles datent du 14e et 15e siècle. Elles ont été installés lors de plusieurs campagnes de bornage en 1324, 1414, 1457. Ben, c'était simple en fait, hein. Tout simplement, elles étaient là pour dire ici commence la terre des papes en pleine Drôme provençale. Petit rappel historique quand même, quand les papes s'installent à Avignon au début du 14e, ils cherchent en fait à sécuriser et à agrandir leur possession. Il y a un pape qui s'appelle Jean XXII qui achète Valgréas en fait et puis d'autres villages autour, mais le royaume de France bloque toute extension parce que bien sûr les papes ils voulaient aller encore plus loin, mais boum, non, la France bloque tout ça et résultat, on a donc une sorte d'enclave figée donc dans les frontières. Et donc pour matérialiser tout ça, on plante donc des bornes solides, visibles, et surtout c'est indiscutable quoi.
4: Alors évidemment la question c'est de savoir si on peut encore les voir aujourd'hui ces bornes.
6: C'est ça, c'était au 14e siècle quand même. On en a encore 22 en fait autour de Valgréas en place. Vous en avez déjà une devant l'office de tourisme, c'est la plus facile hein, pour la voir. Ils l'ont mise là pour qu'on puisse voir à quoi ça ressemble, mais ensuite il faudra quand même un peu de perspicacité pour les trouver. On nous dit à l'office de tourisme que c'est un peu compliqué, c'est un peu difficile parce que elles sont un peu cachées en fait dans des chemins, dans des vignes, dans des champs, des bosquets. Heureusement, l'office de tourisme a bossé dessus de Valgréas, qui propose aujourd'hui donc un plan en fait d'un circuit pédestre de randonnée, franchement hyper simple, accessible, qui permet justement d'en découvrir plusieurs à pied autour de 2-3 heures à peu près en famille. Ça peut faire une belle idée de sortie. On marche dans les paysages de la Drôme provençale tout en étant dans le Vaucluse. C'est ça aussi qui est fun. Et ces pierres sont là pour nous rappeler donc cette chasse au trésor grandeur nature autour de l'histoire donc de l'enclave des papes.
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1: Et pour cette nouvelle saison, au parc Argonne Découverte où nous sommes aujourd'hui, quatre grands prédateurs présents naturellement dans la région sont mis à l'honneur. Bonjour Nicolas Villerette.
2: Bonjour Olivier.
1: Responsable zoologique et directeur adjoint du parc Argonne Découverte, quels sont ces quatre grands prédateurs?
2: Le loup gris d'Europe, le pigargue à queue blanche, le hibou grand-duc d'Europe et le lynx. Pourquoi ces quatre-là on les met à l'honneur? C'est parce qu'ils font leur grand retour dans notre secteur et que quand un prédateur fait un retour dans un endroit, souvent ça peut faire peur.
1: On parle de retour à l'état sauvage.
2: On parle de retour à l'état sauvage. Nous, ceux qu'on présente, ils sont en captivité, en volière ou en enclos, et ils resteront en captivité. Mais naturellement, ils font leur retour ici. Et nous, notre objectif, c'est de sensibiliser les gens, de présenter ces espèces parce qu'on a moins peur de ce qu'on connaît.
1: Donc, on peut déjà voir ici au parc Argonne Découverte des grands ducs d'Europe, des pigargues à queue blanche ou encore des loups. Le lynx, lui, arrivera plus tard, même s'il est déjà présent à l'état sauvage dans la région. Parlez-nous un peu du lynx, justement.
2: Alors, effectivement, ici au parc Argonne Découverte, nous n'avons pas encore de lynx, mais on y travaille. Le lynx est un animal très discret. Alors, c'est un bon prédateur, notamment de chevreuils. C'est un animal forestier, un peu comme les loups. Mais autant les loups, quand ils font leur retour dans un secteur, c'est compliqué parce que c'est un animal qui va, quand il s'approche des fermes, poser des problèmes au niveau des troupeaux de moutons, au niveau des veaux, par exemple. Autant le lynx, ça reste un animal très discret qui va chasser des proies comme le chevreuil, qui va en plus manger sa proie jusqu'à la dernière bouchée. Et vraiment un animal solitaire, contrairement aux loups qui vont vivre en meute, donc on peut les repérer plus facilement. Dans les Ardennes, il y a eu quelques lynx observés, mais pour autant, nous, on veut quand même sensibiliser au fait que les gens, potentiellement, en rentrant d'une soirée, vont, pourquoi pas, croiser un lynx un de ces jours. C'est tout à fait possible.
1: Le lynx, c'est un félin, un gros chat. Décrivez-nous, pour ceux qui sont présents dans les Ardennes à l'état sauvage, à quoi il ressemble.
2: Alors, c'est un animal qui a les oreilles pointues, avec un petit pinceau noir au bout des oreilles. Vraiment, on va dire un chat haut sur pattes. Alors, quand même de couleur marron, avec des petits spots de taches plus foncées, qui va faire 20-25 kilos. Et c'est un animal qui va volontiers, en fait, se cacher, se poser, laisser les gens passer. Même parfois, lorsqu'il y a des chasses, il ne va pas forcément s'enfuir. C'est pour ça qu'il est difficile à voir. Il va aller se cacher contre un arbre, attendre que la battue passe et sortir ensuite.
1: D'autant plus que des fois, pour dormir, il peut se mettre en hauteur.
2: Ah oui, c'est, on va dire qu'on en parlait, c'est un gros chat, on va dire ça comme ça. Donc il a
1: un gros arbre à chat avec un gros arbre, du coup.
2: Exactement, c'est ça. Donc un arbre accessible dans lequel il va pouvoir trouver refuge. Et après, il ne va pas se réfugier uniquement dans les arbres. C'est un animal qui va volontiers aller se cacher. Un arbre tombé, une souche qui a soulevé un peu de terre, de roche, il va aller se mettre là-dessus. Surtout les femelles, quand elles ont des jeunes, elles vont aller trouver ce genre de petite caverne pour aller y mettre leurs jeunes en sécurité.
1: Une population qui avait totalement disparu, qui est en train de revenir. Pourquoi elle avait disparu?
2: Il y a une centaine d'années, les empoisonnements ont fait beaucoup de dégâts sur ces derniers maillons de la chaîne alimentaire. Les empoisonnements maintenant qui ont beaucoup, beaucoup moins lieu qu'avant. Et donc, du coup, petit à petit, ils commencent à regagner du terrain. Un animal discret, forestier, et donc les forêts des Ardennes s'y prêtent très bien pour son retour.
1: Et là où il y a de la forêt, les lynx sont de retour en Champagne-Ardenne. Merci Nicolas Villerette, responsable zoologique.
2: Merci Olivier.
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3: 6h20, c'est votre rendez-vous, les gens d'ici. Tous les jours, nous mettons en lumière une personnalité qui fait briller notre région. Elle se confie au micro de Romain Bruno. Et aujourd'hui, direction la Tour Eiffel, à la rencontre d'une guide qui propose une visite immersive avec l'aide d'un casque de réalité virtuelle pour redécouvrir l'histoire de la Dame de Fer. Et depuis cette semaine, cette visite a été réactualisée pour plus de surprises. Romain, vous êtes bien devant la Tour Eiffel, elle est belle, hein?
4: Oh, qu'est-ce qu'elle est belle. En plus, je la regarde, cette Tour Eiffel, face à moi, en effet. Et j'ai à mes côtés, c'est Vladina, les cofondatrices et guide chez Viality Tour, qui propose... Ah, j'en dis pas plus, tiens. Elle va nous expliquer. Bonjour, Vladina.
5: Bonjour, Romain.
4: Vous nous proposez une expérience immersive.
5: Absolument, puisqu'on propose une expérience au pied de la Tour Eiffel, mais à une autre époque. On la connaît, la Tour Eiffel du 21e siècle, mais est-ce qu'on connaît la Tour Eiffel du 19e siècle? Eh ben non, c'est ce qu'on vous propose de voir avec nos casques de réalité virtuelle.
4: Donc, on est avec vous, on enfile un casque, on s'arrête de temps en temps et on découvre quoi dans ce casque?
5: Alors d'abord, on découvre le chantier, la construction, et après on découvre l'exposition universelle et la Tour Eiffel dans son écrin d'origine au cœur de cette exposition qui a marqué les esprits à l'époque.
4: Alors, si nous sommes aujourd'hui ensemble, c'est qu'il y a de la nouveauté.
5: Absolument, puisque c'est une visite qu'on a créée il y a déjà quelques temps et qu'on met à jour à chaque fois au fur et à mesure des remarques et des évolutions technologiques. Et là, c'est encore plus immersif avec des meilleures qualités d'image, avec plein de petits détails aussi qu'on rajoute au fur et à mesure, pour les petits, pour les grands, pour les goûts de tous.
4: Et ce qui est intéressant, c'est que vous êtes à nos côtés, vous en tant que guide, pour nous expliquer ce que l'on voit à travers le casque.
5: Tout à fait, je vous explique un petit peu ce que vous voyez autour de vous, à quoi correspondent les différents bâtiments, ce que sont en train de faire tous ces personnages qui forcément ont des réactions très différentes de celles que nous on a au 21e siècle, et les gens posent des questions, réagissent, interagissent, donc c'est vraiment une visite interactive aussi avec le guide et avec les autres participants du groupe.
4: Vladina, elle vous est venue comment cette idée de visite immersive avec un casque de réalité virtuelle?
5: C'est une idée qu'on a eue donc avec Michel, le cofondateur, parce que moi je suis guide à la base conférencière, je fais des visites plutôt traditionnelles. Et lui est une personne qui a toujours beaucoup de mal à se projeter. Comme il est plutôt à l'aise avec toutes les nouvelles technologies, on s'est dit qu'on allait combiner nos compétences. Moi, la guide, lui, voilà la réalité virtuelle. Et ça a donné Reality Tour.
4: C'est officiel, on peut voyager dans le temps grâce à vous et grâce à la technologie que vous avez mise comme ça à la portée de tous. Et je sens qu'on se reverra parce qu'au-delà de la Tour Eiffel, vous proposez une autre destination, ça s'appelle le Louvre.
5: C'est une autre aventure, voilà. C'est une autre histoire qu'on découvrira ensemble plus tard.
4: Merci beaucoup, Vladina.
5: Mais de rien, avec grand plaisir, et je vous attends sur le Champ de Mars.
4: Voilà, venez tous, franchement, visiter et découvrir, redécouvrir la Tour Eiffel autrement.
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12: 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Oui, qui te parle parler d'expression abe bun kachao. Littéralement, ça voudrait dire avoir une bonne dent. Mais en français, on dirait plutôt avoir un bon coup de fourchette.
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12: 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Ce qu'on peut remarquer qui est amusant, c'est qu'en occitan, ce sont les dents, alors qu'en français, c'est la fourchette.
11: Et qu'abête anecdotes?
12: De la même famille qui utilise souben à quelle expression? Surtout de l'omégrane paille, qu'on ait her hami qui vient de her et qui a toutes les assiettes. Dans ma famille, on utilise souvent cette expression. Surtout mon grand-père, pour moi, quand j'ai très faim, que je mange beaucoup et que j'ai fini les assiettes de tout le monde.
13: J'ai la dalle, j'ai faim, nourris-moi.
12: Mon petit frère qui est minge her, qui est la péra, mais il est où la chichangle? Pramou qui est magre, coumieux chichangle. Mon petit frère ne mange moins. On l'appelle plutôt la chichangle, le lézard. Car il est maigre comme un lézard.
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11: Des glaces dans chez tes grands-parents.
12: Un coffre fort entier.
11: Merci, sœur.
12: Adieu.
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1: Nous sommes dans les années 1970. Un ovni se pose à Chasseneuil. Dans cette soucoupe volante, attention, pas d'extraterrestres, mais des gens en maillot de bain.
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1: Cette drôle de piscine en forme d'ovni est ce qu'on appelle une piscine tournesol. En fait, il s'agit d'un modèle qui a poussé en France dans les années 70 et qui a pour origine un programme lancé par l'État en 1969. Ce programme, nommé 1000 piscines, intervient dans un contexte marqué par deux événements. D'abord, le fiasco des nageurs français aux Jeux Olympiques de Mexico en 1968. Ensuite, plusieurs noyades tragiques impliquant des enfants. Résultat, eh bien, il faut apprendre à tous les Français à nager, vite et partout. Pour cela, un concours est lancé afin de concevoir des équipements innovants, économiques et facilement reproductibles. Et le type tournesol est l'un des plus caractéristiques. Il est l'œuvre de l'architecte Bernard Scholler. Alors attention, 1000 mètres carrés au sol, 6 mètres de haut, cette piscine était révolutionnaire à l'époque. Il faut imaginer 36 arches métalliques qui soutiennent un dôme de plastique en partie escamotable et pivotant afin de profiter au maximum du soleil, d'où son nom, le tournesol. Dedans, on retrouve tout le nécessaire, un bassin de 25 mètres, des vestiaires, des douches, bref, un vrai vaisseau spatial aquatique.
3: Cette piscine tournesol de Chasseneuil-sur-Bonnieure était-elle le seul modèle construit dans notre région ?
1: En France, entre 1972 et le début des années 80, il y en a eu 183 construites sur les 250 prévues au départ, dont 18 en Nouvelle-Aquitaine. Mais attention, la moitié a déjà disparu, à l'image de celle qu'il y avait à Châtel-Aillon-Plage. Il faut dire aussi que ces piscines tournesol, elles ont tendance à mal vieillir. Maintenir ces structures à flot, sans mauvais jeu de mots, coûte cher et les rénovations ne sont pas toujours simples à réaliser. C'est pour cela que la piscine tournesol de Chasseneuil est un vrai petit morceau de patrimoine des Trente Glorieuses, toujours bien vivant avec près de 40 000 usagers par an. Les gens sont sensibles à son charme rétro-futuriste, à ses petits carreaux de faïence ou à ses grands hublots. Alors en cette fin d'été, eh bien, si vous passez du côté de Chasseneuil, n'hésitez pas à aller piquer une tête dans cet ovni.
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4: Vraiment dans l'ambiance. Hein.
5: Voilà.
4: Pour découvrir.
5: C'est par là.
4: Oh. Bonjour. Donc là, parmi les bruits que vous entendez, on est vraiment dans l'ambiance du début de vinification dans un domaine viticole en Bourgogne. Alors, Nathan Drouin, on est chez vous et on est un petit peu pas chez vous.
6: Exactement, ouais. On est chez Vincent Girardin. Donc, au 5 impasse des Lampennes, à Meursault. Et donc, j'ai la chance de pouvoir vinifier ici, dans cet espace, chez, du coup, mon patron.
4: Tout a été mis en tonneau déjà.
6: Oui, tout à fait.
4: De ce millésime 2025.
6: Exactement. Pour l'instant, seuls les aligotés sont en fermentation. Et les Saint-Romain et les Haussé-du-Resp, pardon, qui ont été récoltés un petit peu après, eh ben, eux ne sont pas encore partis en fermentation. Ah. Ils sont en demi-mue, en fait. Ah. C'est pas la pièce traditionnelle bourguignonne, mais c'est des fûts de 500 litres. Pour pas justement marquer trop le vin et donc avoir vraiment la fraîcheur de la ligotée, sur ce que je recherche.
4: Le fait d'avoir son petit rond de serviette.
6: Oui.
4: Dans un domaine a priori assez gigantesque, hein, parce que là on est vraiment dans une forêt de tonneaux.
6: On est bien équipé, et c'est ça la chance.
4: C'est ça en fait, voilà, parce que le fait de démarrer une activité viticole aujourd'hui.
6: Exactement.
4: En Bourgogne, ça vous aurait demandé des millions d'euros, j'imagine.
6: Oui, beaucoup d'investisseurs, beaucoup d'investissements de ma part aussi. Et donc là, c'est vrai que j'ai la chance d'avoir les vignes et de me consacrer aux vignes et d'avoir cette partie-là pour vinifier. Donc oui, très chanceux et très reconnaissant aussi.
4: Est-ce que d'un point de vue organisation, ça ne doit pas forcément être facile non plus? Je me dis, vous partagez quoi? Un calendrier, un tableau Excel sur « Attendez, je viens bosser tel jour pour moi, je viens bosser tel jour pour le domaine ?»
6: Non, je travaille au domaine et puis le soir, ben, je fais mes petites cuvées ou le matin en arrivant, je m'organise comme ça. Ou entre midi et deux aussi.
4: Sur vos temps de pause.
6: Exactement.
2: Vigneron pour son domaine en dehors de ses horaires de travail, dans un autre domaine viticole, c'est le quotidien de Nathan à Meursault. 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
8: Qu'aimeriez-vous planter dans votre jardin ?
9: Dans mon jardin, j'aimerais bien faire un potager avec par exemple des tomates, de la salade, des melons, etc. pour pouvoir après les récolter et faire des petites salades. Et pour l'été, ça serait bien.
10: Moi, c'est pour les planter à manger illimité.
11: Et moi, je veux planter des fraises, des fleurs par exemple, et aussi des carottes et plein d'autres choses et des salades aussi. Plein.
12: Des framboises, des myrtilles. Parce que moi, j'aime les fraises, framboises, myrtilles parce que c'est incroyable.
13: Bah, moi, ce que je voudrais planter, c'est de la pastèque. Tout ce qu'il y a de nécessaire pour vivre, pour manger.
8: Et tu manges des fruits et des légumes ?
13: C'est presque mes aliments préférés. J'adore les légumes, les tomates, concombres, courgettes, carottes.
9: Oui, beaucoup de légumes et aussi des arbres comme des plantes, des tulipes, des roses, etc. Mais oui, les légumes, c'est trop bon aussi, les fruits.
8: C'est vrai, tu manges des légumes ?
9: Ah oui, j'en mange beaucoup. Je me fais plein de salades. Maman, elle m'a appris à tout faire. Je mets dans un petit bol, je mets de la salade avec de la vinaigrette, des tomates, je coupe des avocats. Quelquefois, je mets des fruits aussi pour donner un petit peu de sucré.
13: Moi, j'aime pas trop la salade et les avocats. C'est les seuls fruits et légumes que j'aime pas trop.
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Caro incarne une pop française électro-lumineuse et sincère. Elle invite à un voyage intérieur porté par le titre « Mon monde à moi », comme un hymne à la reconnexion à soi.

0: Mon monde à moi, Dame de Carreau. Un coup de cœur ici même. 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
1: Nous sommes avec une des dernières et la plus ancienne fabrique de pâtes de fruits en Auvergne. Avec Anthony Vallat, qui est le directeur général. Merci de nous recevoir, Anthony. Nous sommes face à une vieille photo qui montre, je pense, le tout début de cette maison Cruzy, c'est ça ?
2: C'est pas le début historique, hein, puisque la maison Cruzy a été fondée en 1880, mais c'est effectivement une photo du site de fabrication ici, sur la zone du Brézé, telle qu'il était en 1956, au moment où la maison Cruzy a déménagé du centre de Clermont pour venir s'installer sur la zone du Brézé.
1: Construction de l'usine Goffredi, avenue Jean-Mermoz, sur le champ d'Angélique. Et on aperçoit des angéliques sur ce champ.
2: Et l'angélique étant un des produits un petit peu signature des confiseurs et de la confiserie. Et donc c'est un beau clin d'œil de l'histoire que de penser que voilà, notre site de fabrication ici est basé sur un ancien champ d'angélique. Voilà.
1: L'angélique, ces petits bâtonnets de couleur verte, hein, c'est
2: exactement.
1: Ça, je ne dis pas de bêtises.
2: Il y a beaucoup de particuliers qui ont aussi de l'angélique à la maison.
1: Voilà. C'est la tige.
2: On confie la tige, tout à fait.
1: D'accord, ouais. Ok. Et aujourd'hui, vous en faites toujours. Vous avez toujours des producteurs d'angélique qui bossent avec vous.
2: Oui, tout à fait. C'est un agriculteur qui vient nous livrer en tracteur chaque année. Tout à fait. C'est au mois d'août, quand la récolte est prête. On se met d'accord avec lui l'année d'avance sur les quantités dont on aura besoin. Et puis, il vient nous livrer. On la travaille, on la prépare. Et puis après, on va la faire confire. Donc, c'est un produit auquel on tient beaucoup.
1: Il y a toujours une grosse tradition autour de ça. Enfin, en Auvergne, on offrait des pâtes de fruits, c'était un incontournable.
2: Effectivement, la création de la pâte de fruits a été faite en Auvergne. Hein, à la base, la pâte de fruits s'appelait la pâte d'Auvergne. Et c'était vraiment une spécialité, on va dire, régionale. Ce qui a fait que l'Auvergne était une terre de fruits confits, c'est que, on va dire que la noblesse venait, descendait de Paris dans le 16e, 17e siècle et venait dans les cures, à Roya ou autre. Ils découvraient, ils dégustaient les fruits d'Auvergne. Et la méthode de conservation à l'époque, hein, puisqu'on n'avait pas toute la pasteurisation, etc., c'était de confire les fruits. Ce qui faisait que, du coup, les confiseurs auvergnats ont prospéré sur la base des gens qui venaient en cure et qui ramenaient leurs fruits à Paris en général. C'est comme ça que la confiserie et le métier de confiseur a démarré en Auvergne.
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